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1: Bonjour, bon réveil, quel plaisir de vous retrouver encore une fois pour cette nouvelle émission Morning Breeze, jeudi 14 mai 2026. J'espère que ça va bien ce matin, vous êtes bien réveillés, en pleine forme. Bah oui, jeudi, presque la fin de la semaine. En tous les cas, merci d'être là chaque matin. Vous êtes nombreux, nombreuses à nous écouter chaque matin. Envoyez vos messages, vos chansons préférées. Eh bien, ça fait toujours plaisir. Comme à l'accoutumée, on va dire bonjour aux agents de sécurité, au personnel de la santé, de l'hôtellerie, l'aéroport, les chauffeurs de vannes, de taxis, de poids lourds, une personne qui est souffrante ce matin, on pense à vous, hein, donc il commence à faire froid, les coulacs, on les verra, on va te casser un petit peu, mais heureusement Morning Breeze est là pour aiguiller votre journée. En tous les cas, merci beaucoup. Deux numéros de téléphone à ne pas oublier. Voilà, 52 53 84 84, 402 80 80, pour nous joindre en direct ce matin. Oui, vos petits coucous, vos souhaits d'anniversaire, vos chansons préférées, ou tout simplement pour dire bonjour, vous nous appelez tout simplement. Nathan au micro jusqu'à 6h. Vos rubriques et chroniques également. D'ailleurs, dans une poignée de secondes, ce sera votre boost pour la route. Vers les 4h50, ce sera Regard sur l'histoire. Et tout à l'heure, 5h, années bien, 5h15. La tribune, 5h40. La pensée du jour, rubrique agricole proposée par Faré vers les 5h50. Et bien sûr, comme d'hab, à 5h30, ce sera les communiqués, les avis de décès et météo. Et sans oublier vos chansons préférées. Alors, il y a quoi au menu ce matin? Aznavour qui arrive dans quelques minutes. Nat King Cole, là, monsieur Daniela du côté d'Albion pour les Brits, là. Hein. Enrico Macias, Frédéric François, Alain Barrière, Shania Twain, Dalida, Thomas Dutronc, les Kids United, Bibi et Sylvie Vartan, entre autres, qui sont là pour vous accompagner ce matin. Allez, sans plus tarder, on y va pour votre boost pour la route.
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1: Vous êtes déjà là, c'est déjà beaucoup. Aznavour, emmène-moi, 4h09 du matin. Bonjour, bon réveil.

4h15, bonjour à Edouard du côté de Montluban à Oldring. Une chanson de Céline Dion, s'il te plaît. D'accord, bah écoutez, on va caler ça, puisque tu m'aimes encore, c'est le titre. Alors, nous avons qui encore ce matin? Bonjour Nathan, une chanson par David Christie pour Roland et José de Sainte-Croix, Fabien, Esther et Léa. Ethan, Edouard, Marie-Noël et Marie-Ange et Roland de Port-Louis. C'est Noëlette du côté de Baie-du-Tombeau également qui est avec nous ce matin. Bonjour Nathan, bonjour à la famille Virassami.

Ça va, ouais, comme un jeudi. Evelyne et son époux Patrice que je salue. Laura, Ariel, Anne-Sophie, Valérie, Michel, Joyce, Joël, Marie-Ange, Margaret, Magali Merton et sa famille. Yvette de Monseigneur Lynn, et également Yvette de Tranquebar, Rosemée et les autres amis de la radio. Ça s'est chalé du côté de Beaubassin. Bonjour Nathan, c'est Tisa. Coucou à maman Germaine. Bonne journée à vous tous. Merci. Bonjour Tisa.

Madame, petite fille, bonne journée. Joyce, Cholet, Patrice, Aveline, Marie-Noël, Marie-Rosemond, Miko, Marie-France, Dietrich, Micheline, Yvette, Brigitte, Ronald, et Jean-Paul, Lise, Tisa, Priscilla, Joël, Daniel, Jean, Tony, François, Françoise. C'est Joyce de Rivière-Coco. Ben, on salue aussi Miko, qui est à l'écoute ce matin, et son épouse aussi. Ben, on vous salue. Donc, continuez à mettre votre présence sur le 52538484 ou tout simplement, passez-nous un petit coup de fil. David Christie à 4h17 du matin, notre premier enfant. Un titre quand même de 1973. Ben, on va apprécier ça tout de suite.

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1: Bonjour à Marie-Noël de Baie du Tombeau. Bonjour Nathan. Coucou à mon frère Henri, ma belle-sœur Suzy. Ça, c'est Marie-Josée Médon de Saint-Joseph à Montagne Blanche. Bonjour à l'équipe de Morning Breeze. C'est Oran de Montlubin. Une chanson de Phil Collins. Oui, c'est déjà calé. Qui me dit à moi la famille, et bien c'est tout du monde qui reconnaît moi. Merci beaucoup, Aurore. Bonjour Nathan, merci pour Nat King Cole. Moi, tu connais où l'aime? J'étais malade. Aïe, aïe, aïe, j'espère que ça va bien. Et ça va mieux, Daniela, qu'on embrasse très, très fort ce matin. Bonjour Nathan, bonjour à la grande famille de Morning Breeze. Coucou spécial à la paroisse du Saint-Esprit La Ferme, sans oublier la cure. Sans oublier le curé de la paroisse, Père Lélio Prudence. Merci, bonne journée. C'est Joël de Papaye à Lille Rodrigue. Ah ben, on salue Lille Rodrigue ce matin. Bonjour Nathan, toujours à l'écoute. Un petit coucou à la famille de la radio pour mes deux enfants Maurice et pour ma chérie qui est à côté de moi. Ça c'est Nicolas qui demande une chanson Lady in Red. Ah ben, ce Lady in Red à côté au lit en ce moment, ben, on va vous faire plaisir. Allez, on va écouter un titre de Gary Rafferty. Ben, c'est demandé par notre chère amie Arlette. Arlette de Chepelle. Un coucou à ses garçons, les belles filles, la petite Mia, Max, Sébastien, Léo, Jeannette Victor et sa famille, Micheline et Régis, Ginette Pigeot et sa famille, pour toi Nathan et ta famille. Merci beaucoup, bonne journée à tout ce beau monde. 4h35 du matin.

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1: Chers auditeurs, bonjour. Je vous parle aujourd'hui d'une personnalité du XXe siècle aux multiples facettes. Il est peintre, poète, journaliste et ancien membre du bureau politique du MMM. C'est une personnalité complexe et unique en son genre. Son biographe lui-même nous fait cet aveu. Je n'ai pas fait la biographie d'un homme, mais celle d'une génération. Je vous parle ce matin de Hervé Masson. Il naît à Haut-Coulé le 17 janvier 1919. Enfant précoce, dès 5 ans, il dessine et signe ses œuvres. À 15 ans, il est employé comme aide-comptable à la municipalité de Curepipe. Très tôt, il montre un intérêt pour la création et fréquente des cercles littéraires où il côtoie des écrivains tels que Henri Dallet, Malcolm de Chazal ou encore Marcel Cabon. Il est d'ailleurs issu d'une famille d'artistes. Son frère Loïs est un écrivain de renom, André est critique d'art et Lucien est sculpteur. Hervé Masson s'établit à Paris. Dans les années 40, il est en pleine immersion dans les

0: arts plastiques. Les débuts sont difficiles, car il n'arrive pas à exposer ses tableaux à Paris. Pour gagner sa vie, il devient journaliste et écrit des articles pour des journaux à Maurice. Après une longue attente, en 1957, ses œuvres artistiques sont enfin reconnues lorsqu'il obtient des contrats avec des propriétaires de galeries à Paris et à New York. Entre 1964 et 1967, il continue à collaborer au quotidien L'Express de Maurice. Hervé Masson rentre au pays peu après l'indépendance, plus précisément en 1970. Il exerce alors comme attaché culturel au ministère de l'Éducation. Mais bien vite, il quitte ce poste pour rejoindre le MMM, un parti qui est à l'époque en pleine ascension. Il est membre du bureau politique du parti et rédacteur en chef du journal Le Militant. Hervé Masson est un marxiste-léniniste. Il entre en conflit avec la direction pour ses prises de position. Il est incarcéré un an plus tard, de février à décembre 1972. En prison, il continue à dessiner. Hervé Masson explique ses prises de position en ces termes. « Je n'ai de haine pour personne. Si je combats le capitalisme, ce n'est pas par colère ou par rancune, c'est tout simplement par logique et par conviction. » Il rentre en France en 1974 pour rejoindre sa famille. En 1976, il est de retour, cette fois pour une plus longue période. Lors des élections générales, il fait une nouvelle percée en politique toujours au sein du MMM. Contraint de rentrer à Paris après de nouveaux désaccords sur la politique générale du parti, il ne rompt pas pour autant le contact avec son pays d'origine. Établi toujours à Paris, Hervé Masson poursuit sa carrière d'artiste et collabore au magazine de gauche Afrikasi. À cette époque, il se passionne pour le cubisme et l'impressionnisme. Sa carrière artistique s'étend jusqu'en 1990. L'artiste produit plus de 2000 tableaux et il est exposé de nombreuses fois à Maurice, dans plusieurs pays d'Europe, ainsi qu'au Canada et aux États-Unis. Hervé Masson décède en 1990 d'une congestion cérébrale. Sa fille, Brigitte Masson, elle-même auteure et militante culturelle, fait tout pour la sauvegarde de l'héritage artistique et littéraire de son père à travers notamment des expositions de ses œuvres et des activités culturelles.
1: C'était Regard sur l'histoire, signé Reza.
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1: Allez, du Dalida, comme disait Miss Tinquet.

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1: Bonjour et bon réveil, il est 5h.
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6 du matin. Bon réveil à vous tous. Bon courage à celles et ceux qui se préparent déjà pour le taf ce matin. Allez, on y va tout de suite pour Zen et bien. La sieste, le repos, la micro-pause, l'art de recharger ses batteries. Bonjour et bienvenue dans votre rubrique Zen et bien. Aujourd'hui, on parle de récupération et je vais vous dire quelque chose qui va peut-être vous surprendre. Vous n'avez pas besoin de dormir pour récupérer. Bien sûr, le sommeil reste irremplaçable, mais la récupération, c'est plus large que ça. Et apprendre à se ressourcer dans la journée, c'est aussi l'un des secrets d'une bonne nuit. Parlons d'abord de la sieste. En Europe, en France, on a un rapport compliqué avec elle. On la voit comme un luxe, voire une paresse. Et pourtant, les études sont formelles. Une sieste de 10 à 20 minutes améliore la vigilance, la créativité et l'humeur pour les heures qui suivent. La clé, c'est la durée. Moins de 20 minutes et vous restez dans le sommeil léger. Vous vous réveillez frais. Plus de 30 minutes, vous risquez le sommeil profond. Réveil difficile, sentiment de gueule de bois. Donc, on règle une alarme et on y va sans culpabilité. Il y a aussi

quelque chose de fascinant qu'on appelle le NSDR, Non-Sleep Deep Rest, ou en version plus poétique, le Yoga Nidra. C'est une pratique guidée de 20 minutes, allongée, où vous n'êtes ni vraiment éveillé, ni vraiment endormi. Les chercheurs de Stanford ont montré que ça restaure les niveaux de dopamine dans le cerveau. En clair, vous vous sentez reposé, motivé, apaisé, sans avoir vraiment dormi. Et puis, il y a la micropause. 2 minutes, les yeux fermés, une respiration lente, une main sur le cœur, ça paraît rien. Et pourtant, ça coupe le flux du stress, ça remet le système nerveux à zéro. La récupération, ce n'est pas l'absence d'activité, c'est un acte actif, intentionnel, une décision qu'on prend pour soi. Alors aujourd'hui, accordez-vous une petite pause, une vraie, vous le méritez. À demain pour notre dernier épisode de la semaine, 5h08 du matin. C'était Zen et bien.

0: Lou Béga, Mambo Number 5, 5h16. Allez, c'est parti pour la tribune.
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y a des gens qui envoient des messages vocaux. Des longs, des très longs. Des vocaux qui commencent par « Voilà, je voulais juste dire rapidement. » Et là, vous le savez, vous le sentez dans vos os. Il n'y a rien de rapide qui vient. Rien. Ce rapidement est un mensonge doux, enrobé, prononcé avec la voix de quelqu'un qui croit sincèrement ce qu'il dit. 4 minutes et 17 secondes de votre vie que vous ne reverrez jamais. Le vrai problème avec le vocal de 4 minutes, c'est qu'il est inécoutable en public. Vous êtes dans le bus, vous êtes en réunion, vous êtes dans un enterrement. Les circonstances de la vie sont imprévisibles.

visible. Et là, votre téléphone vibre. Un vocal de quelqu'un qui commence par une longue inspiration. Ce souffle initial qui signifie « installe-toi ». On va y être un moment. Alors, vous attendez, vous écoutez à 1,5 fois la vitesse parce que vous n'êtes pas un monstre. Vous voulez quand même savoir.

0: Ça, on appelle ça une classique. Groupe Latanié l'été et que l'hiver. Vous êtes sur RM1, chers amis. On a des cadeaux pour vous. Cadeau numéro 1.
1: Oui, gâteau.
0: Gâteau d'anniversaire. Mmh. Oui. 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Il y a un seul numéro de téléphone, 402-80-80.
1: Voilà.
0: Un seul
1: 52.
0: Numéro de WhatsApp, 52-53-84-84.
1: Mm-hmm. Anif. Oui.
0: Donc, vous envoyez un message ou vous appelez. 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
0: Allez, c'est bon, on écoute Frank Sinatra, puisque Frank Sinatra nous a quittés, c'était un 14 mai.
1: Oui, 1998.
0: 1998, 28 ans de cela. Écoutez-moi ça.

0: Des tonnes et des tonnes de versions de ce morceau My Way. Et en français, c'est comme d'habitude avec Claude François. Mais là, c'est la version de Frank Sinatra. Mmh. Peut-être la plus belle.
1: Oui.
0: À venir, le taux de change.
1: Le taux indicatif de vente pour l'euro aujourd'hui à 55 roupies et 75 sous. La livre sterling à 64 roupies et 33 sous. Le dollar américain à 47 roupies et 51 sous. Le taux indicatif de vente pour le rand sud-africain à 3 roupies et 6 sous. Et puis le dollar canadien à 36 roupies et 42 sous.
0: Allez, revenons en 2026, chers amis. Le tout dernier d'Alex Warren. Ça s'appelle Fever Dream.

0: Blind test à venir maintenant, chers amis. Il faut juste nous identifier un morceau. On va en passer un extrait. Donc 402 80 80 52 53 84 84. Donnez-nous le titre de la chanson ou le nom de l'artiste écouté. Mais ça, c'est trop facile, ça.
1: On est jeudi, ça va.
0: Ouais, mais bien sûr. Qui s'en a pas con, ça? C'est une merveille. Titre de la chanson ou nom de l'artiste ou les deux, chers amis. 402 80 80 52 53 84 84. À venir le sport.
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1: À 6h passé de 29 minutes, le sport présenté par Jessie Ougara ce matin. Bonjour Jessie.
3: Bonjour Sophie, bonjour à tous. On va bien évidemment parler du football sur le plan européen. D'abord en Angleterre avec un match en retard de la 31e journée de la Premier League disputée hier soir. Manchester City a parfaitement entretenu l'espoir dans la course au titre en dominant Crystal Palace 3-0. Les buteurs pour les Citizens sont Semenyo à la 32e, puis Marmouche à la 40e et Savinho à la 84e. Minute, quelques secondes seulement après son entrée en jeu sans réellement trembler, malgré une prestation globalement fermée de Crystal Palace. City revient à 2 points d'Arsenal. À 2 journées de la fin, les Sky Blues en profitent également pour soigner leur différence de but, désormais supérieure à celle des Gunners, plus 43 contre plus 42. Battu sans véritable révolte, Crystal Palace reste 15e avec 44 points et n'a plus rien à espérer dans cette fin de saison. Manchester City qui jouera la finale de la FA Cup ce samedi à 18h contre Chelsea. En France, le Paris Saint-Germain, champion pour la 14e fois, vainqueur sur la pelouse de Lens 2-0 hier, le Paris Saint-Germain a officiellement validé un nouveau titre de champion de France. Le club de la capitale a poursuivi son hégémonie sur le football français avec un 5e sacre consécutif et porte désormais son total à 14 couronnes nationales. Une avance qui continue de grandir sur l'AS Saint-Étienne et l'Olympique de Marseille au palmarès des clubs les plus titrés de l'histoire de la Ligue 1. Et puis hier toujours, au terme d'un match très animé, Strasbourg s'est imposé sur le terrain de Brest 2-1. C'était un match en retard de la 29e journée de la Ligue 1. En France toujours, Le Mans évoluera en Ligue 1 la saison prochaine. 4 jours après l'arrêt du match entre Bastia et Le Mans à 2 minutes de la fin, suite à des jets de fumigènes et de bombes agricoles, la commission de discipline de la LFP a validé hier la victoire à Desmanceaux. Par ailleurs, Bastia, relégué en Ligue 3, écope de 2 matchs fermes à huis clos, puis avec un sursis suite à ces incidents. En Espagne, déjà sacré champion, le FC Barcelone a chuté sur la pelouse d'Alavés 1-0 hier lors de la 36e journée de la Liga. Et puis en Italie, l'Inter a remporté la coupe face à la Lazio 2-0 hier lors de la finale disputée donc en ce mercredi soir. La Lazio, de son côté, boucle une saison décevante marquée par une 8e place en Serie A et l'absence de qualification européenne par le championnat. Et puis on termine avec cette nouvelle. Ahmad Kalkaba Malboum, président de la Confédération africaine d'athlétisme, est décédé hier à l'âge de 75 ans. Le ministre camerounais de la Défense a annoncé le décès de Kalkaba Malboum, précisant qu'il était survenu des suites d'une maladie. Au moment de son décès, Kalkaba Malboum présidait plusieurs organisations sportives, dont le Conseil international du sport militaire, le Comité national olympique et sportif du Cameroun et l'Association des confédérations africaines des sports olympiques. Il était également membre du conseil de World Athletics. Et voilà, ce sera tout pour les nouvelles.

0: La sportive à 6h passées de 33 minutes. Je vous retrouve après le journal de 7h. Nous allons parler de ce Moto Festival. Alors, prévu à partir de demain jusqu'à ce dimanche à Bagatelle. Donc, plus d'une cinquantaine de voitures de rallye seront exposées à partir de demain. Nous parlerons de tout ça tout à l'heure dans le journal de 7h. Et puis, nous reviendrons sur la victoire de Manchester City et le sacre du PSG. À vous, Sophie et Patrice, pour la suite.
1: Merci beaucoup, Jessie. À venir les communiquer. Le Central Electricity Board avise les abonnés de Camp Marcelin et 4 Cocos dans le périmètre de NSLD, NHDC Church Lane, Dassan Street, Avenue Azalea, High Street, Beer Street et Camellia Avenue que la fourniture d'énergie sera interrompue entre 8h45 et 15h aujourd'hui jeudi le 14 mai. Et puis les abonnés de Roche-Brune habitant dans les environs de Avenue Roche-Brune, Avenue S.Cachedi et les environs que la fourniture d'énergie sera interrompu entre 9h et 17h aujourd'hui, toujours en raison des travaux effectués. Et puis, les abonnés de Coromandel, habitant dans les environs de Chapman View, avenue Black Moldy, avenue Angel Fish, avenue Bloodfish, avenue Zinnia, avenue Hibiscus et les environs que la fourniture d'énergie sera interrompue entre 8h30 et 15h30 aujourd'hui jeudi, toujours en raison des travaux qui seront effectués sur le réseau électrique. Le CEB s'excuse auprès de sa clientèle affectée par ces coupures. À venir, les avis d'obsèques.
2: C'est le décès de M. Junior Alexandre Sadou. M. Junior Alexandre Sadou, âgé de 26 ans, le convoi sortira de chez sa sœur, Mademoiselle Kélila Violette, au numéro 17, Morcellement Saint-Aubin, aujourd'hui à 9h30, pour se rendre dans l'église du Sacré-Cœur à Grand-Bois, et de là à l'incinérateur de Grand-Bois. Le décès de M. Rosange Casimir, aussi connu sous le nom de Garçon, âgé de 74 ans, le convoi sortira de chez sa sœur, Madame Richeline Raboud, au numéro 7 rue Tagore, Bois-Marchand à Terre-Rouge, aujourd'hui à 10h, pour se rendre à la chapelle de Sainte-Famille à Bois-Marchand, et de là au cimetière de Bois-Marchand. Le décès de M. Alain-Désiré Bruno, habitant NHDC Dagotière, est âgé de 62 ans. Le convoi sortira du centre funéraire d'Eliensons à Beaubassin aujourd'hui à 10h30 pour se rendre dans la salle évangélique de Rosil et de là au crématoire de Caen-le-Vieux. Décès de M. Louis-Nicole Auguste, aussi connu sous le nom de Clancy, est âgé de 62 ans. Le convoi sortira de son domicile à Route Royale, Grande Rivière Sud-Est, aujourd'hui à 10h30, pour se rendre dans l'église de Saint-Esprit à Bel-Air, Rivière Sèche, et de là au cimetière de Trois-Îlots à Olivia. Le décès de M. Soukramanien Karoutassami Douben, habitant à Stanley Rosil, il est âgé de 81 ans. Le convoi sortira de son domicile à Foxcroft Road, St Albans à Londres, aujourd'hui à 11h pour se rendre au cimetière de London Road. Le décès de Madame Lise Reine Myriam Robertson Begg, née Jean-Jacques, âgée de 88 ans, le convoi sortira de son domicile à Route Royale Pamplemousse, aujourd'hui à 14h45, pour se rendre dans l'église de Saint-François d'Assise à Pamplemousse et de là au cimetière de Rochebois. Et le décès de M. Gaukaran Djangi, aussi connu sous le nom de Mao, âgé de 69 ans, le convoi sortira de chez son épouse, Punauti Djangi, à Route Royale 4 Sœurs, aujourd'hui à 14h, pour se rendre au crématoire de deux frères. Nos sympathies aux familles endeuillées.

0: C'est l'américaine Shamis qui fête aujourd'hui ses 53 ans. On était en plein des années 90 avec ce morceau I Love Your Smile. Notre blind test, on vous fait écouter encore une fois l'extrait d'une chanson. Donc vous écoutez et puis vous appelez sur le 402 80 80 ou sinon par message 52 53 84 84.
1: Et juste pour vous dire, aujourd'hui, vous allez parler à Cathy Martin.
0: Oui.
1: Je sais que vous faites la queue pour appeler Cathy.
0: Normal. Moi, tu fais la queue. C'est mon idée devant moi. Vous êtes évanoui.
1: Normal.
0: Logique. Donc, si vous voulez parler à Cathy Martin, 402-80-80, vous donnez le titre de la chanson ou le nom de l'artiste. Écoutez cet extrait. Ce que je peux vous dire, elle est américaine.
1: Oui.
0: Ce que je peux vous dire...
1: Soyez prudents sur nos routes.
0: Ouais. Soyez prudents sur nos routes, exactement. Elle avait ouvert le concert Live Aid en 1985 à Londres. Elle est... Ouais. Elle est juste waouh. Wow. Ouais. Voilà. Allez, on attend vos appels ou sinon vos messages. Tech Talk. Il y a quoi dans Tech Talk aujourd'hui?
1: Aujourd'hui?
0: Oui. Hein? Ah, surprise, on écoute ce que Méline a à nous dire, si on peut nous donner le titre du Tech Talk. Voilà. Le robot géant pilotable devient réalité. Mais où elle va chercher ces infos, Méline? On écoute.
2: Bonjour et bienvenue dans Tech Talk. Longtemps cantonnés au manga, au cinéma et aux jeux vidéo, les robots pilotés géants commencent à prendre forme dans le monde réel. Le constructeur chinois Unitree vient de dévoiler GD-01, un robot transformable et pilotable. Une toute première version.

Version d'un robot géant bien réel. L'engin ressemble à un robot humanoïde géant, sauf qu'à la place du torse habituel se trouve une petite cage avec un siège pour le pilote. S'il n'est pas le premier exosquelette de ce type, il s'agit du premier à être produit en série et destiné au grand public plutôt qu'à un usage militaire. Dans une courte vidéo, le constructeur montre de quoi il est capable. Il peut briser un mur avec un coup de poing. Ce robot géant pèse environ 500 kg une fois le pilote dans l'habitacle. Il n'est clairement pas destiné à assister les personnes ayant des problèmes de mobilité. Il faut être capable d'escalader le robot et de se glisser entre les barreaux. Il semble marcher avec autant d'aisance que les autres robots humanoïdes. Il peut même se pencher en arrière pour marcher à quatre pattes. Cela lui permet de naviguer les terrains accidentés où il risquerait de basculer en mode bipède. Unitree est connu pour ses robots abordables. L'année dernière, l'entreprise a présenté un robot humanoïde à 5 900 $. Un concurrent a même proposé un modèle à 1 200 €. Mais ceux qui espéraient s'offrir le GD01 pour effectuer des travaux à la maison risquent d'être déçus. L'exosquelette coûtera 650 000 $, un prix de référence qui pourrait évoluer à la baisse selon les optimisations et réductions de coûts. Reste une question, à quoi pourrait bien servir un tel engin pour un particulier ? Car entre la fascination technologique et l'utilité réelle, il y a souvent un écart considérable. C'était TechTalk sur RM1.

0: Follow Rivers, Likely, la Suédoise qui revient avec un tout nouveau single. Ça s'appelle Lucky Again. Nous, on part loin. On part
1: oui,
0: où
1: en
0: on part
1: 2001.
0: Quand
1: oui. Ouais, en 2000 avec Reza, hein, oui. Donc, qui nous parle aujourd'hui de l'enseignement supérieur d'Air Mauritius, des allégations contestées et des services pénitentiaires.
0: On écoute Reza.
2: Le 14 mai 2001, enseignement supérieur, les cours par correspondance, voilà une pratique qui gagne en popularité à Maurice. Toutefois, la fiabilité de ces formations à distance suscite certaines interrogations. S'agit-il d'une véritable opportunité ou bien d'un piège? Plusieurs problèmes se posent au sujet de ce mode d'enseignement, dont parmi l'absence de contrôle concernant la qualité des cours, la non

en reconnaissance de certains diplômes, l'absence d'encadrement pédagogique ou encore l'arrivée tardive du matériel d'études. Air Mauritius, des allégations contestées. Des allégations de détournement de fonds ont été formulées contre deux hauts responsables de la compagnie aérienne nationale. L'Economic Crime Office enquête actuellement sur cette affaire. De son côté, la direction d'Air Mauritius nie toute accusation en affirmant que ces allégations seraient dénuées de fondement. L'Écho prévoit d'interroger les deux suspects. D'autres interrogatoires, notamment d'anciens présidents de la compagnie, ne sont pas à exclure également. Service pénitentiaire. La loi sur le rapatriement des prisonniers étrangers sera prochainement débattue à l'Assemblée nationale. Il s'agit du Transfer of Prisoners Bill. On compte actuellement à Maurice 72 détenus étrangers. Cette nouvelle loi mentionnée devrait permettre à ces détenus d'être emprisonnés dans leur pays d'origine. L'objectif de ce cadre légal vise aussi à permettre aux prisonniers mauriciens détenus à l'étranger de venir purger leur peine à Maurice.

0: Ça va là.
1: Ouais.
0: Tout le monde peut se réveiller tranquille, ouais, prenez l'énergie.
1: Tout le monde peut aller bosser.
0: Ouais, mais normal. Sinon, bah, tout le monde doit bosser. Prenez l'énergie du soleil, chers amis. Gnarly, ce matin, tout de suite notre blind test.
1: Alors on va à côté là. On va voir Jacob.
0: À
1: on
0: côté,
1: va avoir
0: ça
1: Jacob en ligne à Moka.
0: Ah, Jacob, bonjour.
2: Bonjour.
1: Ça va?
2: Bien et vous?
0: Ça va.
1: Ah, c'est un jeune.
0: C'est un petit,
1: c'est un petit, ça. Tu as quel âge?
0: Jacob, exactement.
2: 10 ans.
1: 10 ans?
0: Mais tu n'es pas encore à l'école à cette heure-ci, Jacob?
2: Non.
0: Pourquoi?
2: Parce que mon école, il est plus tard. C'est comme 8h15 que ça commence.
0: Ah, 8h15, et c'est où? C'est où?
2: C'est au nord.
1: Au nord.
0: D'accord. C'est l'école du nord ou...
2: Non, je vais à Northfield.
0: Ah, Northfield, d'accord, d'accord. Mm-hmm. Tu joues au foot ou quoi?
2: Pardon?
0: Tu joues au football?
2: Oui, avec... mais je ne fais pas l'entraînement à Northfield.
0: Ah, tu fais l'entraînement où?
2: À l'école du centre les samedis.
0: À l'école du centre les samedis à Moka Rangers?
2: Non, mon coach, il a loué le terrain de l'école du centre pour faire les entraînements.
0: Ok, mais ça se passe bien, tu aimes bien?
2: Oui, j'aime bien.
0: Super, super. On a une chanson à te faire écouter, un extrait, et tu nous donnes le titre, ou sinon...
1: Ou le nom de l'artiste.
0: Voilà, attention, c'est parti. Allez, c'est parti. Jacob, c'est quand tu veux, hein.
2: Score de Tracy Chapman.
0: Oui. Mais bravo.
1: Bravo.
0: Personne ne t'a aidé, hein. Tu as trouvé ça par toi-même, tout seul. Hein. Ça c'est sûr.
2: Non, j'aime juste la musique, c'est pour ça.
0: Mais ça c'est extraordinaire.
1: Bah, en tout cas, c'est grâce à cette bonne réponse, tu repars avec tes deux billets au M Ciné. Donc, pour voir le film, Le Diable s'habille en Prada 2.
0: Le Diable s'habille en Prada 2. Waouh. Ça fait longtemps que je regarde ce film. Ben, passe une bonne journée, Jacob. Et embrasse tes copains, tes copines à l'école.
2: Merci à vous aussi.
1: Plaisir. Allez, bye-bye.
0: On arrive à la fin de cette première partie, chers amis. À venir le journal, suivi du journal des sports. Nous, on se retrouve pour la météo et pour la suite. 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
0: Oui.
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0: Inscrivez-vous rapidement, et ça c'est Tracy Chapman. Bisous, à tout à l'heure.

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1: Belle matinée, il est 7h. Journal avec Anjali Siretan-Fuljan. Bonjour Anjali.
2: Bonjour Sophie, bonjour à tous.
1: Et les titres?
2: En marge de la clôture de l'Africa Forward Summit, le Dr Navin Ramgoolam a été reçu à la State House hier pour un tête-à-tête avec le président William Ruto en vue de renforcer l'axe Maurice-Kenya. Économie bleue, Maurice prépare une feuille de route stratégique et vise un grand parc marin régional avec le soutien de l'Union européenne et de la Banque mondiale. Casino de Maurice, la Casino Employees Union s'oppose à la privatisation et réclame une rencontre avec le Premier ministre. Et sommet Trump-Xi à Pékin, trêve commerciale et guerre en Iran au menu. Merci de nous rejoindre pour le journal. Ce matin, l'axe Maurice-Kenya se consolide en marge de la clôture du sommet Africa Forward à Nairobi. Le Dr Navin Ramgoolam a été reçu à la State House hier pour un tête-à-tête stratégique avec le président William Ruto. Pour le premier ministre mauricien, cette visite ne relève pas seulement du protocole, mais témoigne d'un lien historique et économique profond qu'il souhaite porter à un palier supérieur. Écoutez le Dr Navin Ramgoolam.
3: I want to thank President William Ruto because he's made a wonderful conference. It was very, very positive. As the president said, we need the solidarity. It was a very successful conference and we're moving forward from this. I reminded President Ruto that I first came to Kenya to meet President Jomo Kenyatta with my father, Sir Steve Sagawa. And he sent Tom Mbuya, who was a constitutional lawyer, to help us draft our constitution before independence.
2: Le leadership mauricien a été salué au plus haut sommet de l'État kényan. William Ruto n'a pas tari d'éloges sur la contribution du Dr Navin Ramgoolam au succès des travaux d'Africa Forward. Au-delà des civilités, les deux hommes ont jeté les bases d'un front commun face aux urgences du continent, du dérèglement climatique à l'accès aux financements internationaux. On écoute le président kényan, William Ruto.
4: We had a great meeting with the Prime Minister. We appreciate his coming to Nairobi. We appreciate his ideas and insights and his contribution to the success of this Africa Forward Summit. And it provides an opportunity for us to prosecute our position, joint position of Mauritius, Kenya, and the rest of the continent to contextualize our relationship with the rest of the world so that we are better understood and we can drive our interests using the Africa Union working together because the situation at the moment requires solidarity.
2: Des propos recueillis par Abdel Boulaki a noté que cette rencontre a débouché sur un engagement concret, le suivi rigoureux de la déclaration de Nairobi. L'objectif est de transmettre

0: former les promesses du sommet en projet palpable pour la résilience et la prospérité de la région. Le sommet Africa Forward, qui s'est achevé sur une déclaration commune des chefs d'État africains et européens autour de l'énergie, du numérique, de l'emploi et de l'industrialisation du continent. Mais pendant 2 jours, ce sont aussi de jeunes entrepreneurs africains qui ont donné le ton du sommet face au président Emmanuel Macron et William Ruto. Géraldine Hannequin, qui était à Nairobi, nous en fait le récit.
1: C'est avec Kate Kalot, entrepreneur franco-africaine basée à Nairobi et fondatrice de la start-up d'intelligence artificielle Amini, qu'ont démarré les conversations de ce sommet. D'emblée, face au président Emmanuel Macron et William Ruto, elle a donné le ton.
2: The decisions that you will make today and how we collaborate in the next 10 years will define what sovereignty means for centuries.
1: Même conviction chez Mathias Leopoldi, jeune entrepreneur français installé en Afrique de l'Ouest et cofondateur de Julaya, fintech spécialisée dans les paiements numériques pour les entreprises africaines. Il a rappelé une réalité souvent oubliée, une partie de la révolution mondiale du paiement mobile est née sur le continent africain.
3: Mobile money empowers 1.2 billion people in Africa, out of 1.6 billion people, to access financial inclusion.
1: Autre visage de cette Afrique entrepreneuriale, Saloua Djedid, franco-algérienne, cofondatrice de Azul Cosmétiques, marque premium, made in Algeria, aujourd'hui positionnée sur le marché haut de gamme des cosmétiques naturels africains.
4: Avec ce projet, j'ai vraiment l'ambition et la fierté de dire que le made in Algeria, le made in Africa, peut rivaliser avec les concurrents mondiaux.
1: Il y avait aussi Jean-Wilfried Kemadjou, figure du nouveau soft power béninois, convaincu que l'Afrique doit désormais produire non seulement de la croissance, mais aussi ses propres récits culturels et son influence.
5: En Afrique, quand on parle du continent, on parle d'un continent en train de guerre, d'épidémie, de maladie. Et je pense qu'il y a une logique sémantique que nous devons inverser, c'est celui de sortir de ce récit pour assumer notre volonté de devenir des puissances. Et l'Afrique n'est pas le continent du futur, mais bien du présent.
1: 4 profils choisis pour illustrer une Afrique jeune, créative et technologique. Et c'est précisément cette jeunesse que les dirigeants africains veulent désormais transformer en un moteur économique dans un contexte où plus de 10 millions de jeunes arrivent chaque année sur le marché du travail africain.
0: Sachez que dans leur déclaration finale présentée en conclusion du sommet, les chefs d'État et de gouvernement ont insisté sur plusieurs priorités. Développer les infrastructures énergétiques, accélérer le numérique, transformer davantage localement les ressources africaines et créer massivement des emplois pour la jeunesse. Le texte demande aussi une réforme du financement international car les dirigeants estiment que les économies africaines continuent d'être pénalisées par des coûts d'emprunt trop élevés. Parlons à présent d'économie bleue. Maurice ambitionne de développer le plus grand parc marin de la région, voire du monde. La semaine de l'océan, tenue du 4 au 9 mai, servant de base pour plusieurs projets autour de la pêche, du port et de la protection marine, sont en préparation. Objectif, élaborer un cadre légal et une feuille de route stratégique avec le soutien de l'Union européenne et de la Banque mondiale, ainsi que de renforcer la coopération avec les Seychelles, la FAO et les Nations unies. Shailene Irbun a interrogé le ministre Arvin Boulel, le point dans ce reportage.
6: Parmi les axes prioritaires, le développement du pôle, le ministre évoque des projets liés au bunkering, au dry dock et au green port. Cela dans un contexte marqué par l'augmentation du trafic maritime dans le sud-ouest de l'océan Indien.
7: Beaucoup de compagnies indiennes expriment le soutien pour développer le port. Dans le cas du port, avec l'incertitude qu'il y a dans le Middle East, le nombre de bateaux dans le Southwestern Indian Ocean qui passent dans nos régions et nous augmente le nombre qui a arrêté pour le cargo.
6: Le gouvernement affirme également vouloir mieux soutenir les pêcheurs mauriciens à travers des facilités de financement pour la pêche semi-industrielle et industrielle. Des discussions sont en cours avec l'Union européenne autour de l'accord sur le thon.
7: C'est vrai qu'il y a un rapport publié par le gouvernement norvégien et la FAO, dire que comparativement avec Seychelles, de la pauvreté. Mais ça va viser à nous pas qu'à exploiter nos bonnes ressources en termes de pêche, la pêche auturière, la pêche pélagique, c'est-à-dire le thon. Mais quand il s'agit de la pêche en profondeur, il reste à être exploité d'une façon soutenable. Au contraire, il y a un pêcheur qui est sorti de Sri Lanka qui prend l'avantage de faciliter dans notre zone exclusive économique.
6: Autre ambition affichée, faite de Maurice, un acteur important du carbone bleu grâce aux mangroves et aux écosystèmes marins capables de stocker du carbone.
7: Le pétrolier est une ONG parce que pour nous, le poumon, l'Amazon de la région, comme un great carbon sink, et ça aide nous quand nous pécose une concessionnaire de l'eau qui nous a gagné, et aussi de bonne. Mais il est facile pour gagner une concessionnaire de l'eau, par au Pévin, ce qu'on appelle un grand carbon sink. et avec sa aide de malade.
6: Le gouvernement

0: souhaite par ailleurs développer l'aquaculture, la culture d'algues marines et la recherche appliquée dans les domaines pharmaceutiques et biotechnologiques.
1: La privatisation des casinos de Maurice ne constitue pas une solution, réitère la Casino Employees Union, qui réclame une réunion avec le Premier ministre, le docteur Navin Ramgoolam. Lors d'une conférence de presse hier à Kurpip, le syndicat a souligné que les casinos de Maurice ont contribué à hauteur d'environ 1,3 milliard de roupies en taxes aux caisses de l'État durant les 5 dernières années. Selon le négociateur Shervin Sanasi, cette contribution contraste avec les informations communiquées par le Premier ministre à l'Assemblée nationale le mardi 5 mai, répondant à une parliamentary question du député Kaviraj Rukni, le docteur Navin Ramgoolam avait indiqué que Casino de Maurice a enregistré des pertes cumulées de 1,9 milliard de roupies entre 2015 et 2025. Nous l'écoutons au micro de Rajmila Sitamoni.
2: Il y a un paradoxe parce que ça casse 1,3 milliard là. C'est Casino qui fait générer, qui peut introduire dans différents qualités taxes qui n'a imposé l'Oman Casino. Ça veut dire, Casino là, quelque part, il peut faire beau. Ce qui nous peut demander, à ce dire, c'est qu'il y a un exercice franc pour guetter que ça, il y a un problème là. C'est pas logique qu'il continue d'arriver, mais qu'il retourne depuis 10 ans, depuis 15 ans, il retourne, Casino peut faire, pas peut faire profit, Casino, c'est une place qu'on peut faire la paix, puis aller même. Mais 10 ans, 15 ans, ça veut dire, personne n'a réussi à trouver une solution et guetter que ça, il y a vraiment quelque chose qui peut défaillir, est-ce que c'est management?
1: Shervin Sanasi a également affirmé que Casino de Maurice compte seulement quelques 500 employés et ne souffre pas de sureffectifs. Le négociateur a toutefois déploré plusieurs lacunes au niveau de la gestion de l'entreprise. Casino de Maurice compte actuellement 3 casinos, Kurpip, Granby et Codan. Le dernier n'est toutefois pas opérationnel. Nous vous le disions hier, une conférence internationale consacrée à l'Indentured Labour Route se tient actuellement à l'Université de Maurice, un projet qui vise à créer une vaste base de données numériques sur les travailleurs engagés à travers le monde. L'objectif est de rassembler les archives issues de différentes diasporas, notamment à Suriname, au Fidji, à Trinidad et Tobago, entre autres, afin de les rendre accessibles en ligne aux chercheurs, mais aussi aux descendants souhaitant retracer leurs origines. Farzana Gounder, présidente du comité scientifique international de l'Indentured Labour Route Programme, dont le siège est à Maurice, a affirmé que ce projet ambitionne de cartographier les villages ancestraux liés à l'engagisme. Elle est au micro d'Ashibachu.
3: What we're trying to do is to collate all the data from around the diaspora. What we want is for it to be digitally available so that those who are doing research are able to go on to the website and are able to access the data. Also, people who have families that they wish to trace their roots, they can go onto the website and find all the information that they need to find out who their Girmitia ancestors were and to create that lineage. The other side of it that we're trying to do is the mapping of the ancestral villages. So that's quite tricky because village names change, as you can appreciate. And we're going to work more and more in that space as well so that there is a connection not only to the Girmitia who arrived, but to where they came from.
1: Et puis, à l'étranger, Donald Trump et Xi Jinping doivent prendre part ce jeudi à Pékin à des discussions lors desquelles le président américain entend obtenir des succès économiques auprès de son homologue chinois, préserver la fragile trêve commerciale sino-américaine et naviguer des questions épineuses, guerre en Iran, Taïwan, alors que sa cote de popularité est en déclin en raison de la guerre en Iran à moins de 6 mois des élections de mi-mandat au Congrès américain. Donald Trump voit sa visite très attendue en Chine revêtir une importance encore plus grande. Nouvelle qui nous amène à la fin de cette édition. Merci de l'avoir suivi. Merci à Kovila et Romenso à la réalisation et Aparna à la technique. À suivre le journal des sports avec Jessie Ougara.
4: Merci Anjali.
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0: Bonjour à tous, merci de nous rejoindre sur les ondes de la MBC Radio RM1 à 7h passées de 13 minutes. Nous démarrons cette édition sportive avec les nouvelles sur le plan local. Le MRC Moto Racing Club organise la première édition du Moto Festival à partir de demain et jusqu'à ce dimanche. N'ayant pas eu l'autorisation pour une séance de drift, le MRC prévoit tout de même une panoplie d'activités diverses, à commencer par l'exposition d'une série de voitures, de cartes et de deux roues entre autres. Le public aura aussi l'occasion de rencontrer les pilotes et copilotes anciens et actuels. Les précisions de Sanjeev Hurde, président du Motor Racing Club.
1: Seront exposées une panoplie de voitures, les voitures de rallye, l'ancien autorallye, la nouvelle génération, les voitures vintage, les supercars, le kart, petit moto, mobilette, les gros motards. Et aussi, il y aura une section réservée aux off-road, les tout-terrains. Et nous prenons aussi exposant. Nous y prévoit un drift show d'environ 25 à 30 minutes, mais on n'a pas eu l'autorisation de le faire. Et puis ça, nous pouvons faire un plateau avec les pilotes, des entretiens, des témoignages. Et innovation, avec notre affiliation de la Moto Racing Club avec la FIA, on lance officiellement le Sim Racing. Ça se fera à partir de vendredi au 42 Market Street. Sim Racing, c'est jouer virtuel avec simulateur, etc.
0: Outre le côté sportif, le MRC appelle aussi au public à faire don de leur sang ce samedi, toujours à Bagatelle. Il prévoit aussi un Kids Corner et mettra en valeur les œuvres des enfants atteints d'autisme.
1: Aussi, nous associons nous avec l'association des autistes Maurice, c'est-à-dire les enfants qui sont atteints du autisme. Mm-hmm. Ils seront présents vendredi, samedi et dimanche avec le stand. Un objet qui va faire un dessin, etc. Oui. Nous prenons samedi de 9h à 16h, don de sang, et puis ça, un health check-up. Nous prenons la présence du Police Road Safety Unit dimanche avec la voiture tonneau qui sera là. Vendredi soir, samedi soir, on a un comedy show de Alexandre Martin, 18 à 19h. Et samedi, on aura Miss Lane Duval, Comico, 13h, 14h. On aura un Kids Corner, Face Painting, les voitures téléguidées électriques pour les enfants.
0: C'était Sanjeev Hurde, président du MRC, qui vous donne rendez-vous à partir de demain et jusqu'à ce dimanche au Bagatelle Mall. Athlétisme avec les championnats d'Afrique senior à Accra, au Ghana. Ça ne passe pas pour la finale pour Noah Bibi, engagé dans la série 3 des demi-finales du 100 mètres. Il n'a malheureusement pas pu se hisser parmi les deux premières places qualificatives pour la finale. Noah Bibi s'est battu jusqu'au bout, mais la compétition n'est pas terminée pour lui car il lui reste maintenant le 200 mètres. Athlétisme toujours, Ahmad Kalkaba Malboum, président de la Confédération africaine d'athlétisme, est décédé hier à l'âge de 75 ans. Le ministre camerounais de la Défense, Joseph Betty Assomo, a annoncé le décès de M. Kalkaba, précisant qu'il était survenu des suites d'une maladie. Au moment de son décès, Kalkaba Malboum présidait plusieurs organisations sportives, dont le Conseil international du sport militaire, le Comité national olympique et sportif du Cameroun et l'Association des confédérations africaines des sports olympiques. Il était également membre du Conseil de World Athletics. Direction l'Égypte pour parler de l'haltérophilie où les African Senior Championships se déroulent à Ismaïlia. Après l'élimination de Maeva Matlo mardi, Maurice aura deux représentants ce jeudi. Vice-championne d'Afrique en titre dans la catégorie des moins de 71 kilos, Kétilan espère faire aussi bien, voire mieux cette année. Football en Angleterre avec un match en retard de la 31e journée de la Premier League jouée hier soir. Manchester City a parfaitement entretenu l'espoir dans la course au titre en dominant Crystal Palace 3-0. Les buteurs pour les Citizens sont Semenyo à la 32e, Marmoush à la 40e et Savinho à la 84e minute. Quelques secondes seulement après son entrée en jeu, sans réellement trembler. Malgré une prestation globalement fermée de Crystal Palace, City revient à 2 points d'Arsenal. À 2 journées de la fin, les Sky Blues en profitent également pour soigner leur différence de but, désormais supérieure à celle des Gunners. Et battu sans véritable révolte, Crystal Palace reste 15e avec 44 points et n'a plus rien à espérer dans cette fin de saison. En France, le PSG champion.

champion pour la 14e fois. Vainqueur sur la pelouse de Lens 2-0 hier, le Paris Saint-Germain a officiellement validé un nouveau titre de champion de France. Le club de la capitale a poursuivi son hégémonie sur le football français avec un 5e sacre consécutif et porte désormais son total à 14 couronnes nationales. Une avance qui continue de grandir sur l'AS Saint-Étienne et l'Olympique de Marseille au palmarès des clubs les plus titrés de l'histoire.

Les Nerazzurri ont rapidement pris l'avantage sur un corner détourné contre son camp par Marušić à la 14e, avant de faire le break grâce à Lautaro à la 35e minute. Déjà sacré champion d'Italie, l'Inter réalise ainsi un nouveau doublé Coupe Scudetto et décroche la 10e Coupe d'Italie de son histoire. Le club lombard devient seul deuxième au palmarès de la compétition derrière la Juventus et devant la S-Rome. La Lazio, de son côté, boucle une saison décevante, marquée par une 8e place en Serie A et l'absence de qualification européenne pour le championnat. Déjà sacré champion d'Espagne, le FC Barcelone a chuté sur la pelouse d'Alavés hier 1-0 lors de la 36e journée de la Liga. Avec une équipe largement remaniée par Hansi Flick, les Blaugrana ont cédé juste avant la pause sur un but de Diabaté à la 46e et n'ont jamais réellement trouvé les ressources pour revenir. Sans conséquence au classement pour le Barça, toujours largement leader avec 91 points. Et grâce à ce succès précieux face à un champion déjà démobilisé, Alavés réalise une énorme opération en bondissant de la 19e à la 15e place avec 40 points à 2 journées de la fin, relançant totalement la bataille dans le bas du tableau. 3 matchs au programme de la 36e journée de la Liga aujourd'hui. On retient à 23h30, Real Madrid, Real Oviedo. Et puis en France, Le Mans évoluera en Ligue 1 la saison prochaine. 4 jours après l'arrêt du match entre Bastia et Le Mans, à 2 minutes de la fin, suite à des jets de fumigènes et de bombes agricoles, la commission de discipline de la LFP a validé hier la victoire des Manceaux. Par ailleurs, Bastia, relégué en Ligue 3, écope de 2 matchs. Ferme à huis clos plus 1 avec sursis suite à ces incidents. Et au terme de match animé, Strasbourg s'est imposé sur le terrain de Brest 2-1 hier dans un match en retard de la 29e journée de la Ligue 1. Et voilà, ce sera tout pour les nouvelles sportives en ce jeudi matin. Excellente journée à vous tous. 7h passées de 21 minutes, la suite du programme avec Sophie et Patrice dans quelques petites secondes.

0: Kids on the Block, fête aujourd'hui, c'est 57 ans, ça fait un moment qu'on les a pas eus. New Kids on the Block et Tonight à venir, les communiqués et puis juste après, les nouvelles du temps.
1: Communiqué du Central Electricity Board qui avise donc les abonnés de Dubreuil, habitant dans les périmètres, et les rues suivantes, Camboulel et les ruelles avoisinantes. Donc la fourniture d'énergie sera interrompue aujourd'hui, le 14 mai, entre 9h et 15h, en raison des travaux qui seront effectués sur le réseau. Et puis le CEB qui avise les abonnés de l'escalier, habitant dans le périmètre et les rues suivantes, SSR Lane, Adventist Lane et une partie de la route royale l'escalier, que la fourniture d'énergie sera interrompue. Alors entre 9h et 16h, toujours en raison des travaux d'urgence qui seront effectués sur le réseau électrique. Et bien sûr, ces fournitures qui seront rétablies sans préavis à l'achèvement des travaux, le CEB s'excuse auprès de tous ceux affectés par ces coupures.
0: Le titre de la tribune de Mailing Balou, c'est la gentillesse. On aura aussi Kamlesh Bakori qui va nous parler économie. Aujourd'hui, il va nous parler de FMI et analyse. Mais pour tout de suite, les nouvelles du temps.
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1: On doit avoir notre prévisionniste ce matin, monsieur Vinit Kuckput. Bonjour.
4: Bonjour et bonjour à tous les auditeurs.
1: Oui, on espère que vous avez, que ça va pour vous.
4: Non, ça va, ça va.
1: Ça va. Ah, mais c'est bon. Super. Ça veut dire qu'on a des bonnes nouvelles, on va dire.
4: Espérons, ouais.
1: Allez-y.
4: OK. Alors, commençons par prévision pour Maurice. Alors, à Maurice, nous pouvons un maniage dans, qui peut sortir depuis la sud-est, qui peut occasionner un appli ce matin. Surtout sur la partie est, sud et le plateau central. C'est là nous pouvons remarquer que par la suite de l'après-midi, nous avons une légère amélioration que les temps plutôt bon, sauf un petit appli le banoteur. Et pareil, durant la nuit, l'échelle pour mi-couvert avec un petit appli, spécifiquement le banoteur. Sinon, de côté température, au cours de la journée, température maximale, le plateau central arrive dans les 25 degrés Celsius. Et que demain, littoral, les Poucaves varient entre 28 à 30 degrés Celsius. Le soir, température minimale, le plateau central, les Poucaves descendent jusqu'à 17 degrés Celsius. Et que les Poucaves varient entre 21 à 24 degrés Celsius, le ban littoral. De côté du vent peut souffler depuis le sud-est avec une vitesse de 20 à 30 km par heure et nous pouvons même capables de ressentir une rafale de l'ordre de 60 km par heure. La mer à Maurice est mauvaise des horizons avec une vague de l'ordre de 2,50 m. De ce fait, une sortie en haute mer est déconseillée. Et à noter qu'à partir d'aujourd'hui à soir, nous prenons la houle qui peut sortir depuis sud-ouest qui peut commencer à influencer l'état de la mer à Maurice. Prévision à Rodrigue pour aujourd'hui. À Rodrigue, nous avons un petit appli bonnet grand matin, mais par la suite, nous attendons que les temps pour plutôt correct au cours de la journée. Mais toutefois, à soir, nous avons un nuage depuis sud-est toujours qui peut occasionner un appli à Rodrigue, surtout le ban hauteur. Et que de côté température maximale les pour varier entre 26 à 29 degrés Celsius au cours de la journée d'aujourd'hui et qu'à soit la température minimale les pour entre 21 à 23 degrés Celsius. Du vent à Rodrigue peut souffler depuis l'est sud-est avec une vitesse moyenne de 30 km par heure et pour même capable ressentir une rafale de l'eau de 60 km par heure. Pour terminer avec la mer les mauvais des hauts brisons avec une vague de l'eau de 2,50 m. De ce fait, une sortie en haute mer est déconseillée.

0: Terminons avec prévision pour Agalega. Agalega, plutôt beau temps au cours de la journée aujourd'hui. Mais toutefois, à soir, nous pourrons voir que nous prenons un nuage depuis sud-est pour influencer le temps Agalega et que ça pourra occasionner la pluie par moment. Température maximale au cours de la journée 31 degrés Celsius et que la température minimale le soir est environ 26 degrés Celsius. Du vent à Agalega, soufflé depuis l'est sud-est avec une vitesse en moyenne de 25 km par heure. Et pour terminer, la meilleure, pareil, les mauvais, avec une vague de l'eau de 2,50 m. De ce fait, man soutien meilleur est déconseillé. Voilà, c'est tout comme prévision pour aujourd'hui. Merci beaucoup et à la prochaine.
1: Merci beaucoup, excellente journée et à la prochaine.
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4: Bonjour. Chaque année, une équipe du Fonds monétaire international effectue une visite officielle au pays, connue comme le Article 4 Mission. Après avoir rencontré des hauts cadres du ministère des Finances, de la Banque de Maurice et d'autres représentants, le FMI publie sa première analyse de la situation économique du pays. Donc, à l'issue d'une mission de 2 semaines à Maurice, le FMI a communiqué ses premiers commentaires lundi 4 mai. Si en 2025, l'économie a fait preuve de résilience avec une croissance de 3,2%, cette année-ci, cette croissance sera moindre, estimée à 2,8%, reflétant l'impact du conflit au Moyen-Orient sur le pays et le tourisme en particulier. Tout en soulignant que la politique monétaire de la Banque de Maurice est appropriée, des réajustements seront nécessaires si le taux d'inflation continue à grimper. Mais tout aussi important, le FMI rappelle l'urgence d'améliorer les finances publiques afin que l'État dispose d'une meilleure marge de manœuvre pour contrer les crises actuelles et futures, sans oublier des réformes majeures pour améliorer la compétitivité, le marché de l'emploi, soutenir l'investissement privé, des réformes essentielles pour assurer une croissance durable.
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0: Lady Gaga, chers amis, ça s'appelle Glamorous Life, la femme caméléon, on peut l'appeler comme ça, elle change toujours, on ne reconnaît pas 10 fois, enfin, presque tout le temps. 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On écoute la tribune de Méline Balou.
1: Bonjour, on ne parle plus beaucoup de la gentillesse. Elle a mauvaise presse. Elle fait un peu naïf, un peu mou, un peu de quelqu'un qui n'a pas encore compris comment fonctionne le monde. Le monde, lui, a l'air de fonctionner à autre chose, à l'efficacité, à la performance, à cette forme d'impatience permanente qui ressemble de loin à de l'énergie mais qui, de près, ressemble surtout à de la fatigue. On dit « c'est quelqu'un de gentil ». Avec le ton qu'on réserve aux choses un peu décevantes. Comme c'est un film correct, comme c'est une ville agréable. La gentillesse dans notre vocabulaire est devenue le Consolation Prize de la personnalité. Et pourtant, il y a des gens gentils. Ils existent. On les croise dans des endroits improbables, dans une file d'attente, dans un couloir, au bout d'un téléphone où on s'attendait à une musique d'attente et où une vraie voix répond. Vraiment, avec quelque chose qui ressemble à de l'attention. Ces moments-là nous arrêtent. Pas longtemps, juste une seconde. Le temps de réaliser qu'on avait oublié que c'était possible. Simone Veil, femme qui avait regardé le monde avec une lucidité que peu de gens s'autorisent, écrivait que l'attention est la forme la plus rare et la plus pure de la générosité. Pas l'argent, pas le temps, l'attention. Ce tout petit geste de se tourner vraiment vers quelqu'un, de le voir, de l'entendre, sans regarder son téléphone, sans penser à ce qu'on va répondre pendant qu'il parle encore. La gentillesse, au fond, c'est peut-être ça. Une forme d'attention consentie, un choix. Parce que c'en est un, de traiter l'autre comme quelqu'un qui mérite qu'on ralentisse un peu. Ce n'est pas de la faiblesse, c'est même... À bien y réfléchir, un acte assez courageux dans un monde qui va vite et qui récompense ceux qui vont plus vite encore. Les gens gentils ne font pas la une, ils ne font pas de bruit. Ils font silencieusement quelque chose de bien plus durable. Ils font du bien. Prenez soin de vous et d'un inconnu aujourd'hui. Si l'occasion se présente, elle se présentera.
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0: le seul, l'unique Kaya. Et sur RM1, chers amis, à venir l'horoscope. Les béliers.
1: Alors aujourd'hui, une décision rapide pourrait vous avantager. Faites confiance à votre instinct.
0: Les taureaux.
1: Une conversation importante apportera plus de clarté dans votre entourage.
0: Les gémeaux.
1: Votre énergie communicative vous aidera à résoudre un petit conflit.
0: Les cancers.
1: Prenez un moment pour vous reposer et remettre vos idées en ordre.
0: Les lions.
1: Une opportunité intéressante pourrait apparaître dans votre vie professionnelle.
0: Qu'est-ce qui se passe pour les vierges?
1: Alors votre sens du détail fera toute la différence aujourd'hui.
0: Les balances.
1: Vous trouverez un bon équilibre entre obligations et plaisirs personnels.
0: Les scorpions.
1: Une surprise pourrait changer votre humeur de façon positive.
0: L'horoscope des sagittaires.
1: Une nouvelle inspiration vous motivera à avancer sur un projet important.
0: Les capricornes.
1: Votre sérieux sera remarqué et apprécié par votre entourage.
0: Les verseaux.
1: Osez. Exprimez vos idées, elles pourraient séduire plus d'une personne.
0: Les poissons.
1: Une journée favorable aux émotions sincères et aux échanges apaisants.
0: Aujourd'hui, c'est l'anniversaire de Dan Auerbach. Lui, c'est un des deux

0: membre du duo Black Keys, il fête aujourd'hui ses 47 ans. On écoute Lonely Boy juste après la pub.
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Pourquoi le capitaine et le copilote ne mangent-ils pas le même repas à bord d'un avion ? Cela peut sembler surprenant, mais dans l'aviation, cette règle est avant tout une question de sécurité. Dans de nombreuses compagnies aériennes, le capitaine et le copilote évitent de consommer le même repas afin de réduire les risques d'intoxication alimentaire. L'objectif est simple, si un des plats était contaminé et rendait un pilote malade, l'autre resterait en pleine capacité d'assurer le vol en toute sécurité. C'est pourquoi les pilotes choisissent souvent des menus différents à bord. Cette précaution fait partie de nombreuses mesures mises en place dans l'aviation pour garantir la sécurité des passagers et de l'équipage. Même les plus petits détails sont pensés pour éviter tout risque pendant un vol.

0: partagé la même scène il y a des années de cela. C'était en 2013 lorsqu'il sort le tube Animals. On parle bien sûr de Martin Garrix. Il fête ses 30 ans aujourd'hui. J'ai un ami, quand il était venu à Maurice, il n'avait que 16 ans. Et c'était déjà une grande star. Notre Big BYD Win, oui, c'est maintenant.
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2: Allez, on prend quelques marches et on va à l'escalier.
0: Oui.
2: On va retrouver Gérald.
0: Papé roulant. Hein,
2: non, non, on ne pense pas.
0: Hein. Gérald, bonjour.
3: Bonjour Patrice. Bonjour Sophie.
2: Oui, ça va?
0: Ça va Gérald?
3: Ça va et vous?
2: Ça va bien, merci. Vous allez travailler là?
0: Oui.
3: Ouais, je suis en route.
2: Oui, vous travaillez?
3: Mais déjà garé.
0: Ah, d'accord.
2: Vous travaillez où?
3: Ouais, à
2: Paille. À Paille, d'accord.
0: Dans quel domaine?
3: Ouais.
0: Pas de domaine, n'est pas.
3: Logistique et distribution.
2: Ah, d'accord. Pas de domaine, n'est pas, non.
0: Mais vous sortez de l'escalier et à quelle heure vous quittez la maison? À quelle heure vous arrivez à Paris avec toute la circulation qu'il y a?
3: Je sors un peu tard parce que je sors à 7h30.
0: Ouais. Mais.
3: Pour arriver à 9h15, c'est un long trajet, mais.
0: Ouais.
2: Donc mais, ça fait. Mais c'est pas bouchonné, je veux dire, là où vous passez.
3: Ah,
0: si.
3: C'est carrément.
2: Ben, ce que vous faites, vous.
3: J'écoute à la radio, vous faites passer les temps.
2: Ben oui, c'est ça, vous pouvez vous.
0: Moi, il y a un drone.
2: Ouais.
0: L'ayant volé.
3: Ouais. Mais... Ah, ouais, la prochaine fois.
2: Mais après, ce que vous pouvez faire aussi.
0: Oui, ouais. Peut-être après la voiture BYD, on mettra en jeu.
2: Un drone?
0: Oui, normal.
2: You never know.
0: Parce que je pense qu'il fabrique aussi
3: on
0: des drones.
3: Ouais.
0: On ne sait jamais, vous avez parfaitement raison.
2: En tout cas, aussi, n'oubliez pas, hein, si vous avez soif, tout ça, vous arrêtez sur les stations de service, prenez un petit café bien chaud.
0: Hein, oui, bien sûr. Bien sûr. Ouais. Gérald, allez. Vous êtes prêt pour les 5 questions?
3: Je suis prêt, Patrice.
0: Allez, attention, c'est parti.
2: C'est parti. BYD produit à la fois des véhicules 100% électriques.

0: électrique et hybride rechargeable. Vrai ou faux?
1: Vrai.
0: Quel élément stocke principalement l'énergie dans un véhicule BYD électrique? A. Réservoir. B. Batterie. Ou C. Radiateur.
1: Batterie.
0: Pourquoi BYD est-il aujourd'hui considéré comme un acteur majeur du marché automobile mondial?
1: Ah, c'est pour l'écologie, et pour l'environnement aussi. Et voilà.
0: Quel est le plus haut sommet de Maurice? A. Peterborough. B. Le Pouce. Ou C. Piton de la Petite Rivière Noire.
1: Piton de la Petite Rivière Noire.
0: Pourquoi les villes encouragent-elles de plus en plus les véhicules électriques?
1: C'est plus économique et pour l'environnement aussi.
2: Ben voilà.
0: Et c'est terminé.
2: Et c'est 4 sur 5 pour la troisième question. Pourquoi BYD est-il aujourd'hui considéré comme un acteur majeur du marché automobile mondial? Vous avez répondu plus d'écologie, etc. Mais c'est des véhicules électriques, c'est de l'innovation, c'est des batteries et c'est la croissance mondiale. C'est ça comme réponse. Dommage, vous avez raté ça de près.
0: Quelques secondes, centimètres.
2: Aïe,
1: c'est dommage. Ça.
2: Mais on aurait bien pu avoir un tie-break à 3 demain. Mais bon, c'est vraiment, vraiment, vraiment dommage. Je n'ai pas bien compris la question, j'ai l'impression, Gérald.
1: Je pense bien, c'est ça.
2: C'est ça.
0: Mais en tout cas, c'est pas mauvais, 4 sur 5.
2: Ben oui.
0: Très bien. Ben, on vous dit...
1: Vous commencez la journée, c'est bien.
0: C'est bien.
2: Là, vous commencez la journée bien, Gérald.
0: En tout cas, merci d'avoir participé. Passez une excellente journée. Bonne route.
2: Bonne route, Gérald.
1: Merci à vous aussi, bonne journée.
0: Plaisir.
1: Merci pour la bonne humeur.
0: Merci plaisir, beaucoup. Bye bye.
2: Allez, à venir Sophie, le journal et après le journal.
0: Oui, alors Anjali Siratanfulchan, dans notre interview de la matinale, elle reçoit Kavinyan Karupudayan, enseignant de langue tamoule, auteur, traducteur et passionné de patrimoine culturel. L'interview qui est à suivre sur RM1, la MBC2 et en live streaming sur YouTube.
2: Allez, on arrive à la fin de cette deuxième partie, chers amis. Pour terminer cette deuxième partie, on a calé Sofia Reyes pour vous, côté de Jason Derulo et Un, Dos, Tres. On se retrouve juste après.
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1: Bon jeudi, bonne route, il est 8h. Le Grand Journal avec Anjali Seratenfulchan. Bonjour Anjali.
2: Bonjour Sophie, bonjour à tous.
1: Et les titres.
2: En marge de la clôture de l'Africa Forward Summit, le docteur Navin Ramgoolam a été reçu à la State House hier pour un tête-à-tête avec le président William Ruto en vue de renforcer l'axe Maurice-Kenya. Économie bleue, Maurice prépare une feuille de route stratégique et vise un grand parc marin régional avec le soutien de l'Union européenne et de la Banque mondiale. Casino de Maurice, la Casino Employees Union s'oppose à la privatisation et réclame une rencontre avec le Premier ministre. Et sommet Trump-Xi Jinping à Pékin, trêve commerciale et guerre en Iran au menu. Merci d'être avec nous pour le journal. Ce matin, Maurice et le Kenya affichent une volonté commune de renforcer leurs relations. En marge de la clôture du sommet Africa Forward à Nairobi, le premier ministre mauricien, le docteur Navin Ramgoolam, a été reçu hier à la State House pour un entretien en tête-à-tête avec le président kényan William Ruto. Le chef du gouvernement mauricien souligne que cette visite s'inscrit dans la continuité d'un partenariat historique et économique qu'il souhaite renforcer davantage. Il a également indiqué que la rencontre a été positive et réussi. Écoutez le docteur Navin Ramgoolam.
3: I want to thank President William Ruto because he's made a wonderful conference. It was very, very positive. As the president said, we need the solidarity. It was a very successful conference and we're moving forward from this. I reminded President Ruto that I first came to Kenya to meet President Jomo Kenyatta with my father, Sir Steve Sagawa. And he sent Tom Mbuya, who was a constitutional lawyer, to help us draft our constitution before independence.
2: Le leadership mauricien a été salué au plus haut sommet de l'État kényan. William Ruto n'a pas tari d'éloges sur la contribution du docteur Navin Ramgoolam au succès des travaux d'Africa Forward. Au-delà des civilités, les deux hommes ont jeté les bases d'un front commun face aux urgences du continent, du dérèglement climatique à l'accès aux financements internationaux. On écoute le président kényan William Ruto.
3: We had a great meeting with the Prime Minister. We appreciate his coming to Nairobi. We appreciate his ideas and insights and his contribution to the success of this Africa Forward Summit. And it provides an opportunity for us to prosecute our position, joint position of Mauritius, Kenya, and the rest of the continent to contextualize our relationship with the rest of the world so that we are better understood and we can drive our interests using the Africa Union working together because the situation at the moment requires solidarity.
2: Des propos recueillis par Abdel Bolaki. À noter que cette rencontre a débouché sur un engagement concret, le suivi rigoureux de la déclaration de Nairobi. L'objectif est de transformer les promesses du sommet en projets palpables pour la résilience et la prospérité de la région. Le sommet Africa Forward qui s'est achevé sur une déclaration commune des chefs d'État africains et européens autour de l'énergie, du numérique, de l'emploi et de l'industrialisation du continent. Mais pendant 2 jours, ce sont aussi de jeunes entrepreneurs africains qui ont donné le ton du sommet face au président Emmanuel Macron et William Ruto, Géraldine Anka, qui était à Nairobi, nous en fait le récit.
4: C'est avec Kate Calotte, entrepreneure franco-africaine basée à Nairobi et fondatrice de la start-up d'intelligence artificielle Amini, qu'ont démarré les conversations de ce sommet. D'emblée, face au président Emmanuel Macron et William Ruto, elle a donné le ton.
5: The decisions that you will make today and how we collaborate in the next 10 years will define what sovereignty means for centuries.
4: Même conviction chez Mathias Léopoldi, jeune entrepreneur français installé en Afrique de l'Ouest et cofondateur de Julaya, fintech

0: spécialisé dans les paiements numériques pour les entreprises africaines. Il a rappelé une réalité souvent oubliée, une partie de la révolution mondiale du paiement mobile est née sur le continent africain.
1: Mobile money empowers 1.2 billion people in Africa out of 1.6 billion people to access financial inclusion.
0: Autre visage de cette Afrique entrepreneuriale, Saloua Djedid, franco-algérienne, cofondatrice de Azul Cosmétiques, marque premium, made in Algeria, aujourd'hui positionnée sur le marché haut de gamme des cosmétiques naturels africains.
2: Avec ce projet, j'avais vraiment l'ambition et la fierté de dire que le made in Algeria, le made in Africa, peut rivaliser avec les concurrents mondiaux.
0: Il y avait aussi Jean-Wilfried Kemadjou, figure du nouveau soft power béninois, convaincu que l'Afrique doit désormais produire non seulement de la croissance, mais aussi ses propres récits culturels et son influence.
3: En Afrique, quand on parle du continent, on parle d'un continent en train de guerre, d'épidémie, de maladie. Et je pense qu'il y a une logique sémantique que nous devons inverser, c'est celui de sortir de ce récit pour assumer notre volonté de devenir des puissances. Et l'Afrique n'est pas le continent du futur, mais bien du présent.
0: Quatre profils choisis pour illustrer une Afrique jeune, créative et technologique. Et c'est précisément cette jeunesse que les dirigeants africains veulent désormais transformer en un moteur économique dans un contexte où plus de 10 millions de jeunes arrivent chaque année sur le marché du travail africain.
4: Sachez que dans leur déclaration finale présentée en conclusion du sommet, les chefs d'État et de gouvernement ont insisté sur plusieurs priorités, développer les infrastructures énergétiques, accélérer le numérique, transformer davantage localement les ressources africaines et créer massivement des emplois pour la jeunesse. Le texte demande aussi une réforme du financement international, car les dirigeants estiment que les économies africaines continuent d'être pénalisées par des coûts d'emprunt trop élevés. Parlons à présent d'économie bleue. Maurice ambitionne de développer le plus grand parc marin de la région, voire du monde. La semaine de l'océan, tenue du 4 au 9 mai, servant de base pour plusieurs projets autour de la pêche, du port et de la protection marine, sont en préparation. Objectif, élaborer un cadre légal et une feuille de route stratégique avec le soutien de l'Union européenne et de la Banque mondiale, ainsi que de renforcer la coopération avec les Seychelles, la FAO et les Nations unies. Shailene Irben a interrogé le ministre Arvin Boulel, Le Point, dans ce reportage.
5: Parmi les axes prioritaires, le développement du pôle, le ministre évoque des projets liés au bunkering, au dry dock et au green port. Cela dans un contexte marqué par l'augmentation du trafic maritime dans le sud-ouest de l'océan Indien.
6: Beaucoup de compagnies indiennes expriment le soutien pour développer le port. Dans le cause du port, avec l'incertitude qu'il y a dans le Middle East, le nombre de bateaux dans le Southwestern Indian Ocean qui passent dans nos régions et nous disons augmente le nombre qui a arrêté pour les cargaisons de multiplier.
5: Le gouvernement affirme également vouloir mieux soutenir les pêcheurs mauriciens à travers des facilités de financement pour la pêche semi-industrielle et industrielle. Des discussions sont en cours avec l'Union européenne autour de l'accord sur le thon.
6: C'est vrai qu'il y a un rapport publié par le gouvernement norvégien et la FAO, dire qu'il comparativement avec Seychelles, de l'aide pauvreté. Mais ça va viser nous pas qu'à exploiter nos bonnes ressources. En termes pêche, la pêche auturière, la pêche pélagique, c'est-à-dire le thon. Mais quand il s'agit de la pêche en profondeur, il reste à être exploité d'une façon soutenable. Au contraire, il y a un pêcheur qui est sorti de Sri Lanka qui prend l'avantage de faciliter dans notre zone exclusive économique.
5: Autre ambition affichée, faire de Maurice un acteur important du carbone bleu grâce aux mangroves et aux écosystèmes marins capables de stocker du carbone.
6: Et bien l'ONG parce que pour nous, le poumon, l'Amazon de la région, comme un great carbon sink, et ça aide nous quand nous pécose une concessionnaire de l'ONG qui nous a gagné, et aussi de bon. Mais il est facile pour gagner une concessionnaire de l'ONG, en Pévin, ce qu'on appelle un grand carbon sink. Et avec ça, il y a de malades.
5: Le gouvernement souhaite par ailleurs développer l'aquaculture, la culture d'algues marines et la recherche appliquée dans les domaines pharmaceutiques et biotechnologiques.
4: Tout à fait autre chose, la privatisation des casinos de Maurice ne constitue pas une solution, réitère la Casino Employees Union, qui réclame une réunion avec le Premier ministre, le docteur Navin Ramgoulam. Lors d'une conférence de presse hier à Curpip, le syndicat a souligné que les casinos de Maurice ont contribué à hauteur d'environ 1,3 milliard de roupies en taxes aux caisses de l'État durant les 5 dernières années. Selon le négociateur Shalvin Sanasi, cette contribution contraste avec les informations communiquées par le Premier ministre à l'Assemblée nationale le mardi 5 mai, répondant à une parliamentary question du député Kaviraj Rukni, le docteur Navin Ramgoulam avait indiqué que Casino de Maurice a enregistré des pertes cumulées de 1,9 milliard de roupies entre 2015 et 2025. Nous l'écoutons au micro de Rajmila Sitamoni.
7: Il y a un paradoxe parce que ça casse 1,3 milliard là, c'est Casino qui fait générer

0: peut introduire dans différents cas de taxes qui est là, imposé le banque. Ça veut dire, casino là, quelque part, il peut faire pour. Ce qui nous peut demander, à ce que vous dites, c'est qu'il y a un exercice franc pour guetter que ça est un problème là. C'est pas logique qui continue d'arriver, mais qui retourne depuis 10 ans, depuis 15 ans, qui retourne, casino peut faire, pas peut faire profit, casino, c'est une place qu'on peut faire la paix, puis aller même. Mais 10 ans, 15 ans, ça veut dire, personne n'a réussi à trouver une solution et guetter que ça est vraiment quelque chose qui peut défaillir et ce qui c'est management.
1: Sharvin Sanasi a également affirmé que Casino de Maurice compte seulement quelques 500 employés et ne souffre pas de sureffectif. Le négociateur a toutefois déploré plusieurs lacunes au niveau de la gestion de l'entreprise. Casino de Maurice compte actuellement 3 casinos, Curpipe, Granby et Gaudan. Le dernier n'est toutefois pas opérationnel. Et nous vous le disions hier, une conférence internationale consacrée à l'Indentured Labour Route se tient actuellement à l'Université de Maurice, un projet qui vise à créer une vaste base de données numériques sur les travailleurs engagés à travers le monde. L'objectif est de rassembler les archives issues de différentes diasporas, notamment à Suriname, au Fidji, à Trinidad et Tobago, entre autres, afin de les rendre accessibles en ligne aux chercheurs, mais aussi aux descendants souhaitant retracer leurs origines. Farzana Gounda, présidente du comité scientifique international de l'Indentured Labour Route Programme, dont le siège est à Maurice, a affirmé que ce projet ambitionne de cartographier les villages ancestraux liés à l'engagisme. Elle est au micro d'Ashibachu.
2: What we're trying to do is to collate all the data from around the diaspora. What we want is for it to be digitally available so that those who are doing research are able to go on to the website and are able to access that data. Also people who have families that they wish to trace their roots, they can go onto the website and find all the information that they need to find out who their Girmitia ancestors were and to create that lineage. The other side of it that we're trying to do is the mapping of the ancestral villages. So that's quite tricky because village names change, as you can appreciate. And we're going to work more and more in that space as well so that there is a connection not only to the Girmitia who arrived, but to where they came from.
1: Et puis à l'étranger, Donald Trump et Xi Jinping doivent prendre part ce jeudi à Pékin à des discussions lors desquelles le président américain entend obtenir des succès économiques auprès de son homologue chinois, préserver la fragile trêve commerciale sino-américaine et naviguer des questions épineuses, guerre en Iran, Taïwan, alors que sa cote de popularité est en déclin en raison de la guerre en Iran à moins de 6 mois des élections de mandat au Congrès américain. Donald Trump voit sa visite très attendue en Chine revêtir une importance encore plus grande. Nouvelle qui nous amène à la fin de cette édition. Merci de l'avoir suivi. Merci à Kovila et Romenso à la réalisation et Aparna à la technique. À suivre l'interview de la matinale, je reçois aujourd'hui Kavinyan Karupodayan, auteur et traducteur.

0: Bonjour à tous et merci de nous rejoindre pour l'interview de la matinale. Ce matin, avec vous, c'est Anjali Siroton-Pulchon. Ce matin, donc, on s'intéresse à la langue, à la littérature et à la transmission du patrimoine culturel à Maurice, dans un contexte où plusieurs langues coexistent et s'influencent. La question de la sauvegarde des récits, des traditions orales et des textes fondateurs reste essentielle. Pour en parler, nous recevons Kavinyin Karupudayen, enseignant, traducteur et notamment co-auteur, entre autres, de L'amour en écrit, une traduction de poèmes tamoul classiques en créole mauricien ainsi que de contes indiens de l'île Maurice, un recueil de récits inspirés de la tradition orale et publié dans une collection jeunesse, entre autres. Kavinyin Karupudayen, bonjour et bienvenue dans l'interview de la matinale.
1: Bonjour à tous mes auditeurs, ici et Claude Côté Brisant, un plaisir pour être ici.
0: Donc, Kavinyin Karupudayen, ou fin traduire, entre autres, le paysage intérieur, Somme Tamoul, avec Marekani. Donc, pourquoi cela? Qu'est-ce que ban texte ancien capable encore apporte à ban mauricien aujourd'hui?
1: Alors, en fait, le paysage intérieur, c'est sorti en 2015. Et c'est une traduction, c'est-à-dire, en fait, la poésie tamoul classique, date de plus de, ça veut dire, depuis 2500, 3000 ans de cela même. 3-4 siècles avant Jésus-Christ, on appelle ça l'ère Sangam. Et il y a un texte qui s'appelle Kuruntogei. Et ce qui est extra intéressant dans ce texte-là, c'est que beaucoup de poètes, en fait, ils ont un code avec lequel ils ont écrit. Et que là, des fois, ils n'ont pas même signé ce nom. Je peux lire un petit extrait. Et
0: qui d'ailleurs. Ah, bon, nous, Kuruntogei, qui ça veut dire?
1: Alors, Kuruntogei, c'est son nom, sa recueil, là, qui nous traduit. En fait, le paysage intérieur, pourquoi? Parce que, au Tamil Nadu, il y en a plusieurs paysages. Donc, il y en a, par exemple, un extrait, là. C'est extrait 40. En fait, c'est un extrait qui est un peu plus connu dans sa recueil, là. Taleven, Talevidam, Sunnade, Yayum, Nyayum, Yaragiro, Yendeyum, Nundeyum, Yemure Kelir, Yanum, Niyum, Yevari Aridum, Sempula, Payal Nir Pola, Anbudei Ninjam Tam Kalandanavi. Alors, poétesse là appelle Sempula Payal. En fait, lui donne ce nom, lui servit, comment dire, un terme dans sa texte là pour lui donner ce nom, ça veut dire qu'il appelle Sempula Payal Nirar. Et en français, lui à elle, à propos de leur amour. Ma mère et ta mère sont-elles sœurs? Mon père et ton père se sont-ils déjà vus? Entre toi et moi, il n'y a aucun lien saint nous unissant, non? Et pourtant, quand nous nous sommes quittés, nos cœurs étaient comme la mousson lorsqu'elle se mêle à l'argile rouge. Alors ça, c'est texte. En fait, pour répondre aux questions, qui fait nous traduire? Moi, mon pensée, pour moi, c'est pour sortir ban mot depuis un rivage. Par exemple, ici, c'est depuis rivage tamoul, poil depuis rivage français. Et il y a un proverbe en tamoul qui dit « Tam petrain bam et vulagam peravindum ». Ça veut dire la joie qui nous gagne quand nous lire un texte, nous disons en fait « partage-li avec les autres ». Et c'est pour ça une des bonnes raisons qui fait nous traduire ce texte-là. Et en fait, il y a beaucoup de thèmes universels là-dedans, comme l'amour, et qui est un petit peu dommage des fois, parce que, par exemple,

Get Maurice quand nous cause, nous sommes un pays multilingue, plurilingue. Nous sommes dans ce qu'on peut habiter, appelé un bagel langage, un bouquet langage, si vous voulez. Mais quand nous cause processus décolonisation, nous avons tendance à faire trop regard vers l'Europe. Par exemple, nous cause Shakespeare, moi, super extra content Shakespeare. Mais il y a une fois, là, nous néglisons un petit peu ça côté, vous connaissez.

0: Voilà une des bonnes raisons, c'est pour pas taser.
1: Donc c'est pour ça au fin l'ensou dans la traduction. Donc après le français, au fin aussi traduit un poème tamoul en créole mauricien dans l'amour en écrit. Donc qui fait ce passage vers le créole, li important pour vous?
0: Li super important en fait pour nous retourner un petit peu vers Godi Mama, comment nous dire. Ça veut dire créole, c'est une langue maternelle. Et moi pour lire où, en fait mon dernier livre c'est Ces oiseaux du sang, c'est un recueil, en fait, Édouard Monique, qui est nous poète national. C'est un recueil qui fut publié par l'agence Immédiat. Et Édouard Monique, en 1954, il publiait ce premier recueil, Ces oiseaux du sang, qui nous fait traduire en créole.
1: C'est en 2024, ça.
0: En 2024, Oiseaux rouges du sang. Et Ananda Devi fait moi l'honneur de signer un avant-propos et lui dire là-dedans, extrait là. Relire ces oiseaux du sang, c'est faire le voyage à rebours d'Édouard Monique vers sa propre langue maternelle dans tous les sens. C'est le ramener dans ce godi qu'il n'a jamais quitté à travers la traduction. Donc, sa voyage là me trouve super important, un peu peut-être dans sa même optique pour partager, parce qu'il cause l'amour en écrit. Et dans sa livre-là, L'amour en écrit, en fait, c'est un poème tamoul qui fut écrit par Tiruvalluvar. C'est un livre, en fait, le Tirukural très connu. En fait, après la Bible, c'est sa même deuxième livre qui est traduit dans plus de langues dans le monde. Et il est divisé en trois parties. Et deux premières parties, il y a l'avocat Ramavalaiden qui est traduit en créole mauricien. Et nous finissons traduit la dernière partie-là. Et Lindsay Collen signe la préface. Et là-dedans, il dit... Lydia Enzafer, Lydia comme ça, pour les fin con sa texte là, faut définir dans sa travail exemplaire, sa travail qui appelle traduction. Il y a un travail qui est souvent sous-estimé. Il y a un travail extrêmement important, surtout point de langage comme un créole mauricien qui peut astier la même prendre sa forme écrite dans une façon des masses. C'est-à-dire pour partager, mais aussi pour enrichir la littérature en créole. Et créole, là, il y a un bon camarade qui s'appelle Gopalan Chilapema, il fait un documentaire. Et côte lipécose, créole comme souffle, nous nations. C'est ça même, comment dire, ce qui nous respirait, en fait, ce qui nous causait. Mais malheureusement, peut-être, t'as nous qui cause le ban langue à Maurice, nous capable de revenir là. Donc, pour répondre à vos questions, revenir vers la case maman, revenir vers sa godilla, mais aussi pour partager.
1: Et justement, ou enseignant en langue tamoule. Donc, oui. Est-ce que vous pensez, aujourd'hui, ben, jeune mauricien, vous êtes intéressé à sa langue ancestrale-là, ou bien c'est juste à cause de l'examen, ou bien ben, tradition familiale?
0: Vous pensez, oui et non. Qui fait? Parce que la langue ancestrale, quand nous pouvons guetter, nous une cause créole mauricien, nous sommes un rare pays dans le monde, quand nous langage maternel, créole mauricien, il y a une langue optionnelle, qui est un petit peu absurde, parce que langue maternelle, tout le monde, tu besoin lire, écrire, lire. Et quand nous faisons ça, quand créole finira dans l'école en 2011-2012, qui est une grande avancée, mais en même temps, créole, tout mon camarade linguiste d'accord là, nous pas capable de mettre dans le même panier. Créole, c'est langue maternelle que tout le monde besoin apprendre à lire et écrire pareil comme anglais que français. C'est moi, mon opinion. Il y a mon camarade linguiste qui partage cette opinion-là. Mais quand vous mettez dans le même panier, sont un enfant. Au bout du moment, choisir entre langue maternelle et une langue optionnelle, langue ancestrale, comme tamoul, hindi, urdu, il y a un petit peu logique qu'il peut choisir. Donc, ce qui nous peut remarquer de nos jours, c'est que beaucoup d'enfants abandonnent une langue ancestrale, comme tamoul, hindi, il y a un petit peu de toute une langue. Et année après année, get l'année dernière pour Pessac, grade 6, un nom apprenant tamoul qui ne compose d'examen Pessac, qui n'arrive quoi en bas 400. 384, et il y a une langue comme Marathi qui n'a encore moins d'élèves, et d'année en année, ça peut diminuer. Mais en même temps, il y a une langue ouvrant. Moi, je pense que ce qu'il faut faire, créole, n'est plus une langue optionnelle qui tous les enfants apprennent à lire et écrire, il peut permettre une langue ancestrale respirer. Après, je pense, moi, pitié, je dis à mes élèves, quand je viens dans ma classe, en fait, c'est un laboratoire langage. Par exemple, si vous donnez une classe tamil, un enfant peut dire un mot en hindi, nous peut apprendre quelque chose. Et les enfants, vous apprenez ma langue extra vite. Et par exemple, comment remplacer dans ma classe, je prends un mot. Si pas casse, je dis ben sanana, en tamil, comment nous dire ça? Kasu, le talapoudjama en hindi, urdu. Mais comme ça, nous faisons ces enfants-là, nous capables de faire une affaire extraordinaire, vous pensez, bien, casse pas de bord, il y a une bonne langue. C'est mon opinion.

0: Maintenant, Carvinien Carobudayen, ou livre audio Telfer, Le Jardin Enchanté. C'est un mélange de l'écologie et de l'imaginaire. Et est-ce que vous pensez, Zodi Banotti, c'est une responsabilité sociale face à un enjeu environnemental?
1: Définitivement. Alors, Telfer, Le Jardin Enchanté, est sorti en 2021. Et c'est mon camarade, le directeur, l'actuel directeur de MBC, Alain Gaudreau-Gentil, à travers sa maison d'édition, Édition Pamplemousse, qui publiait ça. Et définitivement, à veut dire, Amona Teseni, qui est mon bon camarade, et d'ailleurs, me saluer, nous finissons créer ça ensemble. Mais justement, pour faire, et c'est une illustration par Shiva Gami, Karobudayen, et Rachel de Spéville, qui raconte ça, ces histoires-là. Donc c'est pour faire ban dimoun prend conscience parce qu'une cause l'école moi mon remarque en fait dans l'école vers les récréations où trouve saleté partout gâteau etc. C'est pas possible dans une école mais ban artiste nous une responsabilité d'abord à travers ban format par exemple photographie l'écriture pour faire la société prendre conscience parce que c'est la façon qui nous peut continuer pourquoi Saint-Exupéry dit ça bien. Qui sait si nous n'en la case, si nous prenons une planète sur laquelle mettre la case là. Donc nous besoin faire bandimoun prend conscience qui maman la terre. D'ailleurs maman nous dit elle, nous besoin passe ban message, ban affaire simple. Par exemple là dans nous pécose changement climatique qui arrivé si Père Noël village Père Noël disparaît. Et Lakshmi qui personnage principal, il peut dire Enkiken qui peut vendre rôti. Ben, nous trouvons partout quand nous allons dans bis, dans le tour, nous trouvons. Nous avons tendance à faire amnésier, nous mettre nous petit earbud, etc. Moi, pensez, grand matin, moi, je vais faire traser depuis celui-là pour venir ici. Guetter un peu, vous connaissez, canne, lisine, etc. Mais quand vous guettez en bas, vous trouvez une canne la bière, vous trouvez une canne coca, ou tout, etc. Moi, pensez, nous besoin faire quelque chose, une lait, une trop tard même, peut-être, pour sans ça, à travers l'or, et il y a un bon moyen pour faire ça.
0: Et puis, la littérature mauricienne, il reste encore peu lue. De bande mauricien en général. Pourquoi cela, selon vous?
1: Mon pensée, il y a plusieurs raisons. Il y a des trois années, moi, dans une, ça veut dire une librairie. Quand c'est un livre, par, ça veut dire, à l'époque, c'était Balen Piamoutou qui publiait, When Dodos, Young Dodos Meet Young Dragons. Moi, tu peux rôder ce livre-là. Et un peu comique, quand on peut rôder, on met ce livre-là dans la section Fauna and Flora. C'est un livre littératif, hein. Mais Zis, je ne pas donner tout ça. Je hein. Pense que nous avons fait formation et ban libraire qui nous marquait à Maurice. Une deuxième affaire, je reviens vers l'école, parce que je suis là-dedans tous les jours. Le ministère fait un cachet tout ban l'école de Maurice qui est super bien, dépend c'est pas 3 000, c'est pas 5 000 roupies, pour acheter ban livre. Et tous les années, tout ban l'école de Maurice bénéficie de cette facilité-là, je pense que l'école primaire, secondaire, je pense que plus encore. Mais quand nous finissons la Stéban Livre, nous venons, nous prenons une bibliothécaire pour occuper ça. Ban enseignants dans la classe, nous sommes dans un curriculum, nous sommes dans un désastre surchargé. Si nous recrutons secondaire des uns et des si nous recrutons une bibliothécaire, vous pensez nous avons fait beaucoup d'affaires. Pour revenir à la littérature mauricienne, vous pensez qu'il y a beaucoup de choses qui peuvent faire. Je suis optimiste pour l'avenir. Par exemple, il y a une collection Maurice qui l'agence immédiat Rama Pounoussami publiée. Il arrive, l'année dernière, c'était 32e titre. Et ce titre, c'était L'empreinte, l'avenir. Et dans sa 32 ans-là, il y a 186 auteurs qui finissent écrire 947 short stories. Et c'est celle recueil qui trilingue Maurice. Ça veut dire anglais, français, créole mauricien. Et il y a nous éditrice Corinne Fleury qui nous publie dans l'atelier des nomades. Elle fait un super travail pour proposer la littérature mauricienne ici et aussi de l'autre côté brisant en France, un petit peu partout dans le monde, grâce à sa maison d'édition là. Et les contes indiens qui sont publiés là-bas. Donc, mon pensée, il y a une affaire, il y a une dernière affaire qui me super content là. Il y a l'édition L'Écho qui nous publie, mon quoi, 80 enfants. Six histoires enfants Maurice. Donc, il y en a beaucoup qui se peuvent faire, mais je pense que le libraire a un rôle important à jouer, comme je dis à vous, parce que quand on a une tendance, je dis, il est plus facile pour trouver Harry Potter dans une librairie, qui vous trouve, par exemple, les contes indiens, et non, il est disponible. Mais je dis à vous, il est plus facile pour trouver un auteur qui est étranger qu'un auteur mauricien. Vous pensez qu'il y a ça bien sens. Oui.
0: Et maintenant, vous aussi, vous participez aussi à un salon du livre, notamment à La Réunion.
1: Oui.
0: Et qui regarde les autres pays et la littérature mauricienne?
1: Alors, La Réunion,

0: La moitié en 2024, salon du livre jeunesse, et l'année dernière, salon à Athéna. Mais ce qui est extra intéressant, c'est que quand on va là-bas, par exemple, dans là-bas, nous avons des camarades depuis Madagascar, depuis Mayotte, etc. Vous êtes bien prêts avec nous, mais en même temps, nous avons l'impression qu'ils sont loin. Vous pouvez comprendre. Mais dans les autres pays, vous êtes extra contents, littérature mauricienne, nous avons nous. Grand auteur, hein, nous avons Ananda Devi, Natasha Apana, nous avons Mdia Borlen Piamoutou, nous avons, et aussi la jeunesse aussi, nous avons un auteur mauricien qui est connu des fois plus ailleurs que dans ce pays. Par exemple, comme on a là-bas, il y a un lycéen qui lit les contes indiens de l'île Maurice. Moi, pas blâme les enfants mauriciens, peut-être je peux accès, moi, Mdia ou, dans la bibliothèque scolaire, je ne retrouve pas un livre là, mais dans les autres pays, certainement, regarde la littérature, fin toujours. La littérature mauricienne, pourquoi Jean-Marie Leclézeux dit, c'est le sang de l'île Maurice. Et Barlen Piamoutou tout le temps dit, la littérature mauricienne a une fond énorme. Et ban auteur, ban pays, comme La Réunion, l'île sœur, Madagascar, Mayotte, je te cause Edouard Monique, je te cause Ananda Devi, Natasha Apana. Donc, me penser, pour répondre aux questions, c'est un très positif. Ça regarde qu'ils étaient de la littérature mauricienne.
1: Une dernière question. Et beaucoup de jeunes ont dit qu'ils préfèrent les réseaux sociaux, Facebook, TikTok, à la lecture. Est-ce que ça inquiète tout?
0: Moi, pas optimiste pour l'avenir. Moi, penser, par exemple, vous connaissez, moi, content de mes bons élèves, livres. Et souvent, ben, livre qui m'ont fini, lire, etc. Pas pour lire, forcément. Moi, content de partager. Moi, penser, ce qui est important, c'est qu'il nous a fait ça lien, là. Et, par exemple, moi, comme au collège, par exemple, première fois qu'il me donne Ananda Devi, c'est dans la classe française, de Madame Ganaoui, qui me saluait. Mais peut-être si, à ce moment-là, il pratiquait Ananda Devi, et puis toi, ça ne cliquait, et get, le hasard, Ananda Devi signe la préface de ses oiseaux du sang. Vous pensez, nous, bizarre, et non, ça va un professeur qui est inspiré, qui inspire nous. Et moi, moi, essayer de faire, comment Madame Galanry, mon prof de français au collège, fin faire, c'est-à-dire, me contente d'une manne livre qui me connaît sans enfant-là, les points intéressés. Et un des élèves, dernière fois, Tiltana, pour nous amis, me saluer, il dit, moi, il y a ces N ou Magic, qui fait à bons enfants contents lecture. Parce que, moi, comment lui-même, moi, on connaît des fois, moi, un petit peu trop, peut-être, via Netflix, Stranger Things, etc. Mais vous faites-moi un rappel qu'il m'a besoin de trapper mon livre, qu'il m'a besoin de lire. Donc, moi, optimiste pour l'avenir, et moi, penser, nous, besoin, God, l'espoir. Comment, bam, koutaïen, dire, moi, nous, bon, dans écoutez une santé, bam, dire, pas yanké qui décide qui se traser, les liens de couler à les ciels, les tchoms se destiner. Vous pensez, nous aussi, nous disons tchoms nous destiner.
1: Merci beaucoup pour ça échange-là ce
0: plaisir.
1: Matin.
0: Plaisir, merci beaucoup.
1: Karopoudayen.
2: Alors, nous vous laissez nous inviter à aller comme ça, nous avons une petite conversation dans le couloir, dans les coulisses de RME. Et une cause, Bam Koutayen est aussi un grand écrivain, un grand poète. Et une choisienne de ceux qui appellent mort sans la liberté. Et on dit, moi, vous sentez un petit bout de tout ensemble avec Bam, là.
0: Ah oui, ou aussi ensemble.
2: Oui, mais nous mettez. Mais qui fait Bam Koutayen, qui fait ça, moi, celui-là?
0: Et Bam, c'est quelqu'un qui ramène moi vers mon enfance. Ouais. Mon papa, si content, collection de cassettes, par exemple, Gabi, etc. Et me connaît une émission MBC que Bam, l'eau flaplase, avec mes enfants, que lui peut montrer l'océan, peut montrer l'avenir, peut montrer aussi Gabi, sur la coque pistasse, là. Donc, Bam, c'est un des nous plus grands poètes. Qui peut étudier dans mon université. Hein. Donc, Bam, pour moi, c'est beaucoup quelque chose. C'est aussi ça, ça fait un frisson quand on peut dire Bam, parce ouais. qu'il ramène moi vers langage créole. Mm-hmm. Et ni mon maman, ni mon papa, ils n'avaient pas fini en paissement à cause créole. Tout le temps, ils finissent en encouragement. Et me rappelle mon grand-papa, mon tata. Vous connaissez un mot aussi qui peut disparaître. On va dire, par exemple, Douri, dit l'huile. Vous connaissez, par exemple, mon madame, son grand-mère, Ama, il disait saltier, au lieu saleté. C'est ban voyant, mm-hmm. et c'est un peu rissé, ce nous langue.
2: Ouais, il dépend de ce que tu as envie de
0: rester. Il dépend exactement, ouais. exact. Mais elle nous a fait comment douri. Ouais. Elle dit douri. Mais aujourd'hui, vous dites ça, mais quand il y a un du monde, il peut dire, il te pique aux vulgaires, sorti d'un gang. Vous comprenez pas, tu as fait comme ça. Mais c'est rissé, ce nous langue, ça.
2: Exactement.
0: Donc, bam, vous pensez, nous disons, continuer. Et comme on dit à La Réunion, il y a Jean-François Samlong, l'Indien nous disons, l'ici, il traduit à mon pensée, il traduit à Annie et à nous en créole, il dit, bizarre, casse la honte. Pour tout ramarrer, je dis. Bizarre, il lit pour casse la honte, cause créole, écrire, traduire. Donc voilà.
2: Nous mettons ça.

0: invités de l'interview de la matinale qui sont dans un mot en santé, en mot. En tout cas, Kavinien Karopoudayan, merci beaucoup.
1: Merci beaucoup.
0: Et à la prochaine.
1: À la prochaine.
0: À venir, regard sur l'histoire avec Reza Djoudi Mabod.
2: Chers auditeurs, bonjour. La personnalité sur laquelle nous nous penchons ce matin nous a quittés il y a 2 ans de cela. Mais son absence se fait toujours sentir aujourd'hui. Il connaît un long et riche parcours professionnel. C'est une figure incontournable de l'économie et de la finance à Maurice aussi bien qu'à l'international. Je vous parle ce matin de Pierre Dinan. Il naît en 1937 et fait ses études secondaires au Collège du Saint-Esprit à Quatre-Bornes. Commence alors pour lui des études universitaires marquées par l'excellence. En 1961, Pierre Dinan obtient un BSc en sciences économiques et en sciences politiques de la London School of Economics. En plus d'être économiste, il est comptable lorsqu'il devient membre en 1964 de l'Institute of Chartered Accountants in England and Wales. Sa longue et riche carrière professionnelle s'étale sur plusieurs décennies. Pierre Dinan apporte son expertise en matière d'économie et de finance à la fois au gouvernement et au secteur privé. Son parcours professionnel est des plus impressionnants. Toujours en 1964, il est chargé d'investissement à la Banque de développement de Maurice. Il maintient ce poste jusqu'en 1967. Pierre Dinan exerce ensuite en tant qu'économiste et chef comptable à la Chambre d'agriculture de 1968 à 1995. Il est chef comptable du groupe

Will de 1976 à 1984. Il est le directeur de Multiconsult Limited et directeur résident de plusieurs sociétés internationales entre 1985 et 2004. Il est également administrateur de l'Indian Ocean International Bank Limited de 2005 à 2007. Au-delà de ses engagements professionnels, Pierre Dinant apporte aussi sa contribution à des secteurs clés et est souvent sollicité par les médias et par les jeunes avides de connaissances pour ses réflexions approfondies et ses analyses percutantes sur l'économie. En 2011, il siège au conseil d'administration du JP Morgan Indian Investment Trust. Sur le plan international, Pierre Dinant est consultant pour le mécanisme de soutien aux projets de développement de l'Afrique. Il effectue également des missions pour la Banque mondiale dans plusieurs pays africains. Il est l'auteur de deux livres majeurs sur l'économie mauricienne. En 1990, il reçoit le titre de GOSK Grand Officer of the Star and Key of the Indian Ocean pour son immense contribution dans le domaine économique et financier. Au-delà de son parcours professionnel remarquable, Pierre Dinant, sur un plan plus personnel, est connu pour son humanisme, son humilité, sa piété et son sens de la famille. Marié à Monique Dinant, elle-même une figure publique connue pour son engagement pour le social, la religion et la cause des femmes, leur union dure 55 ans. Pierre Dinant s'éteint paisiblement le 27 juin 2024, à l'âge de 87 ans.

Ils sont de retour, chers amis. Muse, avec un nouveau single, ça s'appelle Be With You. On va voir ce qu'il y a à regarder à la télé, ce qu'il y a au programme de la télé ce soir, et aussi la suite sur RM1.

0: Alors jeudi le 14 mai aujourd'hui, donc sur MBC1 à 20h15, donc c'est juste après le journal et la météo même, zéro stress avec Miselaine. 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Telenovela, donc en français, ça continue, Un amour sauvage, saison 1, épisode 169. Sur la MBC5, à 20h50, Telenovela en français, Valentina. 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Sur la MBC5, à 21h35, la série en français, L'incroyable Hulk, saison 3, épisode 18. Et puis exact. Et puis sur la MBC11, à 21h15, La Liga Highlights.
1: Merci Sophie. La radio dans Point Virgule Antidote, Sebène Ramène reçoit le docteur Nabil Doukane, consultant en cardiologie et spécialiste en médecine régénérative, au programme L'hypertension de type H, un enjeu de santé encore méconnu, mais au risque bien réel. Et puis à partir de 11h, dans Point Virgule Écologie, Roselyne Désiré reçoit le docteur Aman Kumar Molou, directeur du RGSC, et Elvin Ramnut, Events Lead à la MCB, au cœur des échanges, la 4e édition du débat climat, un rendez-vous engagé autour des enjeux climatiques. Aujourd'hui, Olly Murs fête ses 42 ans. Olly Murs, on l'a découvert en 2009 grâce à sa participation à la 6e saison de X-Factor. Et puis, il a fait un bon bonhomme de chemin. Dance with me tonight, Olly Murs sur RMA.
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1: Ouais. C'est avec Sophie.
0: Ouais.
1: Et notre gâteau d'anniversaire, de quel côté aujourd'hui?
0: Alors, on va à Bambou, là. On va retrouver Marie-Michel ce matin.
1: Bonjour Marie-Michel.
2: Bonjour.
1: Ça va?
2: Ça va, merci.
0: Ça n'est pas qu'à se sommer, ça.
2: Ouais. Non, pas du tout.
1: Tu peux faire grâce matinée?
2: J'ai ému quand même.
1: Pardon?
2: J'ai ému.
1: Ému?
2: Pas la tâne.
0: Ah, j'ai

0: Non, c'est... Non?
1: Marie-Michel.
0: Marie-Michel.
1: Nena.
0: Comment ça? La moitié siècle?
2: Comment?
0: C'est 50. La moitié? 50?
1: 50, Dodi, 50.
0: C'est la moitié.
2: 50, oui.
0: Ouais. Quel est le programme aujourd'hui à Bambou?
1: Jeudi, Dodi.
2: Officiel, j'ai dit la fête, c'est ça, pour faire dimanche.
1: Ah, oh, pour faire fête dimanche. Ça veut dire bizarre. Ça veut dire jusqu'à dimanche, pas pour manger ou pas pour boire, non, y'a là.
2: Non, si, aujourd'hui, je vais sortir, mais j'ai l'un de moi, et puis habillé, voilà, qu'on ne va plus aller.
0: Hein?
1: Waouh!
0: Mais ça, c'est super, ça. Connectez-vous, correct, ça.
1: Vous avez attention, c'est moi, comme l'homme ne pas dire oui, que le poids nous là. Vous avez attention, hein, prépare-vous bien. Prépare-vous bien à la tête.
2: D'accord.
0: Mais tu sais où j'allais, je suis là, vous connaissez où.
1: Connais.
0: Mais en tout cas, Marie-Michel, nous, on a le plaisir ce matin de nous donner un gâteau en cadeau fait par Carrefour. Et plaisir, et aussi la bouteille de Pure Heaven, qui est une boisson délicieuse, pétillante et rafraîchissante pour la santé.
2: Merci.
1: Voilà, et enjoy,
0: oui,
1: amuse-vous bien.
0: Amuse-vous bien.
2: Merci.
0: Bonne journée.
1: Bonne journée, Marie-Michel. Il y a du Billie Eilish dans l'air et Birds of a Feather.

0: Hailey, chez Ola, on va vous présenter l'équipe du matin à la télé.
1: À la télé, alors on les attend.
0: Ben on les attend venir. Allez, dépêchez-vous, voilà, dépêchez-vous les gars.
1: Parce que en fait, quand vous nous voyez en train de parler à côté, en train de faire des signes et des gestes, et qu'on parle avec une équipe derrière.
0: Oui, ben là,
1: nous pouvons pas, n'est-ce pas? Cathy Martin.
0: Mesdames et messieurs,
1: on vous présente Cathy Martin.
0: Production assistant.
1: Cathy Martin. Romain Sejuste, Mamie Clown. Notre réalisateur télé. Notre technicienne Aparna. Voilà. Merci.
0: Super l'équipe.
1: Ben merci encore. Le journal des sports avec Jessie Ougara, le journal et l'interview de la matinale avec Anjali Siretan Fulchon, les rubriques Mailing Balou, Reza Duli Mahmoud, Kamlesh Bekori et la question du jour avec Ashi Bachou.
0: Et puis on a eu Sophie.
1: Et puis on a eu Patrice. Demain, on est vendredi.
0: On est vendredi demain. Ah, goodbye, stranger. C'est signé Supertramp. Vous voulez ajouter quelque chose?
1: Non, pas du tout. Je pense qu'on aura le English News avec, avec Anjali, je pense, aujourd'hui.
0: Okay. Hein. Ben nous, on se retrouve demain de toutes les façons. Bisous, ciao, bye bye.

0: à l'instant et Love is in Japan. On vous souhaite la bienvenue pour votre intermède ce matin. Lisez avec vous, justement pour vous accompagner, donc jusqu'à 10h pour le meilleur de la musique, en espérant que tout va bien de votre côté. Alors, avec le mauvais temps, quoi qu'il en soit, prenez bien vos précautions. La chaussée est plutôt glissante, alors prudence sur nos routes. Tout de suite, du Hendrix et Golden, la chanson, le soundtrack justement de K-pop Demon Hunters.
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vers lequel à l'instant, oui, Azor avec nos racines, juste magnifique ce petit son local qui nous parle de nos racines, de notre île Maurice, suivi à présent de Trinix. On aura également du Charlie Winston ce matin ou encore même des Cranberries. Bonne route et bonne écoute.

Goulam à l'instant et Alexis Large échangé. Il est 9h30, l'heure pour nous à présent de vous présenter la rubrique « Nous travaillons, nous l'avenir » ce matin avec Nathan. On y va tout de suite. Bonjour Nathan.

0: and Admin Assistant Engineering et 3 chefs de partie cafétéria. Un candidat intéressé, bien envoie votre CV par email à mauritius.recruitment@hilton.com. Date butoir, le 21 mai 2026. Lucky Z Distribution Limited, qui trouve à Rivière-du-Rempart, recrute 2 Male Vehicle Assistant Rory Attendant avec minimum 3 ans d'expérience. Un candidat intéressé, mise un téléphone sur le 52 50 52 18. Date butoir, le 11 mai 2026. SaveMart Trading Limited, qui trouve à Nouvelle-France, recrute Checkout Operator. Ban candidat intéressé, bise un téléphone sur le 677 12 12 ou sur le 58 05 52 41, date butoir le 31 mai 2026. Une famille qui trouve à Rivière-du-Rempart et recrute housemaid avec minimum 6 mois d'expérience. Ban candidat intéressé, bise un téléphone le Employment Information Center à Rivière-du-Rempart sur le 412 69 25. Une famille qui trouve à Floréal, puis recrute Care, ban candidat intéressé, bisan et un minimum grade 10 et zotena 2 ans d'expérience. Ban candidat intéressé, bisan envoie zot application par la poste sur l'adresse suivante. Madame Shadmana Junus, à l'avenue Édouard Rouillard, Floréal, ou par email sur info@junasinindustries.com. Japa Motors Limited, qui trouve à Centre de Flac, recrute One Male Automobile Electrician avec minimum 1 an d'expérience. Un candidat intéressé capable sur place à Japa Motors Limited à François Mitterrand Road, à Centre de Flac, ou téléphone sur le 52 53 29 38 ou 52 54 52 97. Date butoir le 15 mai 2026. Lighthouse Technical Services, qui trouve à l'Almaty, puis recrute One Male Plumber avec minimum forme 5. Ban candidat intéressé, bise un téléphone sur le 417 30 69 ou sur le 52 57 05 70. Date butoir le 23 mai 2026. Cube Deals Co. Limited, qui trouve à Goodlands, puis recrute One Male Ties Sitter avec minimum 2 ans d'expérience. Ben candidat intéressé, bien envoie votre CV sur ashvindugachan1@gmail.com ou téléphone sur le 52 50 05 16. Date butoir le 15 mai 2026. Codan Security Services, qui trouve à Saint-Pierre, puis recrute 35 male security guard et 5 female security guard. 5 male driver avec licence valide et 10 male alarm technician certificat en électronique. Ban candidat intéressé, bise un téléphone sur le 403 50 10. À savoir qu'il y a tout ban candidat qui est intéressé, bise un produire un certificat de moralité. Date butoir le 15 mai 2026. Local Government Services recrute Carpenter. Un candidat intéressé, mise en phase d'application directement sur le site lgsc.govmu.org. Date butoir le 18 mai 2026. Une famille qui trouve à Python et recrute chauffeur. Un candidat intéressé, bien il a au moins 10 ans d'expérience. Zot bien téléphone le Employment Information Center sur le 282 59 17 ou sur le 282 59 18. Merci à tous.
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0: ça sent la liberté aussi, un parfum de liberté, une guitare folk et une voix rock devenue culte. C'était en 2009. Charlie Winston à l'instant et Like a Hobo. 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

sont fait connaître aussi grâce à ce titre Back to Friends, un titre indie pop mélancolique, à l'instant sombre pour vous ici. Et là, on va changer de style. On va vous réveiller un bon coup, direction 1994 avec les Cranberries, la voix de Dolores O'Riordan, juste magnifique. On y va tout de suite avec cette hymne des années 90, justement, en version rock pour vous là ce matin. Voilà, du zombie.

Et oui, ils sont de retour, les Maroon 5, leur tout dernier titre, Heroine. Il est 9h50, tout de suite, nous avons les avis de décès. D'annoncer le décès de M. Alain Désiré Bruno, le décès de M. Alain Désiré Bruno, ex-habitant de Dagotière. Il était âgé de 62 ans. Le convoi mortuaire sortira du centre funéraire d'Eliensen-Sabobassin à 10h30.

0: 7h30 ce matin pour se rendre à la salle évangélique de Rosil et de là au crématorium de Conluvieux. Le décès de Monsieur Soukramanian Karuta Sami Douben. Le décès de Monsieur Soukramanian Karuta Sami Douben. Ex-habitant de Stanley-Rosil, il était âgé de 81 ans. Le convoi mortuaire sortira du Foxcroft Road à Londres. Donc les funérailles auront lieu à Londres. Aujourd'hui à 11h. Le décès de Monsieur Gao Keren Janki. Le décès de Monsieur Gao Keren Janki. Aussi connu sous le nom de Mao, il était âgé de 69 ans. Le convoi mortuaire sortira chez son épouse, Ponauti Djangi, à la route royale, quatre sœurs, à 14h aujourd'hui pour se rendre au crématorium de deux frères. Le décès de Madame Lise Ren Myriam Robertson Beg. Le décès de Madame Lise Ren Myriam Robertson Beg. Née Jean-Jacques, elle était âgée de 88 ans. Le convoi mortuaire sortira de la route royale Pamplemousse à 14h45 aujourd'hui pour se rendre à l'église de Saint-François d'Assise à Pamplemousse et de là au cimetière de Rochebois. Et le décès de Monsieur Louis Nicole Auguste. Le décès de Monsieur Louis Nicole Auguste. Aussi connu sous le nom de Clancy. Il était âgé de 62 ans. Le convoi mortuaire sortira de la route royale Grande Rivière Sud-Est demain, vendredi le 15 mai à 10h30 pour se rendre à l'église Saint-Esprit à Bel Air, Rivière Sèche et de là au cimetière Trois Îlots Olivia. À ses familles endeuillées, RMA présente ses plus vives sympathies.
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by Philadelphia avec Peter Cincotti. Là pour moi de passer le relais à présent à Soblan Ramen qui nous rejoint dans un instant pour votre point virgule antidote entre 10 et 11 avec son invité. Et aujourd'hui nous allons parler d'hypertension de type H. Et aussi à partir de 11h, point virgule écologie, avec Roselyne Désiré qui reçoit des invités, le docteur Molou, directeur justement de RGSC, et aussi Elvin Ramnott, event lead à la MCB, au cœur des échanges, et bien la quatrième édition de Débat Climat. On vous souhaite de passer une belle journée à l'écoute de RME et restez bien sûr à l'écoute pour la suite de l'aventure et clôturer Intermède Matin. M. Pokora et quand même. Et rendez-vous demain pour une nouvelle édition.

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1: Bonjour à tous et bienvenue, il est 10h.

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1: Oui, votre rendez-vous du jeudi avec Soblaine, justement, qui est des vôtres ce matin pour l'émission. C'est parti tout de suite pour l'émission Point Virgule Antidote ce matin avec Soblaine Ramen qui se prépare donc justement pour l'émission. Voilà, c'est parti. Bonjour et bienvenue.
2: Bonjour Elisie, bonjour à tous et à toutes. Et chers auditeurs, aujourd'hui justement, nous allons nous parler d'un sujet très très intéressant. Enfin, c'est un sujet qui n'est pas d'ordinaire. Nous allons mettre en lumière une affection aussi répandue que méconnue dans ses détails. L'hypertension artérielle, souvent silencieuse, elle évolue sans symptômes apparents et peut, à long terme, entraîner de graves complications cardiovasculaires comme les accidents vasculaires cérébraux ou les maladies cardiaques. Alors, mais au-delà de cette hypertension classique, il existe des formes spécifiques qui méritent une attention particulière. C'est le cas de l'hypertension dite de type H. Derrière cette appellation se cache une réalité biologique importante, l'association entre une pression artérielle élevée et un taux accru d'homocystéine dans le sang, un acide aminé dont l'excès peut fragiliser les vaisseaux sanguins et augmenter les risques cardiovasculaires. Encore peu connue du grand public, cette forme d'hypertension soulève pourtant des enjeux majeurs de prévention, de dépistage et de prise en charge. Pourquoi apparaît-elle? Quels sont les facteurs de risque? Peut-on la prévenir grâce à l'alimentation ou à un mode de vie adapté? Et quelles sont les solutions médicales disponibles aujourd'hui? Pour répondre à toutes ces questions, nous avons le plaisir d'accueillir un spécialiste de santé, le docteur Nabil Doukhan, consultant cardiologiste et praticien en médecine régénérative. Bonjour docteur Nabil.
3: Bonjour monsieur Ramen, bonjour tout bon auditeur de la radio.
2: Bien content de retrouver vous, après un bon petit temps. Voilà. Nous faisons une dernière émission justement sur la médecine régénérative. Et à Talène pour faire un petit parenthèse par rapport à comment ça évolue à Maurice. Etc. Alors, effectivement, aujourd'hui, nous pouvons dans un sujet assez rare. Enfin, moi, première fois, moi, nous cause de tension, nous faisons beaucoup l'émission, l'hypertension artérielle. Mais du type H, c'est quand même nouveau. Et qui différencie-t-il justement, docteur, entre un type l'hypertension normale et du type H?
3: Exactement. Moi, je pense que beaucoup l'émission, la tension artérielle, c'est une complication, c'est un risque facteur. Mais là, nous avons une tension bien spécifique du type H. Mm-hmm. C'est quoi la différence comparée avec la tension classique? La tension classique, artérielle classique, c'est juste une tension forte. D'accord.
2: Mm-hmm. Un petit détail, justement, quand on dit tension forte, qu'est-ce que ça veut dire?
3: Exactement. Tension forte, nous dit une tension d'un jargon mauricien, quand les plis qui 14 systoliques ou les plis qui 90 diastoliques, ils font une tension forte. Mais juste pour imaginer la population, c'est une guideline en français maintenant. Tension forte, ce cutoff in baissé. Maintenant, nous dit une tension forte, c'est une diminution qui a plus qui 130. C'est une guideline américaine, une guideline européenne. Dans un sens, ça très chaud, la tension. Comment la type H, c'est quoi? C'est un diminuer la tension artérielle, plus il y en a une molécule qui est élevée dans le corps. La molécule s'appelle l'homocystéine. C'est pour ça qu'on l'appelle hypertension type H. H, c'est pour l'homocystéine. C'est ça la différence.
2: D'accord.
3: Alors, c'est une combinaison de hypertension plus élévation de l'homocystéine dans le corps.
2: D'accord. Et ça, quand on peut dire les nouveaux, c'est, ça vient... quand on a découvert qu'il y a un type de tension qui appelle type H.
3: Bonne recherche a commencé. Comment? Nous connaissons une des bonnes complications de l'hypertension, c'est une maladie cardiovasculaire. Surtout, une AVC, une stroke, tout ça là. Mais, bonne recherche a commencé parce qu'il y a déjà le traitement de tension.

0: cause, les contrôles de maintenant sont bien bons. Nous connaissons les tensions, les risk factors de maladie cardiovasculaire. Mais même les tensions contrôlées, ben, dis moi là, je continue à ban AVC, je continue à ban complications cardiovasculaires. Les alas, je n'ai pas regardé, mais qui facteur en plus qui cave, peut cause ça. Surtout là, dis moi, c'est qu'ils ont une tension là, même tension à ban contrôlée. Alors, ben, recherche a commencé à partir de 2014, une montée, jusqu'à 2017, nous avons trouvé une molécule appelée l'homocystéine. Lui fait une synergie avec hypertension pour blesser le vaisseau sanguin. Quand il baisse le vaisseau sanguin, l'inflammation monte dans le vaisseau sanguin, man clot, man caillou commence à former. Alors, nous risque augmenter de plus que 50 à 70 % quand on en a tous les deux.
1: D'accord. Et vous pouvez nous appeler sur le 402-80-80 si vous avez une question justement sur ce type de tension là, ou sinon si vous êtes même un patient qui vous fait l'hypertension, pas hésiter à appeler nous si vous avez un doute et une question à nous poser. Et vous êtes capable aussi d'avoir une autre question sur le 5253-8484, nous WhatsApp, et nous pour répondre, nous pour poser question à un docteur, et docteur pour répondre à vous en air. Et docteur, effectivement, ce qu'on peut dire, type, et est-ce qu'il nous besoin d'une hypertension justement pour nous capable d'avoir ça, type H là, ou nous capable d'avoir une sans qu'il nous ait une hypertension?
0: Nous capable d'avoir sans une hypertension. Lui-même, en lui-même, il y a un risque facteur de hypertension, l'homocystéine.
1: D'accord.
0: Et molécule là, c'est une molécule qui, quand il dépasse une certaine limite dans nos corps, living, harmful pour nos corps.
1: D'accord.
0: À cesser nous aller en combinaison avec l'hypertension, la living plus grave. Living plus grave dans le sens qui, tous les deux facteurs, hypertension et l'homocystéine, tous les deux affectés. Il a affecté nos vaisseaux sanguins. Alors, nos risques de maladies cardiovasculaires ont augmenté de plus que 50 à 70 %.
1: Et l'homocystéine, est-ce qu'il y a une valeur qui nous besoin respecter? Est-ce qu'il y a des affaires qui tout le temps qu'on sait, là dans nos systèmes, ou c'est une affaire qui vient par lui-même? Comment, c'est quoi exactement?
0: Bon, pour nous comprendre l'homocystéine, nous besoin comprendre comment il est formé dans nos corps. Il est formé par une petite chose qui nous mange, d'accord? C'est une protéine, la protéine qu'elle est cassée, elle donne nous une molécule appelée methionine, d'accord? Molécule methionine là, elle transforme les vins homocystéine, et l'homocystéine elle retransforme les vins methionine. Ou ça, l'homocystéine elle transforme les vins glutathione. Glutathione c'est un des bans powerful, plus powerful antioxydant nuléco qu'à produire. Nous devons comprendre l'affaire. Oxydation est égale à inflammation. Antioxydant, c'est dit diminuer l'inflammation. Homocystéine, quand il y a une valeur en bas 8 dans le corps, il est correct. 8 à 10, il est passable. C'est une recherche qui montre jusqu'à 10, il est acceptable. Mais plus il commence à accumuler dans le corps, là, il commence à faire seulement l'effet oxydation.
1: D'accord.
0: Oxydation est égale à inflammation. Les là, il fait un problème néfaste dans nos artères, dans nos vaisseaux sanguins. Il commence à blesser nos vaisseaux sanguins. Pensez qu'on a un pipe de l'eau. Pipe de l'eau, là, c'est nos vaisseaux sanguins. De l'eau, là, c'est pression, on a une tension. Assez imaginé, de pipe, là, on a une lérue.
1: D'accord.
0: Ça va les rues là, c'est l'homocystéine, quand il est accumulé à un certain niveau, plus que 10, commence à 15, 20, il commence à les rues dans le vaisseau sanguin. C'est ça l'hypertension type H. Hypertension plus ça va les rues dans nous, dans le vaisseau sanguin.
1: Et cholestérol dans ce rôle, cholestérol si apparemment c'est une couche qui vient booster justement.
0: Exactement. Cholestérol qui arrive quand le vaisseau sanguin commence à blesser, commence à oxydation. Il y a une substance qui vient déposer.
1: D'accord.
0: Les LM, tout commence, tout vient ensemble. Et il fait une synergie ensemble.
1: Ce qui me fait comprendre, c'est que l'homocystéine, il y a carrément une affaire biologique même qui vient affecter le conduit sanguin.
0: Exactement. Une affaire biologique qui produit de l'écho.
1: Ouais.
0: Mais si nous l'écho pas...
1: Est-ce qu'il y en a ce côté bénéfique?
0: À une certaine limite, il y a une vie extra importante pour nous, les corps.
1: D'accord.
0: Aider pour faire une réparation, une DNA. Il y a important pour nous, une cognition.

0: cognitive function, pour mémoire tout ça là, il est important à une certaine limite, il est important pour convertir en glutation.
1: Mm-hmm.
0: Glutation extra important pour il a fait un anti-aging, il y a un antioxydant. Tout ça, man, l'effet là, l'effet. Mais l'état dépasse un certain niveau, là, au 10, là, il commence à faire ce man, l'effet négatif.
1: Mm-hmm, mm-hmm. Et là, qui reliait ça dès là, ça, l'homocystéine et justement la tension artérielle?
0: Voilà. L'homocystéine, en lui-même, il y a un risque facteur de hypertension. Comment il peut faire hypertension? L'état qui commence à affecter ce man vaisseau sanguin là.
1: Mm-hmm.
0: Nous, vaisseau sanguin, il y a un mécanisme pour diminuer la tension artérielle naturellement. Si une tension monte, qu'il fait, il est dilaté. Quand il est dilaté, volume augmenté, pression diminue.
1: Mm-hmm.
0: Alors, tension diminue.
1: Mm-hmm.
0: Mais quand l'homocystéine affecte sa vaisseau sanguin, là, sa mécanisme là, est affecté.
1: D'accord.
0: Et une molécule qui nous fait ce sorgan l'orgue appelle nitric oxide.
1: Mm-hmm.
0: Nitric oxide, il fait dilatation. Mais ce mécanisme-là, il casse qui arrive, nous fait ce sorgan pas qu'à dilater.
1: Mm-hmm.
0: Les mêmes tensions-là, monter.
1: Monter.
0: C'est-à-dire, en lui-même, homocystéine, il cause hypertension.
1: Mm-hmm. Alors, me rappelle, mon auditeur, c'est une PECO, justement, l'eau tension artérielle et le type H, c'est un nouveau découvert, pas très, quoi, une dizaine d'années, docteur de...
0: Une dizaine d'années, mon recherche, une grosse évolue, l'eau, là.
1: Mm-hmm.
0: Et l'événement d'a fait très important, surtout dans l'Asie, dans l'Europe, dans l'Amérique. Maintenant, on commence à mettre beaucoup l'emphase, là. À tout 10 mounes, c'est qu'il y a hypertension, on peut faire screening pour l'homocystéine aussi.
1: D'accord. Alors, si vous avez un doute, appelle-nous au 402-80-80, 402-80-80 et vos questions sur le 52-53-84-84 avec nous, c'est le docteur Nabil Doukan. Et docteur, oui, et quand nous pécose homocystéine et hyperattention, comment on a découvert ça qui, effectivement, nous fait l'hypertension et nous a aussi l'hypertension du type H?
0: Oui, ça me l'a motivé dans l'introduction. Comment l'in venir,
1: mm-hmm.
0: c'est qu'il y a beaucoup de gens qui ont une hypertension, même qui se peut suivre un traitement, mais là aussi, ce peut avoir l'effet secondaire, man conséquence, comme un AVC. Mais là, man réussit de comment ça, nous devons déjà contrôler cette tension, mais même ça, c'est un risque, peut avoir une complication cardiovasculaire. L'air là qu'il a trouvé, c'est un marqueur biologique là, de l'homocystéine, mm-hmm. qui peut causer une conséquence. Là, la recherche est démontrée, plus élevé dans l'écho, plus nos risques de développer un AVC augmenté. Jusqu'à 70%.
1: Même avec un contrôle.
0: Même avec un contrôle de.
1: Nos tensions artérielles.
0: Mm-hmm. Alors, qui nous a conclu de ça, même si nous avons une tension contrôlée, nous avons besoin, si nous avons l'homocystéine faux dans l'écho, nous avons besoin de façon. Diminuer.
1: D'accord. C'est une question simple, c'est comment nous connaît qui nous en allie. Parce que bon, un AVC, ça va être un peu trop tard. Est-ce qu'il y en a un symptôme qui est capable de dire nous qui, effectivement, nous en a l'hypertension contrôlée ou pas contrôlée, mais en même temps, nous en a l'hypertension type H?
0: À quoi ça m'appelle hypertension, un silent killer.
1: Mm-hmm.
0: Il est tranquille. Lui.
1: Oui.
0: Il est tranquille, lui. Il n'est pas pour venir. Quand la plupart du monde qu'on découvre, soit pour un screening, qui nous supposait faire souvent, soit quand on a des symptômes. Des symptômes, comment la tête peut faire mal, la tête peut commencer à virer, les yeux peuvent commencer à faire mal, peut commencer à avoir un vertige, ou ça, hypertension, commence à affecter les autres liquides, les liquides dilatés. J'ai fini à arriver, fini à avoir des conséquences, là, j'ai découvert, tu as une hypertension parce que tu connais. Mais qui fait particulier parce qu'il est tranquille. Lui. La plupart du monde est tranquille.
1: Mm-hmm.
0: Nous pas découvrir un tel qui va nous dire qu'on a un symptôme.
1: Et là, quand on a le connaît qui nous fait une hypertension, est-ce qu'en même temps, nous avons fait un test pour qu'il si y a une hypertension reliée avec l'homocystéine, avec le type H ou pas? Ou comment on a détecté ce type-là?
0: L'important maintenant pour. Parce que les routines, quand un dimanche fait découvrir il y a une hypertension, il nous fait un test sanguin.
1: Mm-hmm.
0: Un test sanguin routine, comment il y a, c'est ce qu'il y a un diabète, sur HbA1c, sur cholestérol, sur uric acide.
1: D'accord.
0: Mais maintenant, il est supposé venir une pratique

0: courant qui nous ajoute ça, l'homocystéine là, pour misaman, test sanguin là. Parce que c'est un risque facteur aussi qui a fait l'hypertension.
1: D'accord. Elle est capable, justement, faire l'hypertension.
0: Elle est capable faire l'hypertension.
1: Ça veut dire qu'elle a l'hypertension, mais à cause de justement cette.
0: L'homocystéine.
1: L'homocystéine, nous avons automatiquement
0: une hypertension. Il y a une hypertension type H. À cause de ça, homocystéine, il développe sa tension.
1: D'accord. C'est-à-dire qu'il y a une cause quelque part de l'hypertension.
0: Il y a une cause, il y a un risque facteur, il y a une cause de l'hypertension.
1: D'accord. Vos appels sur le 402-80-80, nous avons un appel de Mme Vakji de Paulby. Allô, Obi, bonjour.
2: Bonjour, est-ce que je peux causer un docteur, s'il vous plaît?
1: Oui, causez.
2: Oui, pourquoi je suis septagénaire, moi? Oui. J'ai même une tension. Mais là, l'année passée, quand je parle, quand je suis motivée, je suis en fait un check-up. Docteur, il a trouvé docteur, quand je docteur, il a 15. Mais le docteur, il a 15, tension, 15 est bon pour mon l'as. Acheter l'autre fois, mon a checké dans la pharmacie, il est 16. Je ne connais pas si je suis obligé de boire mes médicaments. Et le jour où je retire, il est 12, il est 13, il est 14. C'est moi qui demande, docteur, est-ce que je suis obligé de boire mes médicaments tous les jours?
0: Oui, c'est une question qui souvent nous gagne avec un patient. Une tension, nous avons une valeur cut-off. Une tension est relative avec un dimoun. Une tension, il y a un dimoun, 13, tension 13e de commencer à avoir un symptôme. Et là, le 20-22, c'est pas grave qu'un symptôme. Mais, définitivement, avec l'âge, nous trouvons tension artérielle qui monte. Parce que nous voyons, artérielle qui commence à venir stiff. Et tension, les voyait au courant de la journée. D'accord? Et là, un lien qui a monté 14, un lien 12, un lien qui a 10, après les 26. Il dépend de ce qu'il peut faire aussi. Mais moi, tu pourrais commander, madame, là, définitivement, comment nous pouvons connaître la hypertension? Le seul valier, nous pas dire que nous avons la hypertension. Il y a côté un docteur aussi, il y a beaucoup de gens qui ne trouvent pas. Il y a côté un docteur, il prend son tension finit 18. Quand il y a la case, quand il prend, il est 12. C'est ça, après, il y a une white coat hypertension. Quand je suis dans l'hôpital, je suis stressé, il finit monter. Alors, moi, tu pourrais commander madame là. Il prend son tension quand il a la case, tous les jours, matin et l'après-midi, il note. Ce médecin traitant. Mais c'est là vous décidez si comment tous les jours le 16, 15, 16, les là, oui, il y en a hypertension. Les là, prochaine étape, il faut faire un test sanguin pour guetter est-ce qu'il y a un risque facteur qui peut associer avec ça. Nous ne pas qu'on résiste tension avec médicaments, nous avons besoin d'un risque facteur aussi. Comme on a fait diabète, cholestérol, uric acide, l'homocystéine, ça côté un risque facteur. Bien sûr, nous donne médecine pour baisser tension. Et très important, très très important, l'alimentation. L'alimentation est reliée avec l'hypertension.
1: D'accord.
0: Mais tout, ça me met ça comme un traitement pour ma patient tout le temps, c'est l'alimentation. Par exemple, diminuer le sel, de manger, moins calories, faire l'exercice. Tout ça là, l'aider pour diminuer l'hypertension. Alors, moi, je recommande madame là, il prend sa tension la case, quand il relaxe. Les là, nous gagnons bon valeur. Les là, il amène ça avec ce médecin traitant. Pendant une semaine, il prend les. Les là, nous finissons de décider.
1: Ça veut dire combien de fois par jour?
0: Deux fois par jour, matin et l'après-midi.
1: OK. Alors, Mme Vakji, docteur, répond aux questions.
2: Oui. Alors, merci beaucoup, docteur. Merci, monsieur. Merci.
1: Pas de problème. Merci. Bonne journée. Et donc, en parlant de type H, de l'hypertension, est-ce qu'il est assez courant à Maurice?
0: Bon, il n'y a aucune statistique, jamais il n'y a aucune recherche dans Maurice, de l'hypertension type H. Mais il y a de nous plusieurs raisons qui, moi personnellement, je peux dire oui, il y a beaucoup de monde souffert de l'hypertension. Nous n'avons pas une statistique de l'île Maurice. Près de 35-40% sont hypertensifs. D'accord?
1: La population?
0: La population. Près de 35% confirment diabétique. Un demande numéro 1 dans l'Afrique. Obésité. D'accord? Obésité. Qui va un risque facteur? Façon de nous manger. Façon de nous manger. Et nous avons un cas AVC dans Maurice. En 2024, près de 3000 à 4000, un cas AVC, un stroke. Mais comment on peut arriver à? Oui, beaucoup de gens là-dedans hypertensifs. Mais tout à l'heure, comme on dit, hypertension, oui, il y a un risque facteur. Mais à ce tiers, si ces patients-là, il y a un homocystéine élevé, définitivement sur

risque pour plus faux. 4000 pour un, dit bien, bien beaucoup. Dit bien beaucoup. Alors, il arrive là pour guetter, est-ce que ça, l'homocystéine, peut contribuer à sa prévalence de AVC à l'île Maurice. Tout ça, man, risque facteur là, qui nous connaît, l'hypan statistique dire, surtout, man, par son.

0: Ancienne sera beaucoup diminuée dans mon problème chronique kidney disease.
1: D'accord.
0: Homocystéine pour accumuler. Allosotrice AVC pour plus fort. Alors, moi, de tout ça, il y a plusieurs raisons là qui démontraient que Mauricien, définitivement, beaucoup en a l'homocystéine élevée.
1: Et là, quand, comment on a connu qu'il nous est ça? Est-ce qu'il est prescrit par un médecin qui nous capable de faire un test pour connaître qui nous est l'homocystéine ou pas?
0: C'est un simple test sanguin. Dans mon laboratoire, il existait. Un simple test sanguin pour mesurer notre homocystéine.
1: Est-ce qu'il y a un cardiologue ou un médecin généraliste de prescrire dans...
0: Il y en a beaucoup qui ont trouvé comment se faire. Surtout un nutritionniste aussi, parce que je comprends après comment ça mécanisme
1: là, molécule-là
0: travaille dans l'écho. Un cardiologue, un médecin interne, surtout un ceux qui suivent une tension artérielle. Il y en a beaucoup qui commencent à prescrire ça, l'homocystéine.
1: Automatiquement dans tout un type, dans tout un test sanguin.
0: Dans mon test sanguin, et surtout dans les patients qui ne sont pas contrôlés, même avec médicaments. Il y en a beaucoup, non? Je prends un médicament, trois médicaments, quatre médicaments de tension, là aussi, pas avec contrôlé. Là, il est bien important pour tester surtout sa molécule-là.
1: D'accord. Et qui s'en a qui plie à risque, docteur, pour justement développer une hypertension de type H? Est-ce qu'il y a un type d'immune? Est-ce qu'il y a un. Justement, tu peux causer de l'alimentation, tu as l'aide pour éviter là. Est-ce qu'il y a un profil bien précis qui
0: est capable... Il y a beaucoup de profils bien précis qui peuvent être affectés par hypertension type H. Premier d'abord, c'est un diminution de l'hypertension lui-même. L'hypopliatrice, il est déjà une hypertension. L'hésiste, s'il y a élévation de l'homocystéine sur l'écho, il finit une type H. Deuxième, tout le monde c'est qui il y a une maladie métabolique comme l'obésité, diabète, cholestérol, tout ça, c'est les autres facteurs. Troisième, très important, une population qui compte prend beaucoup de médicaments. Beaucoup de médicaments. Et les médicaments, nous obligés de prendre, il y a beaucoup de patients qui ont metformine. Metformine, il réduit ou ben vitamine absorption. Et nous avons besoin de vitamines pour tirer l'homocystéine. Ah, c'est si nous avons besoin de vitamines là. Pourquoi tirer l'homocystéine? Il y a accumulé. Bon patient qui contient prend un problème gastrique, bon oméprazole tout ça là, ça a aussi diminué l'absorption de certaines vitamines. Bon vitamine très important pour réduire l'homocystéine naturellement. Il y a tous les jours.
1: Bien c'est avec vicieux en fin de compte.
0: Bien c'est avec vicieux.
1: On peut prendre un médicament pour une affaire et l'autre côté, il peut.
0: C'est ça, nous besoin de connaître qui nous peut faire, surtout avec un avion de médecin. N'est pas pour un médicament, pour les autres mêmes. Les autres médicaments, surtout, man, dit, man, c'est qui épilepsie, tout ça là. Je prends un médicament, ça aussi, qui déplie de vitamine. Alors, quand nous mettons un médicament là, nous donnons un supplément de vitamine. Mon patient, c'est qu'il a un problème de la peau, un problème rhumatiste, surtout le médicament très très fort, appelé méthotrexate. Ça a aussi des diplites de folic acide, folate, à cause de ça, nous donnons un plein de vitamines. Cette vitamine là, si nous pouvons aller dans l'écho, il peut affecter le métabolisme de l'homocystéine. Il n'y a pas pourquoi retirer, il n'y a pas pourquoi diminuer dans l'écho.
1: D'accord.
0: C'est ça, mon patient qui est triste. Mon patient, comme on dit, surtout mon patient, c'est qu'il y a un problème, les reins, le dialyse, je suis plus triste parce que naturellement, je fonctionne les reins, pas grave, retirer ça, l'homocystéine.
1: Je me rappelle, un auditeur, il nous cause justement l'hypertension du type H. Si vous avez envie, pose nos questions, pas hésiter, appelle-nous le 402-80-80, docteur, pour répondre à votre question. Et quand nous pécose, est-ce qu'il y a une pécose là aussi, un autre facteur, c'est que l'alimentation, la façon qu'ils nous vivent, ça aussi, ça est capable d'affecter nous, l'hypertension.
0: Exactement. Moi, de la plupart des cas, c'est venu dans l'alimentation. Parce que, comment nous dire, nous avons un système naturel qui fait une balance dans l'écho. Astère, nous donne un exemple. Premier, en alimentation. Un individu mange beaucoup, il mange beaucoup de la chair. C'est-à-dire de la chair rouge. La chair rouge, il est beaucoup riche en méthionine. Méthionine, c'est-à-dire la chair rouge, elle est cassée, elle devient méthionine. Méthionine, là, elle

0: Living homocysteine. Astia, si nous payons un mécanisme qui peut diminuer ça, l'homocystéine, là. Il mange juste la chair, il pas mange via jelly. Qui arrive, il manque sa man vitamine là. Si il manque sa man vitamine là, l'homocystéine, là, pour qu'on continue à accumuler. Les rallies pour gagner, l'homocystéine.
1: D'accord.
0: Élevé. Deuxième, malheureusement, il comprend, mais mon patient, c'est qui végétarien, c'est affecté aussi. Parce que nous besoin trois vitamines pour faire métabolisme de l'homocystéine. Nous besoin vitamines B9, B12 et B6. B9 nous gagne. Nous gagne de mon affaire verdure, tu vois là.
1: D'accord.
2: Produits laitiers.
0: Non. Produits laitiers. Mais il y a certaines vitamines. B12, c'est-à-dire folate, nous gagne de mon verdure, mon affaire. Épinards, laitue. Les B9, nous gagnons des produits laitiers, nous gagnons des affaires poulet, nous gagnons des poissons, mais si man végétatrice, d'une déficience de ce type de vitamine.
1: B12.
0: Et là, ça cause des besoins pour man supplément. Et B6 aussi, ça aussi très
1: important. Et si tous ces diabétiques, et si à tous ces peut prendre
0: une
1: formine,
0: exactement,
1: qui peut éliminer automatiquement. La vitamine B12
0: absorption
1: quoi,
0: il diminue sur absorption surtout. Et bandi mon c'est qui prend l'alcool aussi, je t'attriste. Bandi mon c'est qui prend l'alcool, je pas capable d'absorber vitamine B12 et certaines de cette vitamine, alors je risque de l'homocystéine augmenter. À cause ça mène à beaucoup alcoolique, je développe un AVC, je plus attriste, développe AVC. Faut probablement parce que je prends la vitamine assez. J'ai homocystéine, pas qu'à casser dans l'écho, il a commencé à accumuler. Là, nous connaît l'effet homocystéine, c'est déjà une hypertension. Il vient de type H. Mais si homocystéine a augmenté par lui-même, il n'y a pas faire ce hypertension, vini. Et comme ça, mais quand nous avons en globe, Mauricien est beaucoup à risque. Alors, je ne suis pas surpris si à peu près plus que 50% pour bien, là, homocystéine élevé, 6 œufs en test.
1: Donc, en parlant de canopédia, est-ce que nous sommes capables d'avoir homocystéine sans avoir tension?
0: Oui.
1: Oui.
0: Il dépend de l'alimentation.
1: Le taux élevé de
0: l'homocystéine sans hypertension.
1: D'accord.
0: Si un jeune il mange juste la chair, lui.
1: OK.
0: Il ne mange pas un VHR beaucoup. C'est l'homocystéine pour accumuler définitivement. C'est l'individu, il y a un stigma. Pareil, il y a un médicament qui accumule l'homocystéine de ce l'écho. C'est-à-dire, l'homocystéine, il y a un homocystéine, mais il y a une hypertension. Mais nous ne pouvons pas appeler hypertension type H. Là. Oui. Il y a juste l'homocystéine élevée. Mais l'homocystéine élevée, là, il peut faire un effet néfaste, définitivement. Il commence à affecter sur mon vaisseau sanguin, faire inflammation de l'écho.
1: D'accord.
0: À la longue. En lui-même, il peut développer une hypertension.
1: D'accord. Et le stress, un facteur?
0: Le stress, c'est définitivement un facteur pour non seulement l'hypertension, mais pour l'homocystéine aussi. Parce qu'il nous connaît, un domaine stressé, sur un hormone débalancé, sur l'adrénaline montée, sur le cortisone level augmenté, ça nous fait tension à augmenter. D'accord. Deuxième, un domaine stressé, la plupart du monde stressé qu'ils ont fait. Je peux aller, je peux faire manger, je peux débalancer. Je vais commencer un balance diet. Je commence à manger tout le monde d'affaires qui est capable d'augmenter l'homocystéine de toutes les causes. Je vais commencer à manger des VHR, je commence à fumer. Je commence tout à faire, hein, soit disant que moi, je peux dire le stress. Mais le stress, définitivement,
1: il y a un facteur.
0: Que pour l'hypertension, que pour l'homocystéine.
1: Les deux. L'hypertension, on connaît ça, c'est assez qu'on nous cause assez souvent, mais tout ce qui est homocystéine, ne pas tu connais. Et par rapport à justement tout ce qui est prédisposition génétique, est-ce qu'il nous a prédisposé justement qu'il nous ait un taux élevé d'homocystéine automatiquement génétiquement?
0: Oui, c'est-à-dire l'homocystéine, comment dire, nous a une cause, c'est manque de vitamines, certaines vitamines. Deuxième cause, c'est un problème génétique de man enzyme qui servit pour sans l'homocystéine. Mais si ça enzyme là il pas travail, alors l'homocystéine là accumulé. Surtout nous gagner sur de man young adults de man jeunesse comment un jeune esclave développe un AVC. Mm-hmm. Les gens nous finissent penser, non, les gens nous font ce homocystéine level, il faut bien élever. Mm-hmm.

0: l'état de faire un test génétique lui nous trouver ça enzyme qui convertit homocystéine là pour faire living methionine again il pas travail il pas travail les c'est lui affecté man jeune.
1: Une question d'un auditeur, Doc, c'est par rapport à un symptôme que tu causes tout à l'heure. Est-ce qu'il y a un symptôme bien spécifique quand on a une homocystéine? Tension type H, comment nous peut causer?
0: Oui, nous n'avons aucun symptôme bien spécifique. Symptôme vini, quand on finit comment on se fait, man, man dans mes jeunes ou les cours. Pareil comme tension classique. Pareil, pour type HUC, nous n'avons aucun symptôme spécifique. Les vini, quand nous finissons, commence à affecter nous les reins, nous finissons à affecter nous les cœurs, nous finissons à affecter nos cerveaux, parce que la tension, c'est pression. Nous affecter nous les yeux. L'état de fait screening, un individu commence tout flou, il y a allé par l'ophtalmologue, et a testé tension, tension faux. Alors, c'est mon symptôme qui finit un peu trop tard.
1: D'accord.
0: Alors, mais ça, nous pas attendre trop tard. Qui nous bien fait, nous bien fini faire un dépistage bien avant.
1: Une autre question, quand nous avons fait un test pour nous connaître si nous avons l'homocystéine, l'hypertension type H.
0: Un test type H, il y en a deux composantes là-dedans. C'est hypertension, nous avons testé avec un appareil de tension à la maison. Si ça coûte tension, on a pu rester là au 14, 15. Il y en a hypertension. Pour l'homocystéine, là, c'est un test sanguin. Un test sanguin, il peut déterminer est-ce qu'il est élevé ou pas. Mais à quand on fait un test sanguin, là, si l'homocystéine est élevé, nous avons besoin de connaître notre cause. Là. À ce nous avons fait un test vitamine, nous avons fait. Nous, vitamine B12, est-ce qu'il est suffisant? Vitamine B6, nous, folate, vitamine B9. Ça, quand tu es sanguin, nous finis gagner.
1: D'accord.
0: C'est libre.
1: Est-ce que c'est une indication que justement qu'il ne faut pas amener une homocystéine élevée?
0: Oui, c'est une indication qui va contribuer pour ça.
1: Et quand il commence à devenir vraiment dangereux, le tension type H, donc?
0: Il commence vraiment à devenir dangereux quand l'homocystéine il commence à monter. Quand il commence à dépasser 10, 12, 15, plus il devient faux, plus l'inflammation devient faux. Plus inflammation vient faux, plus oxydation vient faux.
1: Ok.
0: Nous avons un grand concept de Maurice, nous disons qu'il y a beaucoup d'inflammation. Mais nous ne connaissons pas qu'il y a inflammation. Là. Il y a un grand mot, inflammation. Mais l'homocystéine, en lui-même, il cause une inflammation. Pareil que moi, je vous donne un exemple, sa pipe là, ça mène les rouges là. Imaginez, ça peut arriver de nous, de nous, un vaisseau sanguin. C'est inflammation là. Ah, c'est un affaire les plis lévriers, les plis atrices pour gagner une maladie.
1: Et quand nous pécose, nous avons un médicament, nous disons l'italien là, est-ce qu'il, par exemple, un petit test simple qui nous fait, comme on peut dire là, est-ce qu'il est suffisant? Et bien, nous avons fait les autres types de tests encore plus avancés.
0: Nous avons fait les autres types de tests ensemble, nous faisons l'homocystéine. Et en même temps, nous faisons un test sanguin complet. Parce que quand nous traitons, nous traitons tous les deux en même temps. Là. Que l'homocystéine élevée et l'hypertension. L'hypertension, là, nous avons un médicament qui cave contre le lit. Mais l'homocystéine, là, nous avons guetté qui facteur peut contribuer pour cette élévation. Est-ce qu'il y a un manque de vitamines? Alors, le test sanguin, là, il vient un peu plus long. Là.
1: D'accord.
0: Nous avons fait un test vitamine, un test cholestérol, diabète, thyroïde, tout complet.
1: Et quand on rentre dans un médicament, est-ce qu'il y a un médicament pour type de tension H?
0: Nous prenons un médicament spécifique pour ça. Nous servons un médicament qui est normal pour traiter nos tensions, pour contrôler nos tensions. Et comment nous tirons H là? Nous retirons ce facteur qui peut causer ça. Nous finissons dire qu'il y a un facteur qui cause l'élévation de l'hémocystéine. Alors, nous donnons une personne un supplément, comme un supplément B6, B9, B12. Nous disons c'est marché.
1: D'accord.
0: Il est très facile pour
1: gérer.
0: Pour gérer. Mais pour nous gérer, nous avons détecté les avant.
1: D'accord.
0: Pour nous détecter les, nous avons fait un test sanguin.
1: Et est-ce qu'il, justement, une autre question, c'est l'homocystéine, il est relié avec le sommeil et quelque part? Parce qu'il nous a

0: mi bien pour nous capables de homocystéine contrôlée.
1: Nous besoin de dormir bien, nous besoin de dormir bien parce que un manque de sommeil définitivement il peut monter tension. Un manque de sommeil il peut définitivement nous manque de tension. Les autres facteurs comme le stress, comme toutes ces affaires là. Un bon sommeil, surtout une des affaires qui Mauricien pas trop au courant, c'est l'apnée du sommeil. L'apnée du sommeil, ça aussi un risque facteur de hypertension et l'homocystéine aussi. L'apnée du sommeil, c'est quoi? C'est un adjoint à soi, je manque d'oxygène quand je dors. Je ronfle beaucoup. Je bats le muscle de ce passage respiratoire, les bouchées à soi. Là, je vais gagner assez d'oxygène dans la tête. Tout ça là nous faisait screen faux. Nous faisait screen faux. C'est une patiente peut venir avec une tension pas bien contrôlée. Nous finit fait tout un test, c'est pas bien contrôlé. Nous fallait faire un test l'apnée du sommeil aussi. C'est ma routine test qui nous a prescrit pour détecter l'hypertension.
0: Et ça veut dire l'hypertension du type 1, c'est bien clair, c'est qu'il nous a traité seulement avec un médicament l'hypertension en général.
1: C'est bien clair. Un acide génétique. Là, il est différent.
0: D'accord.
1: Là, il est différent. Mais sinon, en général. Il est facilement traité, il est facilement fait prévention. Comment le cas préventif, c'est.
0: Par vitamine.
1: Vitamine, ou ça, si nous mangeons bien.
0: D'accord.
1: Si nous mangeons bien.
0: Repas équilibré.
1: Équilibré, nous mettons quelque chose qui donne une vitamine bien là-dedans. Nous pas abuser le bon médicament qui. Nous avons besoin de bon médicament là avant qui réduire mon absorption là. Ne pas abuser l'eau là.
0: Ben là, nous perdons dans un débat. Maurice, nous, quand même, comment on dit, nous
1: attristons.
0: Nous attristons parce qu'il nous a une population forte pour tout ce qui est diabète. Et quand nous pécoz diabète, c'est metformine, c'est un peu le. Ce que tout le monde presque prend à 80%, mais vous allez dire presque. Peut-être même plus.
1: Yen.
0: Et si metformine, ce néfaste, c'est justement. Empêche l'absorption de vitamines, mais il est quand même assez à risque.
1: Il y a une pratique courante maintenant, vous trouvez la plupart de mon docteur quand j'ai de metformine, je supplémente cette patient avec ma vitamine, c'est ma vitamine B12, ma vitamine B complexe.
0: Ok. Et justement, en parlant de vitamines, et qui m'a une vitamine, justement, comme on dit, B6, B12, et qui m'a une alimentation qui nous bisait manger automatiquement pour nous capables d'équilibrer ça. On dit, en général, il y a tout ce qui est verdure.
1: Folate, c'est B9. Nous avons dans verdure, brocoli, cabbage. Tout mon type de verdure,
0: d'accord.
1: Alors, si nous ne prenons pas mon verdure là, nous pouvons être triste de manque de vitamine. Deuxième, c'est vitamine B12. B12, comme on a dit, mon végétarien, c'est être triste de manque de B12 parce que c'est pas mon affaire poulet, mon affaire la viande, mon affaire d'isef, c'est pas manque ça mon vitamine là. Ça des vitamines là, il est important pour diminuer l'homocystéine. Il y a une autre vitamine, c'est B6. B6, il travaille d'une autre façon. Il convertit l'homocystéine, il fait livine cystéine. Cystéine, c'est une molécule très importante qui nous le cause servir pour produire une molécule appelée glutathion. Glutathion, on appelle lui the king of antioxidants. Ce antioxidant properties, power, extra fort. Bien, c'est imaginer si nous pouvons bloquer sa porte là pour produire nos propres antioxydants, nous pouvons manquer sa glutathion. Les LM, vous trouvez dans beaucoup de monde, quand je manque glutathion dans toutes les causes, j'ai un problème la peau. J'ai un problème d'inflammation beaucoup. J'ai un problème d'affaires psoriasis, eczéma. Tout ça, il est réglé. Parce que nous pouvons bloquer sa porte de glutathion.
0: D'accord. Et tout ce qui est. La condition, comme nous dit Ali aussi, d'une cause de stress, tout ce qui est symptômes aussi. Et est-ce que le diagnostic-là, il est aussi facile à faire ou pas?
1: Il est aussi facile à faire. L'ISIS nous a besoin de faire un petit test sanguin pour guetter si notre homocystéine est élevé. Surtout, tout bon patient qui est en tension, il est recommandé pour screener. Avec l'homocystéine aussi. Pareil comme on dit screen avec diabète, cholestérol, Mais dans une société sans valeur ensemble,

0: Là, nous finissons qu'on est une hypertension type H. Nous donnons des bonnes suppléments. Plus nous faisons des autres, commençons de toute façon à manger aussi. Parce qu'à un moment donné, on est supposé gagner de nous manger naturellement.
1: D'accord. Et bon, est-ce que tout ça, est-ce que dans la pratique des choses, ça se passe comme ça?
0: L'hyper commence unis parce que tout ça fait une recherche.
1: Parce qu'il faut des gens là, verti aussi.
0: Il faut nous connaître que tu es
1: avant. Une passion inverti qui
0: est... Une passion, et il faut nous suivre une recherche. C'est d'après recherche que nous mettons pratique clinique.
1: D'accord.
0: Nous devons suivre une guidelines, une recherche. Parce que les guidelines, ils sont tous les années. Tous les 10 ans, nous avons une guideline qui change. Nous devons commander up to date. Après, nous prenons les méthodes dans nos pratiques courantes.
1: D'accord.
0: Et surtout dans le contexte mauricien, il est très important pour penser.
1: D'accord. Vos appels sur le 402-80-80, 402-80, nous pécose l'autre, l'hypertension type H. Je t'en ai d'autres, pas hésiter, appelle-nous. Et l'autre question, docteur, c'est par rapport à est-ce qu'il nous capable d'avoir une complication grave si nous avons l'hypertension type H?
0: Pareil comme un type hypertension classique, nous gagnons les plus graves. Nous gagnons les plus graves qui font parce que hypertension, déjà, il y a un risque facteur pour gagner un problème cardiovasculaire. Assez qu'on a hémocystéine ensemble, il fait une synergie de l'immunité pour 50 à 70%. C'est-à-dire, par son an, il y a 50 à 70% plus pour développer un AVC, pour développer une maladie cardiovasculaire, pour développer une thrombose. Alors, ce complication les plus faux et les plus vite, les plus à risque.
1: D'accord.
0: Raison de plus que nous avons besoin médecin de nos parties courantes pour screen de hypertension type H.
1: D'accord.
0: Pour un patient qui est déjà hypertensif, parce qu'il nous pas connaît. Quand une recherche nous montre, si, comment dire, tu es dans une population, tu es dans 50% patient, 50% population li hypertensif dans la recherche. Dans 50% là, 75% type H là-dedans.
1: D'accord.
0: 75% type H, ça délit beaucoup.
1: Il est beaucoup. Hein. Et justement, un auditeur a venu un petit message qui dit effectivement, l'in fait des AVC, ce deuxième AVC, l'in a l'aine, c'est dans l'aine qu'il connaît qui est une hypertension type H.
0: Oh, c'est dans l'aine qu'il
1: connaît que c'est. Et l'in fait des AVC. Mais le deuxième qui l'inal.
0: On pensait qu'ici, nous avons un récit screen ni pour ça, homocystéine, hein, parce que, en général, il n'y a pas de pratique courante, mais je pensais que c'était important pour mettre ça dans la pratique. Tu vois un patient qui a risque, tu vois un patient qui a la hypertension, et tu vois un patient la mine tiers, je pensais là-bas, il y a une pratique courante pour. Parce que AVC, homocystéine, c'est un risque facteur de AVC. C'est un risque détecté. Et à ce stade, si vous pensez, si vous prenez ce médicament comme un bisin, il va manger comme un bisin, nous bisin évite bonne conséquence.
1: Nous avons un appel de Krishna Dutt de La Marie. Bonjour, monsieur. Allô?
2: Bonjour.
1: Oui, bonjour, monsieur Krishna.
2: Oui, et bonjour, docteur.
0: Oui, bonjour.
2: Vous avez posé une question, docteur? Moi, un patient, il m'a fait traitement à l'hôpital.
0: Oui.
2: Pour diabète. Moi, j'ai une vitamine B complexe.
0: Oui.
2: Moi, j'ai envie de connaître, c'est pas une bonne vitamine, ça, vous connaissez qui fait, quand vous voyez aller la bouche sentie, tout ça, avec lui. Je vais pas à l'aise avec lui. Est-ce qu'il m'a prendre l'autre vitamine dans ce place?
0: Bon, en lui-même, B complexe, ça, il est déjà bon. Il y a différentes vitamines B dedans. Hein, B6, B9, B12. Vu que vous êtes un patient diabétique, il est très important pour vous pour prendre une vitamine B comme supplément. Mais oui, à si d'après goût là, vous n'êtes pas content, parce que vous connaissez un petit goût, vous êtes capable de prendre, si vous avez envie, prendre en privé, ça n'est pas un problème. Pour vous, comment dire, vous supplément
2: oui.
0: Avec ou vitamine.
2: Oui, oui, oui.
0: Vous pouvez prendre loin de l'autre marque, vous pouvez prendre en privé, ça est up to you. Mais vous connaissez un petit goût.
2: Vous avez coulé en marron, ça.
0: Oui.
2: Oui.
0: Si vous n'êtes pas content, vous pouvez prendre l'un de l'autre mort, mais si vous pouvez boire, il est aussi bon qu'il y a une vitamine qui vendait en privé. Oui.
2: Ok, docteur, merci beaucoup.
1: Merci, monsieur Krishna. Et donc, justement, est-ce qu'il y a une bonne affaire qui nous bien éviter pour nous capables de développer l'hypertension?

0: petit peu ben, alimentation, ben, façon de vivre qui nous vient justement à éviter.
1: Il y a beaucoup d'affaires.
0: Tu dis, viande rouge, t'as des là.
1: Ben, viande rouge, surtout, ben, protéine. Mm-hmm. Tout, ben, protéine qui est riche. Ben, la viande rouge. Ben, surtout, ben, fruits des mers aussi. Les riches en protéines.
0: Mm-hmm.
1: Quand les cassés donnent l'écho, nous gagnons beaucoup ça. Nous gagnons une molécule appelée méthionine. Ça, méthionine-là, c'est trop beaucoup. Les convertis, les vignes homocystéines.
0: Mm-hmm.
1: Mais à ce que nous payons une vitamine, là, les restes accumulés, les M-livines, les dépassent 10, les dépassent 15, la livine d'enjeu. C'est-à-dire, alimentation, les extraits extrêmement importants. Bon, pas dire arrête-les, mais en modération, nous pouvons prendre.
0: Mm-hmm.
1: Mais si nous prenons en modération, nous devons prendre une bonne légumes, des bonnes fruits ensemble.
0: Mm-hmm.
1: Si nous prenons, nous mangeons une balance diète, nous facile et évitable.
0: Mm-hmm. Et nous avons une bonne activité physique. Est-ce qu'il y a une bonne activité physique qui est bien spécifique à l'hypertension H?
1: On dit même pour l'hypertension type H, c'est pour pareil comme l'hypertension classique.
0: Mm-hmm.
1: Une activité physique est très importante pour diminuer la tension.
0: Mm-hmm.
1: D'accord? Les recommander, il y a une recherche qui montre ou perdre 5 à 10 kilos ou la tension même diminuer par 5 à 10 millimètres mercure.
0: Mm-hmm.
1: Et que l'aider, les diminuer l'inflammation, les faire dormir bien. L'activité physique, ça, c'est extrêmement important. Parce que quand tu as activité physique, au moins 150 minutes par semaine, nous devons faire, ou 130 minutes par jour.
0: Mm-hmm.
1: Il dépend pas de la patiente. Et la patiente, pas pour faire une activité physique trop forte. Modérate, anti jogging, bicyclette, natation. Il y a beaucoup de monde qui dit, madame, vous faites activité physique? Oui, je fais l'ouvrage. Il n'est pas pareil.
0: Mm-hmm. Une question d'un auditeur, docteur, c'est, il y a dans l'hypertension depuis 10 ans. Est-ce à qui fréquence les bisins à la visite ce cardiologue?
1: L'hypertension depuis 10 ans, elle nous dit, est-ce que l'hypertension l'a contrôlée ou pas? D'accord?
0: Mm-hmm.
1: Si depuis 10 ans, au moins, chaque 6 mois, les bisins, comment dire, les recommander, chaque 6 mois, les faire une visite. Parce que, follow-up est extrêmement important. Et là, écoute, une personne, c'est à cause du docteur, de ce médicament. Je prends un médicament là pendant 5 ans, 6 ans, 7 ans, sans faire une follow-up. Mais nous avons guetté après, est-ce qu'il peut continuer aussi?
0: Mm-hmm.
1: Est-ce qu'il doit nous bien changer? Est-ce qu'il nous bien changer ce médicament là? C'est ça le concept. Ça, follow-up là, extrêmement important. C'est-à-dire, depuis 10 ans, il y en a, les besoins faire ce bon suivi, make sure ce tension contrôlée. Parce qu'il y a une wrong conception. Et là, je nous pose une question. Est-ce que la tension contrôlée? Oui, moi, il boit avec une tension. Mm-hmm. C'est pas pareil.
0: Mm-hmm.
1: Une tension contrôlée, c'est qui? On prend un médicament, tension là, les besoins en bas 14, ou ça en bas 13, sur 80, ou 14 sur 90.
0: Mm-hmm.
1: C'est une tension contrôlée.
0: D'accord. Une autre question, docteur, AVC, est-ce qui automatiquement, si nous avons une hypertension type H, nous à risque pour faire un AVC et qui pourcentage de risque?
1: Si nous avons une hypertension normale, classique, nous déjà risque pour faire un AVC.
0: Mm-hmm.
1: Assez, si nous avons une hypertension type H, c'est-à-dire hypertension plus et l'homocystéine élevée,
0: mm-hmm.
1: nous risque d'AVC d'augmenter de près de 50 à 70%,
0: mm-hmm.
1: qui est énorme.
0: D'accord. Et à partir de quel âge nous capables nous bien faire nos dépistages?
1: L'âge, bon, il faire des dépistages. Hein? Les adulthood, nous commençons à faire des dépistages. Plus bon, il est plus bon. Et surtout, si on a une famille qui est triste, si on a une famille qui a déjà fait AVC, ou la famille n'a pas hypertension, on a de l'équerre, diabète, plus bonheur, nous faisons des dépistages, plus bon. Nous pas attendre qu'on arrive 40, 45, faire des dépistages, non.
0: Mm-hmm.
1: Parce que maintenant, la façon de vie qu'on va nous permettre, le niveau de stress, fast food, il y a beaucoup, beaucoup de jeunes qui commencent à développer un problème cardiovasculaire bien, bien jeune, mm-hmm. dans la vingtaine.
0: Justement, une question par rapport à ça. Est-ce que les jeunes, vous êtes concernés, vous êtes à risque aussi?
1: Les jeunes, maintenant, dans le contexte où nous vivons, vous êtes beaucoup, beaucoup à risque.
0: Mm-hmm.
1: Et les jeunes, depuis l'âge de 18 ans, puis commence à développer cholestérol, diabète, moins que 18 ans aussi. Et dans l'âge de 16 ans, on trouve l'obésité qui peut faire avec les enfants.
0: Mm-hmm.
1: Moi, tout à fait,
0: fast food,

0: food.
1: Processed food.
0: Processed food. Mais ça nous amène une éducation depuis, depuis mes parents. Parce que c'est mes parents qui peuvent supposer autre chose là. Mais si depuis bonien, depuis les enfants, depuis comment on développe insuline résistance. Vous êtes beaucoup, beaucoup actrice quand vous êtes vivant.
1: D'accord. Et l'hypertension, il y en a un mythe autour de tout ce qui est hypertension, docteur, et qui, comment on peut démystifier un peu tout ça, un mythe qui est
0: là. On en a beaucoup, beaucoup de mythes, surtout à Maurice.
1: Oui.
0: Ici, il a dit, bon, je t'attends, la tête fait mal pour gagner l'hypertension. Ou ça, je t'attends, j'ai besoin d'un symptôme pour gagner l'hypertension. Et il a dit, je vais couper, je vais check ma tension. Il n'est pas comme ça. L'appli hypertension, il est silent, il est tranquille. Il faut dire que moi, j'ai fini fait un dommage à nous l'écho. Là, l'état de voir docteur, nous trouvons qu'il est fini affecté. Qui fait à cause de tension. Mais nous ne pas attendre jamais d'attendre symptômes. Nous devons faire screening avant. Deuxième, il y a un mythe qui dit tension existe pour une personne âgée. Non, il n'est pas comme ça. N'importe qui dit moun, c'est qu'il y a énormément de risque facteur quand il développe tension. Troisième, il y a beaucoup de moun qui disent moi, est-ce que votre tension contrôlée? Oui, je prends mes signes tension. Quand on prend mes signes tension, pas veut dire votre tension contrôlée. Il y a beaucoup, par chance, j'ai déjà le mes signes tension, mais tension encore le 18, 19. À cause de ça, faut le plein pour autant. Donc, il y a besoin de ce qui peut changer, pas changer. Est-ce qu'il faisait faire un test homocystéine, non? Mais cette tension n'a pas été contrôlée. Il y en a beaucoup, beaucoup.
1: Et quand reste un bon moment qui tension pas contrôlée ou pas connue.
0: Exactement. C'est ça le plus grave, là. À cause de ça, on appelle un silent killer.
1: Okay. Il est tranquille. Un dimon qui a une attention, il est bizarre automatiquement, quoi, chaque mois, chaque quinzaine, vérifier un coup de cette tension.
0: Il vérifie, il y a un appareil.
1: D'accord.
0: S'il y a une chose, la case, il vérifie ce tension, pas lui-même. S'il est trouvé, il est faux, il peut rester au 15, 16. Là, il peut ce médecin traitant.
1: OK. Et une autre petite question. Est-ce que quand nous avons besoin de consulter un docteur, si nous payons justement une cause, c'est un problème de coût, ça veut dire qu'il est courrédit. Une cause italienne là, et là c'est une question, est-ce qu'il nous faut attendre les cours et dit pour consulter un médecin par rapport à tension?
0: Nous faisons pas attendre ça même symptôme même. Nous faisons finir comment dire dépister les depuis avant.
1: Ok.
0: Faire un dépistage depuis avant. Si nous trouvons une tension pas bien contrôlée, nous les langues nous médecins nous pas attendre symptômes venir jamais. Prévention c'est mieux.
1: D'accord. Pour terminer, nous peut arriver presque à la fin de l'émission, Doc. Et qui conseil général ou en a pour dire par rapport à la tension générale et aussi au type H? Est-ce que comment il est capable bien grave et qui nous bonne précaution nous besoin prend par rapport à ça?
0: Bon, tension c'est une affaire nous pas prendre à la légère, parce que à la longue, une tension pas contrôlée, il peut faire beaucoup beaucoup de conséquences négatives. Alors pas tant de conséquences venir. Tout le temps, on dit « prevention is better than cure ». Comment on fait prévention? C'est juste pour un dépistage. Il n'y a pas beaucoup de personnes n'ont rien pour faire un petit dépistage. Il n'y a pas beaucoup de personnes n'ont rien pour faire un petit test sanguin.
1: D'accord.
0: Alors, un check-up régulier, vaut la peine pour faire un dépistage. Et que l'alimentation est extrêmement importante. Tout ça fait pas juste côté médicament. Nous avons un médicament, oui, pour contrôler nos problèmes. Mais nous avons une bonne alimentation. Nous besoin trouver le temps pour faire une activité physique très très important. Alors c'est ça la conseil qui me donne la population maurice. Trouve le temps pour faire mon affaire là sans se faire se manger.
1: Et si tu restes en alerte.
0: Reste en alerte, fais des pistages, si tu as un problème, fais un follow-up. Très important follow-up. Et que voilà, en général.
1: D'accord. En tout cas, merci. Docteur, avant de terminer, je suis content de poser une question justement tout ce qui est médecine générative. Et où tu peux dire, moi, lié au début de l'émission, médecine générative, nous faisons une émission, plusieurs émissions. Et là, à Maurice, nous pouvons commencer à mettre en pratique. Il y a quelque chose qui se passe très prochainement.
0: Il y a beaucoup, beaucoup d'institutions qui commencent à implémenter la médecine régénérative à Maurice. Et de mon côté aussi, ça continue de venir faire ces émissions, nous excuser, nous expliquer. Mais en collaboration avec Sikea, avec Sikea de Grand B, nous, tout premier cas, nous pouvons faire très prochainement pour une patiente qui, quand il a un signe isé, une idée qui nous a régénéré. Une idée qui, comment dire, pas qu'à régénérer. C'est la première.

0: Maurice, espérons que tu passes bien. Nous, le service Tem Salem, hein, c'est le juste pour faire, hein. En collaboration avec Tikeo encore.
1: Okay. Et ça, c'est quoi dans un mois, quand ça peut arriver?
0: Le mois, c'est une semaine. Le mois, c'est une semaine, c'est le premier cas.
1: D'accord. Est-ce que justement, médecine régénérative, dit qu'à part, aide-nous dans tout ce qui est hypertension, diabète, etc.
0: L'aider.
1: Si vous pensez, si ça marche, l'hypertension.
0: Définitivement, parce que maintenant, côté diabète aussi, on commence à pratiquer la médecine régénérative pour essayer de régénérer le pancréas et pour un vaisseau sanguin aussi. Comme on dit, il y a beaucoup d'inflammation dans mon vaisseau sanguin. Il y a beaucoup de molécules qui nous servent dans la médecine régénérative. Comme on a mentionné, il y a une molécule comme la glutathion, c'est un antioxydant bien, bien fort. Il y a une molécule comme NAD+, un antioxydant bien, bien fort, nous servent pour diminuer l'inflammation dans l'humanité, pour promouvoir la cellule régénération. C'est ça l'avancée. C'est ça le futur.
1: D'accord. Régénératif, un petit mot de la fin, c'est quoi exactement pour nous rappeler, auditeurs?
0: Régénératif.
1: Comme les peines affaires qui nous causaient tout le temps.
0: Exact. Régénératif, c'est en deux mots pour aller comment, c'est une affaire usée dans une écho. Hein, dans place, nous faisons l'opération, nous remplacer, nous régénérer, servir nous l'écho sur propre capacité de cellules souches. Une cellule souche, c'est quoi? C'est une cellule qui cave. Différencier via une autre cellule.
1: D'accord. En tout cas, merci beaucoup, docteur. Bon, ben, me connais ou bien dans la recherche médicale ou assez très branché dessus. Ben, m'espérer la prochaine fois, nous pouvons faire une autre émission justement contre nous pour cause de bonne spécialité qui PCAVI, médecine régénérative. Vous pouvez. Merci à toute l'équipe. Merci à Anvin Obilok, assistant à la réalisation et à la console, c'était Kader. Merci à tous nos auditeurs. Je vous souhaite une très très bonne journée sur RM1. La suite avec Roselyne pour son émission Point Virgule Écologie. Et aussi, alors nous, on se retrouve la semaine prochaine par contre pour une autre émission d'Antidote. Merci et bonne journée sur RM1.
0: Merci, au revoir.

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1: Bonjour à tous, il est 11h.

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J'espère que vous avez bien compris le message. 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Il faut l'aider pour que la nouvelle génération

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2: Alors bonjour à tous et merci d'être branchés sur RM1 pour l'émission Point Virgule Écologique, comme on se connaît depuis quelques temps. L'émission Ce Capa est diffusée justement sur RM1 le jeudi de 11h à midi et non plus le vendredi comme auparavant. Alors merci d'être avec nous, pas oublier The Cave. Gagne-nous aussi sur la plateforme Facebook et aussi YouTube pour l'émission Point Virgule Écologie. L'équipe de ce matin qui peut accompagner moi, c'est Kader qui perd sur la partie technique et Joanita n'est pas présente, mais c'est Arvin. Donc, il y a l'équipe qui l'a et qui peut permettre qu'ils autres captent nous, The Cave, écoute-nous et pas oublier aussi qu'il y a MBC Play. Donc, c'est possible de nous écouter où que vous vous trouvez. Alors, une compétition qui permet de Banzen prend conscience de ban enjeux climatiques, ça qui arrive dans nous l'environnement, dans nos pays ici et aussi ailleurs. Eh ben, débat climat, zone comprend lit. Donc, débat climat, il manque ban l'esprit non seulement Banzen, mais aussi la population. Et c'est une compétition qui fin inspire ban nouveau l'habitude pour nous capables. Faire face à changement climatique. Donc, pour sa 4e édition, là encore, une fois, Banzen pour faire tant d'autres la voix, parce qu'ils autres la voix l'y compter. Alors, pour ça, l'émission là, justement, aujourd'hui, premier épisode des débat climat, Zispou Diazot, qui l'a débuté, donc, samedi dernier, samedi 9 mai, l'eau MBCN et MBCSAT à 20h30. Alors, pour en parler, on a le plaisir d'accueillir encore une fois un autre séban invité qui réunit à chaque fois dans chaque année parce que c'est la 4e édition, donc 4e compétition de débat climat. Donc on a le plaisir d'accueillir en studio Dr Aman Kumar Molu. Docteur, bonjour.
3: Bonjour les auditeurs.
2: Alors, directeur du Rajiv Gandhi Science Center.
3: Oui.
2: Elvin Ramnot, bonjour Elvin.
4: Bonjour Roselyne.
2: Ça va?
4: Ça va, bien merci.
2: Alors, Events Lead à la MCB. Donc, m'espérez être bien tous les deux, pas trop fatigué pour toute sa préparation de la 4e édition.
3: Plein d'énergie,
2: me trouve ça.
4: Fatigué, oui, mais c'est mon issue. Vraiment, Vivine le te plate, Vivine cause un tigita avec toi.
2: Oh, c'est gentil.
4: Comme chaque année.
2: Parler avec moi, mais aussi partager avec les auditeurs.
3: Parce que
4: c'est à travers toi qu'on va partager avec les auditeurs.
2: Voilà. Exactement. Et aussi grâce à l'équipe là, je suis jamais toute seule pour ça, l'émission là. Donc, allez, nous cause un petit peu sa 4e édition qui ne débutait, comme on dit tout à l'heure, il n'y a pas longtemps. Comment ça a passé justement? Est-ce que c'était fluide? Est-ce que c'était un petit peu plus facile qu'avant? Parce que c'est quand même la 4e année.
4: Exactement. C'est 4e édition débat climat et dans toute la préparation, plus de fans affaires, plus living dans comme un automatisme, mais nous quand même essayons d'améliorer, nous essayons de perfectionner tout et assurer qu'ils ont des enfants, qu'ils gagnent plus de confort encore pour qu'ils soient capables de exprime zut. Au
2: sûr.
4: Final, c'est ça. Donc, nous avons une grosse équipe derrière, technique, stratégique, une équipe complète, justement, l'ON 4e édition, pour qu'il assure que l'émission là, il prend encore plus de dimensions.
2: Plus d'ampleur.
4: Et plus d'ampleur.
2: Et plus d'impact aussi.
4: Plus d'impact.
2: Hein, nous, pour cause l'objectif de débat climat tout à l'heure. Alors, donc, ça a commencé il y a 4 ans, la MCB avec le Rajiv Gandhi Science Center et la collaboration du docteur François Zagemène, qui est expert en l'environnement, pour une lance à débat climat là. Donc, juste pour un rappel à ban auditeur, que de ça l'idée là, Invini?
3: Le Rajiv Gandhi.

0: Les Science Center, comme on connaît, il y a un département public, il y a une paraître corporatique au PS, l'égide du ministère de l'Enseignement supérieur, la science et la recherche, donc le gouvernemental. Mm-hmm. Et bien sûr, la MCB, c'est un secteur, c'est un département privé. Et donc, nous avons un soutien de la MCB au niveau du Rajiv Gandhi Science Center depuis plus qu'une dizaine d'années. Hein, ça fait beaucoup d'années que de nous soutenir nous dans nos campagnes de la vulgarisation de la science, mm-hmm. la technologie pour les jeunes. Oui. Et un bon créneau là-dedans, c'est développement durable. Côté nous avons un common factor avec la MCB. Mm. Et donc, ça partenariat est développé. C'est un partenariat public et privé qui a développé un strong bond, un strong relationship. Et suite à sa bonne succès, tout bon événement, tout bon soutien qui nous gagne depuis des années avec la MCB, nous décidons pour join hands, la main à la main pour comme avec un nouveau projet qui est innovateur et qui peut bénéficier pas seulement les jeunes, mais toute la population bien pour sûr. Le futur de l'île Maurice.
1: Bien sûr. Alors, l'idée a commencé comment? C'est bien cette collaboration. C'est vrai que c'est important que le public collabore avec ban privé parce que les idées comme qu'a Zwen et qu'a une ban zoli projet comme débat climat d'ailleurs.
2: Exactement. Comme Dr. Molo mentionné, nous besoin saluer aussi sa bonding qui fin créé entre le public et le privé mm-hmm. avec un but commun, justement, pour l'impact. Alors, nous besoin dire que c'était pendant confinement, nous t'y réfléchis.
0: En 2020.
2: Comment nous pouvons faire pour éduquer, donc la population oui. et comment nous pouvons faire au niveau de l'MCB, nous préciser, nous pouvons causer, nous pouvons discuter, nous beaucoup de réunions. À un moment, nous disons, nous avons fait un débat en visio, par exemple, même pas en présentiel, parce qu'à l'époque, c'était les confinements,
1: ah oui,
2: c'était
1: le Covid, tout ça.
2: Et puis après, nous disons, nos partenaires de longue date, c'est Rajiv Gandhi Science Center, qui a une porte d'entrée dans les écoles, et avec oui. notre soutien, nous pouvons capables durant une fosse, et là, nous commençons une conversation, une discussion, et nous commençons à imaginer mais comment nous pouvons créer une compétition, un concours dans l'école. Et à un moment donné, nous disons,
0: le débat.
2: Voilà.
0: Nous allons aller au débat.
2: Nous allons au débat. Parce qu'il n'y a pas autre chose, il y a quand même l'autre type de compétition.
1: On fait toutes sortes de compétitions qu'on fait.
2: Et après, donc, nous tenons un questionnement. Est-ce qu'il y a un débat, il peut attirer, débat, il peut en anglais, il peut en français,
1: il peut intéresser.
0: Comme tout projet, comment on appelle ça, pionnier. Donc, nous avons beaucoup de doutes, nous avons beaucoup de questions, mais grâce à l'équipe, de deux côtés, on a discuté, on a joué corps sur la table, qu'ils a fait possible, qu'ils a fait pas possible.
1: Bien sûr.
0: Et finalement, nous trouvons une solution commune, que nous venons avec le projet du débat. Et bien sûr, le nom est venu de la MCB, débat climat, pour toute la population.
1: Extraordinaire. Hein? Voilà. Et quand nous guessons ces jeunes-là, débattent, c'est incroyable, ça efface tout la paix de Tina auparavant.
2: Voilà. Non, mais alors justement, Rosine, c'était un coup d'essai, mais un coup d'éclat, parce qu'en même temps, nous peut faire un débat en créole, nous pas connaît qui ça peut donner.
1: Exactement.
2: Et nous peut prendre un engagement, une responsabilité, nous lance des affaires là, et nous pas une tonne personne débat en créole parmi les enfants, l'eau, ça va un sujet là, qui peut arriver.
0: Ouais, moi, je pensais que le débat climat était bien innovateur. Parce que premièrement, nous-mêmes, nous, Rajiv Gandhi, nous faisons beaucoup de compétitions, et il y a beaucoup d'institutions qui font des compétitions. Bon, faire un débat, c'est un. Deuxième, le gros challenge, c'est le topic même, les thématiques. Changement climatique, débat, le climat, qui concerne tout le monde, et surtout l'île Maurice. Donc ça, c'est le deuxième challenge. Troisième, c'était le language barrier, comment nous dire. Tout bon programme que nous-mêmes nous faire, c'est en anglais ou bien en français. Mais nous avons envie qu'il démocratise ce projet-là, qu'il ait tous la population de toute la population.
1: Qu'il ait tous toute la population. Parce que quand même, nous, langue maternelle, c'est créole.
0: La COSEM nous dit, nous venons avec la langue créole.
1: Oui, bien sûr.
0: Donc, vous pensez plusieurs barrières nous casser avec ce projet-là, quand il vient vraiment innovateur dans nos plateaux, dans nos plateformes mauriciennes.
1: Et surtout, la langue créole, il touche tout Dimoun, mais même Dimoun, NBA Dimoun, et ça capable à ça l'impact là qui se t'envie. Le rôle du docteur François Gémen dans tout ça.
2: Alors ben justement, nous dit qu'il nous paye à le travail l'oban thématique, il nous paye à avec ban sujet qui concerne climat. Ah ben nous trouvons qu'il y a pas autant qu'il nous a un soutien fort, c'est-à-dire un expert dans ce domaine comme le docteur François Gémen qui a un rayonnement international, un rayonnement dans l'Europe qui opère. Oui. Alors quand nous faisons discute avec lui, nous trouvons qu'il est capable de prêter une main forte et il est capable d'apporter.

0: sa capacité et sa connaissance. Mm-hmm. Et là, l'invin le parrain oui. de ce concours-là, parce que c'est lui-même qui a cisé et qui écrit mm-hmm. tout.
1: Nous pourrions venir là tout à l'heure. Alors, nous guettons un petit peu l'objectif, justement, de débat climat. Déjà, le titre, ça dit tout, hein, débat climat. Mais c'est l'objectif. C'est quoi exactement?
2: Bon, c'est l'objectif, moi, je dis. Un facteur plus important, un objectif plus important, c'est faire la population comprendre c'est quoi le changement climatique. D'accord? Parce que dans communication, dans awareness, un projet, il est important qu'ils nous comprennent chaque mot technique. Vous connaissez, il y a un changement climatique, il y a un domaine vraiment complexe. Quand il pas seulement concerne seulement les scientifiques, il concerne tout le monde. Depuis ses économistes, le politologue, tout le monde est concerné.
1: De toute façon, tout le monde est affecté par le changement climatique.
2: Donc, c'est important de casser le projet, mm-hmm. faire passer le message à la population mm-hmm. et faire comprendre les différents aspects du changement climatique, les différents composants mm-hmm. du changement climatique, qu'est-ce qui se passe au niveau international, mm-hmm. comment nos pays concernés, comment ça affecte nos pays,
1: oui.
2: si nous pas prendre action, qui pourra arriver mm-hmm. dans le futur et qui prend action qui nous capable prendre. Donc, c'est ça un peu.
0: Exactement. Ouais. Juste pour rejoindre ce que Dr. Moloup a dit, effectivement, nous avons un débat climat, nous avons une thématique, le changement climatique, mais il n'y a pas que ça. Nous n'avons pas que le climat.
2: Oui.
0: Il est quand même. Quand nous
1: c'est ça qui touche l'environnement.
0: L'environnement et aussi sustainability.
1: Exactement. Voilà.
0: Le développement durable qui est très important. Donc, nous avons un thème là-dedans qui nous cause le gender, nous cause les autres mm-hmm, affaires, mm-hmm. mais qui tombe toujours sous.
2: Donc, les points l'aspect scientifique, social, économique et tout.
1: Oui.
2: Un grand spectrum de secteurs qui nous couvrent. Il n'est pas seulement scientifique.
1: Au fait, pour faire plus simple, quand il y a un problème par rapport au climat, nous concerner, nous toucher par ça.
0: Exactement.
1: Quand il y a un tsunami, donc, on est touché. Quand il y a un gros cyclone, nous toucher. Quand il y a un récif qui pémo, nous toucher. Donc, au fait, on est tous touchés par ça qui peut arriver dans l'environnement. Alors, Salanelas, on gagne 54 collèges. C'est intéressant, ça. Hein, comment dire, après, je me rappelle quand je suis venue la première fois et la deuxième année, je suis dit à Zopatiatan qui prennent autant de collèges, qui peuvent participer, non, qui peuvent intéresser. Donc, 54 collèges qui n'ont envie de participer, malheureusement, que 16 collèges qui n'ont retenu. Donc, comment ça a passé, sa sélection-là?
0: En fait, au tout début, avec le soutien de Rajiv Gandhi Science Center, nous envoyons l'invitation dans toutes les écoles, c'est-à-dire publiques et privées. Tout ce qui appelle l'école, donc je tout gagne l'invitation.
1: Alors,
0: pour
1: juste, c'est juste une question. Il y en a combien d'écoles à Maurice Collège?
2: Là-haut, 175 écoles secondaires
1: même.
2: À Maurice.
1: Quand même.
2: Et donc, privé et État.
1: Mm-hmm.
2: Donc, tout le temps, nous invitons tout. C'est ça qui nous fait.
0: Voilà.
2: Et nous targetons une bande, là. Donc, nous ne pouvons pas targeter tous les élèves. Et un age group, nous pouvons targeter.
0: Effectivement, nous avons un age group à partir de l'âge de 16 ans.
1: Donc,
0: alors, en janvier, mm-hmm. l'invitation est sortie. Il y a tout ça pendant l'école-là. Et après, nous demandons de revenir vers nous pour dire nous si vous êtes intéressés ou pas. Et puis, nous demandons de aussi faire une vidéo pour qu'ils nous capables d'évaluer si vous avez la capacité pour venir à une compétition pareille. Parce que nous pouvons public speaking, manière de débat,
2: communication et tout.
0: C'est-à-dire une petite vidéo qu'ils ont fait dans l'école avec votre professeur.
1: Et avec un thème
2: Avec thématique est décidée par l'équipe.
0: Voilà, exactement. Nous donnons quatre grands thèmes, mm-hmm. bien général.
1: Et c'est eux qui choisissent.
0: Et après, ils ont choisi et ils ont envoyé. Quand ça finit, et c'est là que nous finissons gagner, là pour cette année, quand même, 54 l'école qui finit montrer l'intérêt pour porter type là-dedans, de finir en voix et autres bandes vidéo. Et là, nous avons un panel qui est assisé avec Rajiv Gandhi Science Center. La MCB,
2: un gros travail, ça.
0: Un gros travail.
2: Sa vidéo, là,
1: vous pouvez voir. J'ai assisé
0: 54 vidéos. Et dans ces 54 vidéos-là, nous pouvons choisir 16 meilleurs qui sont capables de venir nos compétitions.
2: C'est pas évident.
0: Et ça ne veut pas dire qu'il y a 17e l'école, là, les petits moins bons.
1: C'est pourquoi je vous pose la question, d'ailleurs.
2: Non, il faut remercier, premièrement, toutes les écoles qui ont participé, les profs, le recteur et bien sûr le ministère de l'Éducation qui peut pouvoir être soutien. Parce que même participer même dans cet événement-là, il y a une grande affaire parce que ce qui nous a remarqué avec l'évolution à travers les trois années qui arrivaient, maintenant c'est l'école même mobilisée pour l'événement. Donc
1: ce
2: n'est pas un individu, c'est pas l'équipe qui vient de l'avant.
1: Ouais.
2: Donc on a nous cause débat climat, comment dire, un débat climat, mais passe à l'école.

0: avant les vignes dans nous l'équipe. Dans
1: c'est
0: chose,
1: incroyable.
0: À niveau national.
2: Voilà, exactement. Parce qu'au final, qui nous peut en vue faire, c'est vulgariser cette bonne thématique-là et créer de l'impact.
1: Alors, conscientise aussi.
2: Conscientise cette bonne enfant-là. Alors, imaginez 54 écoles, peut-être un dire qu'il y a un débat climat. Donc, vous avez déjà...

0: quelque part. Oui, maintenant, quand tu arrives aux compétitions, tous les bandes supporters qui viennent, ainsi de suite, et quand ça passe aux télévisions, il y a un rayonnement national, c'est-à-dire nous peut faire passe ban message.
1: Il y a la communauté qui peut venir, par exemple, les proches des élèves, l'école, les amis dans l'environnement, et puis quand ils passent aux télévisions, c'est tout le monde. Ouais. Tout le monde est influencé par ce projet.
2: Incroyable. Ouais. En tout cas,
0: Non, pour compléter, c'est-à-dire que quand on finit, choisir ces 16 écoles-là, c'est là que le plus gros travail démarre pour qu'ils nous capables de nous demander debate papers, là nous invitent pour une formation, faire un workshop, ainsi de suite. Monsieur, tu peux poser des questions un peu plus dans un deuxième temps. Mais c'est ce qui nous rentre la compétition. Et là, nous avons un round of 16. Oui. Juste après, nous avons un quart de finale. Okay. Après quart de finale, nous avons une demi-finale. Et après, nous arrive la grande finale. Oui. Et nous aide de nous autres les temps pour préparer l'espace pour qu'ils soient capables de préparer pour venir nos compétitions. C'est pas comme on dit 10 jours d'affilée de compétition.
2: Exactement.
0: Donc, l'y étaler quand
1: préparation,
0: même.
1: Préparation, une grosse préparation.
2: Nous causons un petit peu sur la compétition. Parce que c'est vrai que les téléspectateurs qui peuvent suivre, et me pensez, il y en a beaucoup de Mauriciens qui connaissent des bacs, les masters. D'ailleurs, il y en a un grand panneau sur les routes et tout. Donc, c'est bien des fois expliquer, parce qu'il y en a qui assistent devant la télévision, puis qui ne peuvent pas trop comprendre, qui peuvent arriver. Alors, comment il déroule sa compétition de débat climat, justement?
0: C'est-à-dire, une fois que les 16 écoles être sélectionnées, là, nous invitons pour venir ensemble pour qu'ils nous capables préparer, donner tous les outils pour qu'ils soient capables d'aller de l'avant et faire cette préparation.
1: Il est important de savoir qu'il y a un commencement, process gemène, il y a un rôle très important.
2: Justement, parce qu'il fait un atelier de formation, il y a un encadrement au fait autour de ces élèves-là, pas les autres comme ça dans la compétition, n'est-ce pas?
0: Exactement. Donc,
1: nous tenons le nez pour recevoir François Gemène pour quelques jours à Maurice, et pendant sa présence, il a encadré les élèves et les profs concernés. Qu'est-ce qui se passe à l'extérieur et comment se préparer pour le débat et aussi d'après les topics aussi, dans les thématiques. Voilà. Et donc, Banzalev a une formation bien, je veux dire, professionnelle, avec l'encadrement de processus. Tout commence depuis là.
2: Et qu'est-ce qui se passe au fait dans cette formation? Il explique c'est quoi l'environnement, c'est quoi le changement climatique.
0: Voilà, exactement. En fait, il y a une grande masterclass avec une grande présentation. Nous donne l'auditorium, nous avons tous ces élèves là qui peuvent assister, qui peuvent écouter les parce que ça thématique là, il y en a plusieurs branches. Mm-hmm. Alors les vinyles, ils ramènent tout à un certain niveau pour les enfants et les professeurs. Quand ils finissent, donnent tout ça l'information générale là, et là les autres quand même posent des questions.
1: Une session interactive.
0: Dans un deuxième temps, nous aussi expliquons aux enfants là, mais comment compétitionner pour dérouler. Qui peut attendre le divan pour cette préparation? Ça, c'est une deuxième partie de ça. Et après, nous laissons les enfants là poser autant de questions devant un expert dans ce domaine-là. Okay? Donc là, les enfants se posent des questions, les professeurs et tout. Donc, nous donnons tous les outils qui sont bizarres pour qu'ils soient capables. Et quand ils peuvent aller, nous donnons également un accès, un drive, que basé sur tout ce thème-là. Donc, ils ont des bêtes papers,
1: une base de données,
0: que ça, ils sont capables de faire des recherches par rapport à un thème bien spécifique.
2: Parce qu'il y a beaucoup de thèmes, hein, il y en a 16.
1: Beaucoup de travail, parce que, par exemple, vous faites des recherches en anglais, en français, et maintenant, vous devez traduire ça en créole. Mm-hmm. Donc, faire recherche là-même, parce qu'il est important de savoir que ne pas faire le débat climat, il n'est pas comme un affaire, nous prenons à la légère. Il y a beaucoup de technicalités que les élèves doivent faire une recherche approfondie l'autre thématique qu'ils veulent gagner, l'autre débat.
2: Bien sûr.
1: Et ça, c'est qui se passe à l'extérieur.
2: Vous êtes capable justement de débattre.
1: Donc, très important.
0: Oui. Parce que si nous quittons comme ça, que nous pouvons recevoir l'information. Donc là, nous avons un expert comme le Dr. François Gemène qui déjà donne nous un lien, un research papers pour dire que nous faisons un travail de recherche. Parce que quand tu as un thème, tu as un lien pour et contre.
2: Est-ce que les élèves qui viennent déjà connaissent qui thèmes pour débattre ou non?
0: Alors là, nous avons justement un tirage au sort devant tout ça dans l'école.
2: Que France, docteur lui-même fait.
0: Lui-même, parce qu'il n'aurait pas sa présence, oui, et c'est lui-même qui doit ça. Donc là, nous tirons au hasard les deux écoles qui pour participer. Oui. Et après, nous faisons un tirage, mais qui s'en a qui pour et qui s'en a qui contre.
1: Il y a un débat tout le temps, il y en a pour et contre.
2: Bien sûr, nous pouvons expliquer ça tout à l'heure. Et donc, au fait, ce qui est intéressant, c'est que sa formation-là, ce n'est pas juste les élèves, c'est aussi le professeur qui accompagne ces élèves. là.
0: Exactement.
1: Le professeur a un rôle très important.
2: Quelque part, l'impact est assez fort aussi. Ben oui, le professeur,
1: le professeur

0: Un rôle très important dans le présent supervising teacher. Écoute, les guides l'équipe et l'aime qui motive zut. Donc, finalement, il y a un mentor. Donc, dans l'école aussi, et avec l'aime, il y a une liaison avec l'équipe d'organisateurs aussi, s'il y en a n'importe qui issue. Et ce qui nous remarque aussi, c'est avec l'évolution au cours des dernières années, et dans l'équipe qui est retournée, et dans le professeur qui change l'école, zut motive les autres, l'école prend part. Que de t'aller, d'autres motifs.
1: Ben, c'est intéressant.
0: Ça, c'est vraiment intéressant qu'ils nous remarquent. C'est-à-dire, c'est un projet dans l'école A, l'inal dans l'école B, ou trouve l'année prochaine, l'école qui partit prend pas là, et bien vini. Même professeur, hein, même nous pas connaît pas.
2: Quatrième fois, nous peut trouver même professeur, mais c'est moins différent l'école.
1: Différent l'école.
2: Différent l'école. Exactement.
1: C'est-à-dire, professeur, le fait qu'il est formé, il a l'expérience, donc il emmène l'autre équipe.
0: Voilà. Et on peut voir l'excitation, la motivation du prof. Oui. Ça, c'est très, très important. Comme ça, moi, je peux être un gros motivating factor pour l'équipe et pour l'école.
2: En fait, il y a un engagement. C'est-à-dire, débat climat, il est capable de créer l'engagement parmi les enfants, parmi les professeurs, parmi les recteurs également. Donc, c'est une façon d'unifier...
0: C'est une mouvance au niveau de l'école.
2: Tout le monde. Voilà, oui. Exactement. Je ne vais pas prendre un débat climat, comment on a fait à la légère. Oui. It's serious matter et qu'ils peuvent venir pour débattre parce qu'ils peuvent avoir une plateforme, une rampe de lancement pour qu'ils soient capables de venir exprimer.
1: Oui.
2: Et ben professeur aussi venir.
0: Et aussi, même au niveau académique, le débat climat, il cut across all subjects. Hein, qui vous prend ce GP, qui vous prend ce économiste, qui vous prend ce social sciences, qui vous prend ce science, tout rentre là-dedans. Tout rentre là-dedans.
2: Donc, et n'importe qui professeur, il est capable de penser mathématiques, sciences, créole dans l'école. Peu importe qui professeur, capable de venir supervising teacher pour accompagner les enfants-là. Donc, parce qu'il
0: c'est bonne chose. C'est pas limité comme si d'un seul, filière, donc il est open.
1: D'accord.
0: Donc, à cause de ça, et l'équipe-là aussi mixe.
1: Voilà. Donc, mais c'est ça qui est intéressant parce que au fait quand nous peut conscientiser, nous pas peut conscientiser une seule partie de la population ou autre, c'est tout le monde au fait qui est conscientisé par ça.
2: Exactement. Et quand nous peut cause des outils qui nous peut donner des enfants, c'est pas que les research papers, nous autres également des vidéos, le public speaking qui se capable pour préposer.
0: Ça c'est très important.
1: Comment ça veut dire comment se bien causer?
2: Voilà, comment vous êtes causé, comment on est debout de la scène,
0: Donc, débat climat, il passe juste comment on dit, comment Elvin dit, c'est juste la recherche, le topic.
1: Oui.
0: Donc, c'est formation personnalisée aussi.
2: Voilà. Hein?
0: Nous trouvons sa transformation depuis enfants, comment dire, premier jour, l'invinis, quand il quitte débat climat et aller. Ça, nous trouvons un grand changement. Quand il peut évoluer depuis différentes catégories,
1: nous vraiment ça.
2: Nous finissons également une vidéo, là, nous peut cause information, le public speaking, research papers par professeur Dr. François Gemen. Mais nous finissons aussi professeur Corporant avec l'équipe de l'Université de Maurice qui vient faire une vidéo pour utiliser la langue créole. Parce que combien d'enfants pour connaître que de ce limite, qui bat une boundaries, et là, comment nous servir correctement la langue créole. Donc, nous venons faire également une vidéo pour donner des tips pour servir la langue créole, donner des tips public speaking et donner des research papers et autres. C'est-à-dire qu'on se peut gagner
0: un package
2: donc, pour la préparation. C'est des outils jusqu'à ce qu'ils arrivent aux compétitions.
1: Super. Ça veut dire que quand on écoute zut, je me dis, moi, je suis bien content d'en placer mes enfants là, au fait. Parce que non seulement on peut apprendre le changement climatique sur tout ce qui touche l'environnement, mais on peut apprendre aussi comment préparer un débat, on peut apprendre comment causer, comment on peut défendre moi, qu'importe si c'est pour ou contre, donc on peut défendre moi. Donc c'est incroyable, au fait. C'est aussi, c'est pas seulement sa conscientisation sur l'environnement, c'est aussi sa personnalité là qui peut être éveillée après sa expérience là.
0: C'est pas évident loin un plateau où trouve un lapé causé comme ça on the spot de réfléchir, discuter d'autres camarades. Et plus important aussi d'un débat comme toute compétition, c'est là particulièrement le temps. Time management is very
1: très
0: essential.
1: Important. Bah, vous êtes là, c'est 3 minutes, c'est ça?
2: En fait, il y a plusieurs étapes dans un débat. Vous êtes commencé avec 5 minutes pour set de contexte.
1: Okay.
2: Et après ça, vous êtes un moment pour discuter, délibérer, discuter entre, pour conseiller entre équipes. Là, elle réfute le bon point, c'est qu'il promet la NDIA. Et là, vient conclure. Donc, il y a 5 minutes, 3 minutes.
0: Et l'équipe de 3 de chaque côté.
1: Ben justement, l'équipe, juste pour nous gréguer de ça, un coup là. Hein. Donc, ça, c'est vos ban auditeurs qui partent trop, ban auditeurs. Ou ben téléspectateurs, quand je pégate l'émission, je ne peux pas trop comprendre qui arrivait. Ça peut être trois enfants ici, trois enfants et une équipe. Alors, l'équipe est composée de 3 élèves.
2: Exactement.
1: D'accord.
0: Et le tirage au sort a été fait, les thématiques ont été choisies.
1: Tirage au sort a été fait Et oui, voilà, ça va être.

0: C'est là ce thème.
1: Et pour et contre aussi.
0: Alors, il y a deux équipes. Alors, une équipe pour le même thème.
1: Oui.
0: Une équipe pour ce thème-là.
1: Oui.
0: Et l'autre équipe pour contre ce thème-là.
1: Exactement.
0: Alors, qu'est-ce qui peut passer? Ça veut dire, si qui pour, là, il y a besoin de dire qui fait pour et ça qui compte. Là, il y a besoin de dire qui fait contre.
1: Il y a débattre. Il y a besoin de
2: défendre. Et il y a besoin d'être convaincu par rapport à thème, par rapport à ce position. Ce position, c'est pour. Donc, il y a besoin d'aller jusqu'au bout pour convaincre un jury qui est pour ce thème-là. Oui. Idem pour compte. Si les comptes, il y a besoin de convaincre le jury pour dire qui fait les comptes de ce thème-là.
1: Oui. Avec le soutien de documents, chiffres et tout.
2: Et il y a un critère bien spécifique. Oui. Lors de laquelle je vais être jugé parce que le jury, je vais assiser, je vais rate par rapport à la capacité de débattre, la capacité de refuter parce qu'il ne m'a pas connu qui te peut dire. Donc, il y a besoin d'écouter toi avant. Alors, il m'a dit 10 minutes. Pour le refit, point, c'est qu'il te fait dire là.
1: Ça veut dire, pour ben là, préparer, de bien préparer des côtés là. Pour et contre.
0: Pour et contre. Voilà. C'est
1: pas évident.
0: Ouais. C'est pour les deux, l'équipe.
2: Il n'y a pas comme une thèse de théâtre qui nous apprend nos textes, nous venons de la scène.
0: Exactement, nous répéter.
2: Non, nous peine à répétition.
0: C'est une affaire qui a changé la situation.
1: Il y a un stress management aussi là-dedans. Parce qu'il y a beaucoup de tracts qui se passent et vous réfléchissez. Donc. Il faut gérer tout ça. Donc, c'est même qu'ils vont dire à un élève, là, il faut qu'on soit sorti là-dedans.
0: Ah ben c'est sûr. Ouais. C'est pour ça qu'ils ont appris, ils ont une personnalité quoi, qu'ils ont développée durant
1: l'expérience. Et ça reste pour la vie. Hein. C'est pas seulement pour les débats climat.
0: C'est sûr.
1: C'est une formation à vie, là.
0: Plus d'en apprendre qui est un enjeu climatique qui nous peut vivre au 21e siècle.
1: Oui, exactement.
0: Donc, c'est vraiment un... En tout cas, c'est une superbe idée. Débat climat, au fait, qui nous commençait, me rappelle ban auditeur. Donc, ce samedi... samedi avec donc il y en a toujours deux collèges hein. Alors débat climat Moka Diali, le premier c'était collège Saint-Joseph contre collège Royal Kirkpip, c'est bien ça. Et après exact. John Kennedy contre ça les Crage Tilloc SSS. Donc c'est tous les samedis de 20h30 sur MBC1 et MBC7. Alors, 11h33, nous fait une petite pause promo, comme à chaque fois dans l'émission. Chers auditeurs, on se retrouve juste après pour la suite de l'émission Point Virgule Écologie.
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0: 11h35 minutes, donc la suite de Point Virgule Écologie. Chers auditeurs, on dit nous pécose. Débat climat qui ne commençait. Quatrième année, quatrième édition avec 16 collèges qui pour compete, comment on dit en créole, anglais créole, hein, qui est possible dans sa compétition là. Et qui s'en a qui pour le gagnant. On nous connaît que l'année dernière, c'était le collège Saint-Joseph.
1: Non, la confiance.
2: Docteur Maurice Pérez, la confiance avait gagné.
0: Voilà. Ouais. Alors, à noter, après, nous, pourquoi c'est un petit peu l'auban prix de cela.
2: Mais c'est important de savoir que la confiance est toujours dans cette année.
0: Cette année, effectivement. Ils ont revenu, hein. Ceux qui gagnent reviennent, au fait.
1: Bien sûr. Parce que c'est pas les mêmes candidats. Oui. C'est l'école qui est représentée.
0: C'est l'école qui est représentée.
1: Nous, quand c'est l'école qui est capable de gagner tous les années. Comment dire, les challenges.
2: Mais différents, les conflits, hein.
1: Les gold trophies là, pour dire.
2: Mais comme on dit, au niveau de l'école aussi, ben, c'est qu'avant, il ne prend pas, de lui comme man mentor, ben, ambassadeur pour les autres.
0: Et c'est ça qui est intéressant, c'est que c'est pas égoïste, c'est un partage. Je t'en vis vraiment partager, faire passer le message, etc. Et conscientise aussi, c'est très important.
2: Ça, c'est plus important.
0: Alors, juste pour rappeler aux autres chers auditeurs, on a avec moi le docteur Aman Kumar Molu, directeur du Rajiv Gandhi Science Center, et de la MCB Elvin Ramnott, qui est Events Lead. Donc, nous nous causons un petit peu sur la compétition, débat climat, comment ça passait avec Ban Zélé, parce que c'est Ban Zen qui vient justement faire Ban débat, et pour montrer qui fait pour un sujet.

0: pour un thème, à chaque fois il y a un thème qui fait le pour et qui fait le contre. Et quand nous avons ce banzen là, débat, c'est fou. Hein. Comme si ils étaient, franchement, ils étaient, ils étaient la guerre pour une cause, au fait. Et c'est ça qui est joli.
1: Vous passez un message à la fin. Qui est très important, qui est impactful pour la société.
2: Même ça, élèves ou ça, l'école, qui peut-être pas un récit traverse en l'étape, mais sa contribution basée sur ce thème-là, elle touche quand même la population. Parce que ce qu'il peut dire, ça ne veut pas dire qu'il n'y a pas fait sens. Nous sommes un gagnant, un perdant pour
0: exactement,
2: traverser.
0: Exactement.
2: Mais peu importe, ça, l'école qui n'a pas traversé, là, ça, mes enfants-là, je mets tellement d'énergie, tellement de passion, qui nous ressentit une émotion extraordinaire. Tu n'as pas réalisé qu'à la fin, par exemple, samedi, là, de la première émission, quand l'école n'a pas réussi à traverser, c'est des larmes, c'est des pleurs, c'est une équipe qui peut craquer. Parce que je t'ai souhaité aller plus loin dans l'émission, aller plus loin dans la compétition. Donc, qui fait que je mentionne qu'il y a beaucoup d'émotions, c'est parce que nous, ça débarque maintenant, prouver qu'il y touche maintenant profondément.
0: Oui.
2: C'est-à-dire, nous pouvons revenir sur le côté l'engagement de mes enfants par rapport. Si je ne suis pas intéressé, je ne vais pas te battre. Mais ok, je vais gagner, je vais dire, whatever. Mais là, quand je n'ai pas un récit traversé, ce n'est pas parce que je peux perdre. Un cadeau à la clé, c'est parce qu'il...
0: Je ne gagne, au fait. Parce je ne gagne pas de connaissances.
2: Je ne gagne pas de connaissances et je tiens à souhaiter continuer l'aventure et je trouvais que je ne perdis pas un bout.
0: Oui.
2: Donc, je ne suis pas capable de traverser, mais je n'ai pas de récit traversé. Mm-hmm. Et là, tu trouves, je te pleure, tu trouves l'homme, tu trouves un professeur qui peut bien venir encadrer ça, venir guetter ça. Et nous aussi, au niveau de Radio Grande Saint Center et MCB, nous les guettes déchirés, nous trouvons ça, mes enfants, on a pu pleurer, nous
1: oui,
2: dire.
1: Très
2: mais bon, nous avons besoin de gagner, de
0: perdre.
2: Bon,
0: oui.
2: Quand nous pouvons causer l'homme, ce n'est pas parce qu'ils ont fait, je peux pleurer.
0: Non, mais
2: je
0: c'est toute
2: pleurer,
0: la pression aussi qui est derrière, qui peut sortir et tout.
1: C'est un beau projet. Que Mathieu attention. Vous avez remercié l'homme, c'est parce que ce message-là, quand nous pouvons dire MBC a un rôle très important dans ce projet débat climat-là, parce que nous pouvons servir les jeunes-là, les collèges-là, les participants-là, comme un messager, comme un ambassadeur pour la population. Donc nous pouvons target toute la population à travers la MBC. Donc ça a aussi un grand, grand impact, nous pensons, et le message-là va passer.
0: Super. Alors, on peut causer MBC, mais à part MBC, il y a aussi tout ce travail qu'il y a derrière, dans les coulisses, comme on va nous dire, tout ce travail d'une équipe aussi qui peut bizarre autre question, enfin, bah, bizarre organise ceci, organise cela. Comment ça passait?
2: Oui, nous une cause l'organisation, nous une cause d'un bureau, nous assiser, nous une causer stratégiquement comment pour mettre en place, mais maintenant pour make it happen.
0: Donc
2: nous
0: ça, c'est autre chose.
2: Et non, voilà parce qu'il nous besoin une personne qui expert dans ce domaine pour qu'il nous capable réalise une émission télé. Au final, il peut passer l'eau télévision et c'est un show de qualité parce qu'il nous a des partenaires. Conséquent, Radio Grande Saint Center et la MCB qui peuvent venir offrir à la population quelque chose. Donc ce quelque chose, c'est cette émission qui peut passer. Alors derrière, nous avons une grosse équipe. Donc nous avons un directeur artistique qui réfléchit tout le décor. D'ailleurs, que tu guettes déco, que nous causes déco dans un contexte d'émission télé, c'est pas qui peut faire bling bling, joli joli. C'est-à-dire qui déco.
0: Faut délicadrer avec le thème, avec le sujet.
2: Là, nous utilisons un matériau qui est recyclable. Tu trouves, bien sûr, un feuilletel. Tu trouves une palette du bois. Et tu trouves un vieux CPU que tu peux azéter. Voilà, nous faisons un support. Un desk. Donc, tout est réfléchi, tout est calculé. En termes de lumière qui nous besoin de donner pour ça, un bon rendu. Donc, nous avons un directeur artistique qui réfléchit tout ça. Nous avons l'équipe technique, son, lumière, cadrage, caméraman. Nous avons minimum 8 caméras dans la salle. Donc, imaginez combien de monde qui peut travailler dans le background pour réaliser l'émission. Nous avons un coordinateur, une personne de Radio Grande Saint Center et MCB qui nuit et jour pour assurer que le plateau est prêt pour capable accueillir ces enfants là et donner tout le confort qui besoin. Nous besoin et l'équipe qui va travailler pour de nouvelles facilités de la salle que nous finissons tourner ça l'année là, nous finissons tourner au GNG Auditorium. Donc c'est une grande salle et que nous peut besoin accommoder ces bons enfants là, une supporteuse qui peut venir. Donc nous besoin assurer qu'ils aient tout ce qu'il faut pour qu'ils nous capable passer une journée comme il se doit.

0: Donc, pour dire que derrière, nous avons peut-être une cinquantaine de personnes qui peuvent travailler
1: dans l'ombre.
0: Dans l'ombre pour capable make it happen.
2: Et quand c'est atelier, toutes les semaines, nous sommes en contact, dans la réunion non-stop.
1: Bah oui, pour, parce que la compétition, c'est
2: pour corriger,
1: toutes les
2: pour améliorer, pour voir comment ça va se passer après.
1: Toujours, toujours, je prends le recul, je guette, par exemple, là, ce qui est passé samedi, guette, si qu'elle change, ben, ça fait, etc.
0: Exactement. Donc, nous, insister, nous guette, comment nous pour améliorer pour la deuxième semaine. Parce qu'il n'est pas oublié qu'il nous finit un tournage. Mais nous avons aussi la post-production, on a une grosse équipe qui travaille pour rendre et n'étant l'émission, tu connais dans l'audiovisuel et n'étant l'émission, c'est pas besoin de bouton, coupe ici, coupe là-bas, nous besoin connaît.
1: Surtout que c'est une compétition.
0: En plus que c'est une compétition. Et d'ailleurs, il n'est pas en intégralité, c'est-à-dire c'est le meilleur moment de cette compétition-là. Mm-hmm. Alors l'équipe post-prod qui travaille, guette l'émission qu'on finit passer de la télévision, qui rendu qui n'a reguetté avant qu'il y sorti, pour qu'il nous améliore deuxième semaine, troisième. Ça l'année-là, nous avons 8 épisodes. 8 fois, 8 samedis qui finissent comment ? C'est depuis samedi dernier. Mmh. Donc, nous avons produit autant d'émissions.
1: Exactement.
2: Et ça, c'est un gros travail.
0: Voilà, c'était un gros travail.
1: Exactement. Mais et concernant ben, thème, parce que chaque samedi, c'est deux thèmes différents, n'est-ce pas ?
0: Exactement.
1: Deux thèmes différents que ben, les élèves bizin, débattent pour, contre. Alors, concernant ben, thème, qui choisit ? Est-ce que c'est le docteur ?
2: Comment on a une poule de, ben, de thématiques qui nous donnent, non ? Qui est aussi proposée pour Prostat Jumaine. Donc, une longue liste, une banque. Et là, nous choisissons un thème qui est approprié pour Maurice. Nous customisons dans nos contextes locaux, qui est approprié pour nous. Et là, bon, l'équipe choisit de sélectionner parce que c'est maintenant X number of débats ou bien autant de thématiques. Mm-hmm. Et ça, c'est décidé et à différents niveaux. Par exemple, plus round là, vient avancer, les thématiques aussi, ce niveau aussi augmenté. Donc, la complexité. Et dès que fait plus de travail de recherche, les blindes plus approfondies et peut-être sur l'impact plus fort aussi. Donc, ils commencent comme ça, graduel, ils montent même jusqu'à final.
0: Exactement. Voilà. Tout à fait, Dr. Molou. Et basé sur sa poule de thématiques-là, il y a l'équipe qui, dans le domaine du développement durable, que ce soit du Dr. Radio Candy Science Center, que nous, avec l'équipe de Anne-Claire, qui siégeait pour causer, discuter et mettre tout en place ces enfants-là. Pour essayer d'imaginer des enfants qui n'ont rien pour, mais est-ce qu'il est capable d'avancer au point et s'il n'y a rien contre, est-ce qu'il est réalisable, ça va être un sujet-là, est-ce qu'il est adapté au niveau local. Voilà.
1: Et ce qui est important dans une compétition, c'est ben jury, n'est-ce pas ? Qui joue un rôle très important.
2: Très important,
1: c'est eux qui poussent choisir, en fait. Alors,
2: oui,
1: quelques mots sur les jurys.
2: Elwin India, Kabbalah peut présenter, pour et contre, il y a deux équipes. Elle là, elle présente les arguments, et puis le gagnant réfléchit, puis l'autre là, elle défend mon argument, réfute, et puis l'autre là conclut. Donc, elle a une série de critères. Nous, nous pouvons être comme un téléspectateur, nous pouvons être comme ça, nous pouvons dire ce qui va là, peut causer, nos affaires qui nous peuvent grasper, nos affaires nous peuvent comprendre. Mais le jury a un travail plus compliqué. À cause de ça, le jury est formé, de, ben, experts, de différentes filières. Quand nous mettons ça, il y a assez hétérogène, quand il crée une balance, il y a des experts scientifiques, il y a des experts non scientifiques, qui guettent les autres aspects, peut-être communication, manière de causer, langage de PCV, de body language, etc. Donc, il y a différents aspects. Donc, c'est pas juste, comment dire, peut-être que moi, nous ne pouvons pas guetter. Donc, nous ne pouvons pas guetter, pareil, comment nous guetter un film là, bon, pas bon. Donc, mes autres, c'est une série de critères que nous devons méticuleusement suivre ça à la lettre. Donc, ça va, un jury, là, un rôle très, très important. Et moi, je dis, le travail pas facile. Nous, pas pour contrôler trop d'autres.
1: Oui, c'est
2: place.
1: Ce qui, voilà, exactement.
2: Un travail très, très difficile.
0: Voilà, parce qu'il y a
1: c'est
0: l'émotion.
1: C'est pas évident, hein.
0: Pour ajouter à ce qui Dr. Moulou peut dire, ça va, un jury, là, et n'a pas de critères bien déterminés. Parce que, quand le débat commençait, même si c'était une émission télé, nous pas peut dire, nous couper, nous refaire.
2: Non. Mais c'est live, là, oui.
0: Tout
2: c'est
0: est live. Oui. Tout ce qu'il y a avant et après le débat, ça nous capable rendre lit intéressant, avec la Nikita qui est la présentatrice, la modératrice pour débat climat. Mais une fois que l'enfant commence à parler, s'il a arrêté, il n'est pas capable de continuer. Mais il a arrêté, il n'est pas capable de continuer. C'est-à-dire que nous pas capable de couper l'émission. Alors, imaginez qui ça va un jury là, je pas peut que la forme, je peut être également le fond. Et une fois, une décision, il prend. Mais il est capable de pas plaire à ça, l'équipe qui prendrait ici là. Il dit, non, mais mon cause bien, mon fait ceci, mon fait cela. Ça, c'est dans la forme. Parce que j'ai pété tout libre pour passer aux télévisions.
2: Exactement.
0: Mais en fait, il y a un bon résultat qui sorti. C'est parce qu'il, est-ce qu'il ben fait un bon travail de recherche? Est-ce qu'il se ban data li correct? Est-ce qu'il,
2: Ben argument.
1: Ben argument.

0: Est-ce qu'ils sont capables de refuter comment bizarre Est-ce qu'ils sont dans le sujet ou bien au sujet, même nous capables de cause bien, mais peut-être nous au sujet.
1: Donc, en Algérie, il y a beaucoup de discussions. Mais ce qui est important de savoir pour terminer ce chapitre-là, c'est que décision juridique finale. Et personne entre nous, ben, organisateurs, pas interférer du tout dans sa décision jury-là. C'est une décision jury, il y a l'équipe A pour gagner, c'est l'équipe A qui gagne. Nous n'avons aucune influence là-dedans.
0: Bien sûr, effectivement, nous avons l'influence. Parce qu'il y a un moment que vous délibérez. C'est un plateau que vous êtes capable d'échanger, causer, discuter, pour qu'il arrive à un résultat.
1: Voilà.
0: Et de décision juridique finale.
2: Bien sûr.
1: C'est très important.
2: Très important, un rôle bien important et très délicat, nous bisons à dire aussi.
1: Et très difficile.
2: Docteur Aman Comment Molou, dans une interview, dire comme ça que la phase de préparation de débat climat est celle où s'opère la véritable transformation.
1: Ben, moi, quand on dit aller au cours de l'émission déjà, parce que quand nous avons des enfants là, au commencement, quand ils rentrent, bon, l'isolement académique, évidemment, l'école, l'inintéressé, l'école, elle ne pousse, elle prend pas. Donc, les, comment, tout à l'heure, nous dire, moi, Elvin, c'est une dire, il y a beaucoup de formations qu'ils ont gagnées, qui au niveau technique, par exemple, les enfants, ils ne savent pas connaître c'est quoi la recherche scientifique. Comment aller à Internet, comment aller rôder un document, comment aller chercher une donnée, comment, pas seulement gagner une donnée, comment interpréter, comment analyser. Donc, ça, c'est côté scientifique, côté bien important qu'on est, qui a lié aussi ce bon argument avec la recherche. Deuxième, c'est bien sûr la formation de la communication. Mm-hmm. OK? Comment nous disons, elle est là. Ce langage créole, ce langage parlant, il n'est pas un langage créole qui nous causait le chemin, donc il est bien cadré, donc il y a une formation accordingly. Donc, donc ça, c'est un autre aspect qu'ils ont gagné. Votre body language, manière d'articuler, time management, stress management. Donc, il y a beaucoup de paramètres que je vois que ça change la personnalité d'un participant du débat climat. Et quand il peut sortir là, il sortit là gagnant malgré qu'il n'y a pas de panne plus devant dans l'aventure. Donc, c'est comme ça qu'ils m'ont appelé une transformation de l'enfant dans le processus du débat
2: l'avant
1: climat.
2: L'avant et l'après.
1: Ouais.
2: Avant, c'est pas... Et après, c'est le...
0: Pour rejoindre Dr Molou, c'est-à-dire qu'une fois que l'enfant a mis les pieds dans le débat climat, c'est déjà une transformation, il a déjà gagné. Donc, être finaliste, le grand gagnant, ça, c'est secondaire, qui est tout à fait normal. Ouais. Sinon, il n'y a pas de motivation pour venir participer. Mais une fois qu'on a mis les pieds dans le débat climat, on est déjà gagnant. Et on est dans cette aventure et dans cette expérience, on sort de là gagnant avec un aura qui pourra impacter la famille et l'avenir de l'enfant.
2: Et la société aussi, l'avenir de l'enfant, exactement. Alors, comme toute compétition, il y a un cadeau, n'est-ce pas? Alors, c'est un prix, c'est intéressant d'en parler, c'est un petit peu un prix que...
0: C'est vrai. Donc, c'est-à-dire que demi-finaliste et ben finaliste, je gagne quelque chose. Tout le monde a un souvenir qui se prend cette année, je gagne un sac débat climat qui ne fait avec voile bateau.
2: Waouh.
0: Déjà.
2: Toujours encore le développement durable.
0: Voilà. Après, nous avons aussi ben cadeau avec nos partenaires comme Odysseo Foundation qui donne l'accès dans l'aquarium Odysseo. Nous avons aussi le Blue Penny Museum de la MCB que les enfants ont l'occasion à faire sa bonne visite là. Ça, c'est pour tous ceux qui peuvent participer. Mm-hmm. Mais plus nous avançons dans la compétition, nous avons un professeur supervising teacher et un demi-finaliste, nous avons un cadeau monétaire, sans doute. Mais le grand gagnant, l'équipe gagnante, justement, avec le supervising teacher, je gagne, bien sûr, je ban souvenir, je gagne un cadeau monétaire, mais je gagne aussi un voyage écologique à Rodrigue. Donc, tout est payé. Et avec un accompagnement Rajiv Gandhi Science Center et la MCB pour faire vivre une expérience écologique avec nos camarades qui trouvent dans Rodrigue. Donc, d'ailleurs, nous saluer nos camarades qui sont Rodrigue, qui écoutent nous là à l'instant. Oui. Et tous les années, qui faire, c'est pas nous pas perdre l'hôtel, nous pas aller au bout de la place, nous pas casser une pause. C'est faire mes enfants là vivre chez l'habitant, découvrir ça l'aspect qui Maurice et n'a en moins, qui ban camarade de Rodrigue, et d'une semaine vraiment exceptionnelle que tu es capable, God un bon souvenir, mais faire une bonne expérience. En gros, c'est un écotrip

0: qui nous peut offrir ban gagnant. Et après, il y a quand même 90 000 roupies à partager dans l'équipe. Je peux pas dire que Jolie aussi dit gagner ce qui est bien, mais au final, c'est ça, EcoTrip là aussi qui rend ça
1: intéressant. Vous connaissez à quel point vous êtes très proche de la nature.
2: Hélène Cosé, je suis dans des balais, je suis live, et il y a un cadeau qui est une innovation de la portée que je donne, comment on appelle ça, special prize of the jury là.
0: Oui, exactement.
2: Je suis capable de l'équipe perdant, mais elle là dans les meilleurs orateurs, les meilleurs candidats, et ça, je te récompense sa candidat là.
0: Sa compétition, c'est-à-dire dans la journée, nous nous trouvons, c'est pas qui quand ses enfants, ils passent devant un jury, parce que dans cette journée, nous pas pour faire 16 écoles passées, il est allé là plusieurs jours. Voilà. Alors, dans tout, toute la journée,
2: les candidats,
0: voilà, nous avons un qui, quelque part, est comme un coup de cœur du jury.
2: Voilà.
0: Okay,
2: voilà.
0: Donc,
1: qui cause bien, qui exprime les bien, qui débat bien.
2: Donc, exactement. Oui, c'est quand l'équipe en a plus de voix. Mais ça a fait recommencer ça, je salue cette innovation. Ça, c'est vraiment motivant.
0: Et c'est surtout pendant les Round of 16 et les codes finale et qu'on arrive demi-finale et finale, là, l'IVNAP est différent.
2: Ouais.
1: Extra, extra. En tout cas, nous trouver que débat climat, c'est pas du n'importe quoi, c'est pas en l'air, c'est bien construit, c'est très, comment dire, bien établi, bien mis en place, chaque chose a été bien réfléchie et surtout, comment se dire, l'impact global des enfants est énorme. Alors, pour ban téléspectateurs, ban qui ont envie de connaître un petit peu, qui peut arriver, etc., il y a le YouTube, dans coulisses, ça permet justement le téléspectateur à guider un petit peu qui peut passer, n'est-ce pas?
0: Oui, évidemment. D'ailleurs, avec le soutien de la MBC, donc, qui finalement demande l'école pour guider une préparation. Voilà, donc, qui fait nous vivre comment les enfants et les professeurs peuvent réagir avant qu'ils arrivent aux compétitions. Mm-hmm. Et ça, c'était pendant 4 semaines que nous diffusons dans coulisses de débat climat dans l'école. Nous avons couvert tous les 16 écoles. Et là, dans l'émission qui peut venir, donc nous avons la compétition même, et pas oublier que dans la compétition, ce n'est pas que les débats. Nous avons une rubrique du docteur François Gemmen qui peut cause sa thématique de sa jour-là. Oui. Et nous avons également ramène mes enfants donne une parole pour qui je cause l'eau ça m'a sujet là. Donc nous avons des rubriques qui intercalées dans sa une heure d'émission là entre les débats. C'est-à-dire que l'auditeur, le téléspectateur, les papiers qui disent débat, il y en a autre chose également à bénéficier. D'ailleurs, nous finissons des anciens gagnants, des anciens candidats du débat climat, qui aujourd'hui ban ambassadeurs pour ça l'année-là, une vin ban influenceuse, le débat climat, donc le tout ban réseaux sociaux, trouve-t-il comment peut amener, peut causer avec bande enfants, causer avec bande supporteuses, causer avec bande candidats, le bande thème spécifique. Donc, nous avons Nigel et la deuxième participante qui m'a pour les autres découvrir. Et d'ailleurs, MCB a un broadcast channel, l'autre page Facebook, c'est-à-dire nous avons le MCB, sur page Facebook. Nous avons join débat climat broadcast channel une fois qu'il te l'a dans donc tu gagnes ban updates et tout ce qui peut passer dans backstage et tout ça l'ambiance qui est là autour du débat climat. Donc nous avons une équipe dedicated avec les influencers Nigel et l'autre donc qui viennent de l'avant pour venir et Maïka ce nom
1: Maïka est deuxième influenceuse.
0: Voilà, deuxième influenceuse,
1: c'est bien une fille et un garçon, ouais.
0: Voilà, une fille et un garçon. Et je peux enjoy ça, je suis toujours à l'école, je fais une possible de débat climat, je tiens quelque chose à partager, à apporter, donc et je te fais très très bien. Alors si nous n'avons autre que les émissions, donc tout ça bonne information qui est là autour là, ça l'ambiance qui est là autour là, nous faisons de vivre à travers ça à broadcast channel là. Donc d'ailleurs nous pouvons inviter ban auditeur qui nous aussi connaît ça mieux que nous comment nous allons connecter l'ON broadcast channel.
1: Tout a été pensé, on va trouver, hein. On a l'impression que le débat climat il a de longues années à venir. Longues années encore,
2: oui,
1: devant elle.
2: De collaboration, en fait,
1: n'est-ce pas? Quatrième année cette année,
2: donc. Donc, look forward for more, the future, parce que nous, l'objectif, c'est target toute l'école qui est là, toute la population, très important.
1: Oui. Continuer à influencer, continuer à conscientiser.
2: Et nous continuons à nos parrains, François Gemmen, qui amène un nouveau topic. Mm-hmm. Et pas juste ça maintenant, quand nous faisons ça, nous avons envie qu'une action commence à initier au niveau de l'individuel, de chaque famille et de la société pour bâtir les Maurice de demain. C'est ça un peu le plan pour le développement durable.

0: L'objectif du développement durable et que nos vies nous préservent l'île Maurice pour l'avenir. Donc, voilà.
1: Extraordinaire. Alors, donc, l'année dernière, c'était Collège de la Confiance qui t'y gagne, débat climat. Cette année-là, la grand point d'interrogation.
0: Vous pouvez inviter tous les téléspectateurs.
1: Ben oui.
0: Facebook, vous êtes là tous les samedis.
1: Oui. Hein,
0: vous êtes
1: tous les samedis, effectivement. Nous réduis à lire. Hein.
2: Voilà, tous les samedis, à partir de 20h30, l'OMBC et NMBC SAT suivent débat climat
1: qui va durer jusqu'à
2: 27 juin.
1: Donc, il y a encore sept semaines.
0: Beaucoup de surprises à attendre, beaucoup de découvertes, beaucoup de talents à découvrir. Oui, beaucoup de knowledge à partager aussi, des connaissances à apprendre pour tout le monde. Donc,
1: super. Ouais. Super.
0: Une aventure extraordinaire pour nous.
1: Tout ça qui nous a pas faire, nous a dit à plus tôt, c'est souhaiter aux autres bon courage et qu'ils donnent le meilleur de eux-mêmes, n'est-ce pas?
2: Exactement, c'est ce qui nous pousse aux autres. Donne the best of themselves.
0: Exactement.
2: Et comme ça, toute la population aussi pour gagner l'opportunité, découvrir sa main de talent là, être conscientisé l'oban sujet aussi importante et nous prenons jolie l'île Maurice.
1: Exactement. Docteur Aman Koumamoulou, merci d'être venu. Merci Alvin Ramnod. Nous terminons toujours l'émission avec une citation. Alors, votre citation.
0: Bon, Kimo Gadia, sans un climat peut changer, la terre peut chauffer, la mer peut monter. Donc, Banzen, Bizebouze, Pakaressa, assiser les bras croisés pour que nous prépare l'avenir pour l'île Maurice et débat climat et notre contribution.
1: Une slamé, là, j'ai l'impression.
2: Ouais, exactement. Oui, exactement. Du talent, docteur Moulou.
1: Oui, une slamé.
2: On a vraiment un dialogue top net.
1: Elvin.
2: On va vous dire que débat climat, c'est plus qu'une compétition, c'est l'énergie, c'est des idées, c'est la voix d'une nouvelle génération. Et bien, continuez sur la bonne voie.
1: Super. En tout cas, c'est pas fini. Ni continuer jusqu'au 27 juin, c'est bien ça. Débat climat, soyez au rendez-vous samedi. Donc, ce samedi, hein, à 20h30 sur MBCN et MBC SAT. Alors à tous, bonne journée. Merci, merci d'être venus.
0: Merci, merci d'être,
1: d'avoir
0: merci
1: été là. Merci à l'équipe qui m'accompagne, moi. Oui. Le flash à le journal à midi, on doit dire. Je vous donne rendez-vous jeudi prochain pour une autre émission de Point Virgule Écologie.

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1: Bonjour à tous, il est midi.

0: C'est l'heure de votre journal de la mi-journée et nous accueillons en studio Angélie Sireton Fulchen. Bonjour Angélie.
1: Bonjour Nikita, bonjour à tous.
0: Et nous démarrons avec les titres.
1: En marge de la clôture de l'Africa Forward Summit, le docteur Navin Ramgoolam a été reçu à la State House hier pour un tête-à-tête avec le président William Ruto en vue de renforcer l'axe Maurice-Kenya. Économie bleue, Maurice prépare une feuille de route stratégique et vise un grand parc marin régional avec le soutien de l'Union européenne et de la Banque mondiale. Trafic de cocaïne, plus d'un million de roupies de drogue saisies à Riambel. Et aux États-Unis, le Sénat refuse à nouveau d'ordonner le retrait des forces américaines en Iran. Merci de nous rejoindre pour le journal de la mi-journée. Maurice et le Kenya affichent une volonté commune de renforcer leurs relations en marge de la clôture du sommet Africa Forward à Nairobi. Le premier ministre mauricien, le docteur Navin Ramgoolam, a été reçu hier à la State House pour un entretien en tête-à-tête avec le président kényan William Ruto. Le chef du gouvernement mauricien souligne que cette visite s'inscrit dans la

0: continuité d'un partenariat historique et économique qu'il souhaite renforcer davantage. Il a également indiqué que la rencontre a été positive et réussie. Écoutez le docteur Navin Ramgoolam.
1: I want to thank President William Ruto because he's made a wonderful conference. It was very, very positive. As the President said, we need this solidarity. It was a very successful conference and we're moving forward from this. I reminded President Ruto that I first came to Kenya to meet President Jomo Kenyatta with my father, Sir Steve Sagawa. And he sent Tom Mbuya, who was a constitutional lawyer, to help us draft our constitution before independence.
0: Le leadership mauricien a été salué au plus haut sommet de l'État kényan. William Ruto n'a pas tari d'éloges sur la contribution du docteur Navin Ramgoolam au succès des travaux d'Africa Forward. Au-delà des civilités, les deux hommes ont jeté les bases d'un front commun face aux urgences du continent, du dérèglement climatique à l'accès aux financements internationaux. On écoute le président kényan William Ruto.
2: We had a great meeting with the Prime Minister. We appreciate his coming to Nairobi. We appreciate his ideas and insights and his contribution to the success of this Africa Forward Summit. And it provides an opportunity for us to prosecute our position, joint position of Mauritius, Kenya, and the rest of the continent to contextualize our relationship with the rest of the world so that we are better understood and we can drive our interests using the Africa Union working together because the situation at the moment requires solidarity.
0: Des propos recueillis par Abdel Bolaki. À noter que cette rencontre a débouché sur un engagement concret, le suivi rigoureux de la déclaration de Nairobi. L'objectif est de transformer les promesses du sommet en projets palpables pour la résilience et la prospérité de la région. Le sommet Africa Forward qui s'est achevé sur une déclaration commune des chefs d'État africains et européens autour de l'énergie, du numérique, de l'emploi et de l'industrialisation du continent. Mais pendant deux jours, ce sont aussi de jeunes entrepreneurs africains qui ont donné le ton du sommet face au président Emmanuel Macron et William Ruto. Géraldine Hankin, qui était à Nairobi, nous en fait le récit.
3: C'est avec Kate Kalot, entrepreneur franco-africaine basée à Nairobi et fondatrice de la start-up d'intelligence artificielle Amini, qu'ont démarré les conversations de ce sommet. D'emblée, face au président Emmanuel Macron et William Ruto, elle a donné le ton.
4: The decisions that you will make today and how we collaborate in the next 10 years will define what sovereignty means for centuries.
3: Même conviction chez Mathias Léopoldi, jeune entrepreneur français installé en Afrique de l'Ouest et cofondateur de Julaya, fintech spécialisée dans les paiements numériques pour les entreprises africaines. Il a rappelé une réalité souvent oubliée, une partie de la révolution mondiale du paiement mobile est née sur le continent africain.
5: Mobile money empowers 1.2 billion people in Africa out of 1.6 billion people to access financial inclusion.
3: Autre visage de cette Afrique entrepreneuriale, Saloua Djedid, franco-algérienne, cofondatrice de Azul Cosmétiques, marque premium, made in Algeria, aujourd'hui positionnée sur le marché haut de gamme des cosmétiques naturels africains.
6: Avec ce projet, j'ai vraiment l'ambition et la fierté de dire que le made in Algeria, le made in Africa, peut rivaliser avec les concurrents mondiaux.
3: Il y avait aussi Jean-Wilfried Kemadjou, figure du nouveau soft power béninois, convaincu que l'Afrique doit désormais produire non seulement de la croissance, mais aussi ses propres récits culturels et son influence.
7: En Afrique, quand on parle du continent, on parle d'un continent en train de guerre, d'épidémie, de maladie. Et je pense qu'il y a une logique sémantique que nous devons inverser, c'est celui de sortir de ce récit pour assumer notre volonté de devenir une puissance. Et l'Afrique n'est pas le continent du futur, mais bien du présent.
3: Quatre profils choisis pour illustrer une Afrique jeune, créative et technologique. Et c'est précisément cette jeunesse que les dirigeants africains veulent désormais transformer en un moteur économique dans un contexte où plus de 10 millions de jeunes arrivent chaque année sur le marché du travail africain.
0: Sachez que dans leur déclaration finale présentée en conclusion du sommet, les chefs d'État et de gouvernement ont insisté sur plusieurs priorités, développer les infrastructures énergétiques, accélérer le numérique, transformer davantage localement les ressources africaines et créer massivement des emplois pour la jeunesse. Le texte demande aussi une réforme du financement international car les dirigeants estiment que les économies africaines continuent d'être pénalisées par des coûts d'emprunt trop élevés. Parlons à présent d'économie bleue. Maurice ambitionne de développer le plus grand parc marin de la région, voire du monde. La semaine de l'océan, tenue du 4 au 9 mai, servant de base pour plusieurs projets autour de la pêche, du port et de la protection marine, sont en préparation. Objectif, élaborer un cadre légal et une feuille de route stratégique avec le soutien de l'Union européenne et de la Banque mondiale, ainsi que de

0: renforcer la coopération avec les Seychelles, la FAO et les Nations Unies. Chaline Irbon a interrogé le ministre Arvin Boulel, le point dans ce reportage.
1: Parmi les axes prioritaires, le développement du pôle, le ministre évoque des projets liés au bunkering, au dry dock et au green port. Cela dans un contexte marqué par l'augmentation du trafic maritime dans le sud-ouest de l'océan Indien.
2: Beaucoup de compagnies indiennes expriment le soutien pour développer le port. Dans le cas du port, avec l'incertitude qu'il y a dans le Middle East, le nombre de bateaux dans le Southwestern Indian Ocean qui passent dans nos régions et nous augmente le nombre qui a arrêté pour le cargain, ça va le faire.
1: Le gouvernement affirme également vouloir mieux soutenir les pêcheurs mauriciens à travers des facilités de financement pour la pêche semi-industrielle et industrielle. Des discussions sont en cours avec l'Union européenne autour de l'accord sur le thon.
2: C'est vrai qu'il y a un rapport publié par le gouvernement norvégien et la FAO, dire qu'il comparativement avec Seychelles, de l'aide pauvreté. Mais ça va viser à nous pas qu'à exploiter nos bonnes ressources. En termes pêche, la pêche auturière, la pêche pélagique, c'est-à-dire le thon. Mais quand il s'agit de la pêche en profondeur, il reste à être exploité d'une façon soutenable. Au contraire, il y a un pêcheur qui fait sortir le Sri Lanka, qui prend l'avantage de faciliter dans notre zone exclusive économique.
1: Autre ambition affichée, faire de Maurice un acteur important du carbone bleu grâce aux mangroves et aux écosystèmes marins capables de stocker du carbone.
2: Et l'ONG parce que pour nous, le poumon, l'Amazon de la région, comme un great carbon sink, et ça aide nous quand nous pécose une concessionnaire de l'eau qui nous a gagné, et aussi de bon. Mais il est facile pour gagner une concessionnaire de l'eau, par Pévin, ce qu'on appelle un grand carbon sink. Et avec ça, il y a du malade.
1: Le gouvernement souhaite par ailleurs développer l'aquaculture, la culture d'algues marines et la recherche appliquée dans les domaines pharmaceutiques et biotechnologiques.
0: La privatisation des casinos de Maurice ne constitue pas une solution, réitère la Casino Employees Union, qui réclame une réunion avec le Premier ministre, le docteur Navin Ramgoolam. Lors d'une conférence de presse hier à Curpip, le syndicat a souligné que les casinos de Maurice ont contribué à hauteur d'environ 1,3 milliard de roupies en taxes aux caisses de l'État durant les 5 dernières années. Selon le négociateur Shalvin Sanasi, cette contribution contraste avec les informations communiquées par le Premier ministre à l'Assemblée nationale le mardi 5 mai. Mais répondant à une PMQT du député Kaviraj Rukni, le docteur Navin Ramgoolam avait indiqué que Casino de Maurice a enregistré des pertes cumulées de 1,9 milliard de roupies entre 2015 et 2025. Nous l'écoutons au micro de Rajmila Sitamoni.
3: Il y a un paradoxe parce que ça casse 1,3 milliard là. C'est Casino qui fait générer, qui peut introduire dans différents cas de taxes qui est là, imposé le banc. Ça veut dire, Casino, là, quelque part, il peut faire beau. Ce qui nous peut demander, à ce dit, c'est qu'il y en a un exercice franc pour guetter que ça, il y a un problème, là. C'est pas logique qu'il continue d'arriver, mais qu'il retourne depuis 10 ans, depuis 15 ans, il retourne, Casino peut faire, pas peut faire profit, Casino, c'est une place qu'on peut faire la paix, puis aller même. Mais 10 ans, 15 ans, ça veut dire, personne n'a réussi à trouver une solution et guetter que ça, il y a vraiment quelque chose qui peut défaillir, est-ce que c'est management?
0: Shervin Sanasi a également affirmé que Casino de Maurice compte seulement quelques 500 employés et ne souffre pas de sureffectifs. Le négociateur a toutefois déploré plusieurs lacunes au niveau de la gestion de l'entreprise. Casino de Maurice compte actuellement 3 casinos, Curpip, Granby et Caudan. Le dernier n'est toutefois pas opérationnel. Service de santé, il sauve des vies mais craint désormais pour la leur. L'Emergency Medicine Doctors Union tire la sonnette d'alarme après les incidents survenus dimanche dernier à Petite-Rivière. Si l'accident de la route a tragiquement coûté la vie à un motocycliste, c'est le déchaînement de violence envers le personnel médical sur place qui provoque la colère du syndicat. Entre agressions verbales et actes d'intimidation, les médecins urgentistes dénoncent un climat d'hostilité devenu insupportable qui entrave gravement leurs interventions de secours, un constat amer sur lequel reviennent Nirma Narayana Reddy et Ashibachu.
4: Face à la hausse des agressions contre le personnel soignant, le message est clair. Enough is enough. Le docteur Boudia Krishnadev réclame des lois plus sévères ainsi qu'une sécurité renforcée pour les équipes du SAMU lors des interventions.
5: Moi, je lance un petit appel au commissaire de police qui lui prend un stand bien dire contre sa man agression. Pas possible, ben, dis-moi dans le travail, d'être agressé par un membre du public, déchiré sur l'inse de l'eau. Ça n'est pas correct du tout. Et là, dis-moi, finis avec ça. Et après, voilà, puis nous pas fait venir à votre nom. Et là, on a fait une sensée. Et là, on a fait bizarre améliorer. Et là, on a fait capable d'améliorer encore.
4: Radha Krishna Sadia, syndicaliste, souligne le manque de personnel dans les hôpitaux, une situation qui complique davantage le travail des équipes de santé.
6: On a un problème de staff également dans le ministère de la Santé. Et il est important, nous renforcer la loi.

0: loi. Vin avec une mesure beaucoup plus sévère. Deuxièmement, nous avons une affaire qui s'appelle Protection of Public Officers Act. Et c'est une vieille loi, ça. La police, là, pour besoin renforcer sécurité dans l'hôpital. Et là, il est important, peut-être, commissaire de police, pour besoin agir. Et nous, première protection qui nous besoin au ministère de la Santé. Faudé qu'il nous gagne un ministre qui écoute la voix, ce qui s'est handicapé dire.
1: Farah Domir, médecin et député, met en garde contre les actes de violence envers le personnel soignant. Il propose une politique de name and shame contre les agresseurs, ainsi qu'une présence policière 24/7 dans les vannes.
2: À tout ça, ben voyoula, moi personnellement et le gouvernement, nous poutrons jusqu'à ce dernier recoin des recoins. Pour qui la loi pour agir contre dans toute sa impunité et je pour bien une sentence exemplaire. Et moi pour dire, gouvernement, the name and shame policy pour bien mettre cette photo partout. Ça, c'est la première chose qui bien. Tout nous ben l'ambulance SAMU pour bien en a ce qu'ils nous appellent un dashcam pour record et identifier. Si bien même, ambulancier bien un bodycam.
1: Face à la montée des agressions, médecins, syndicats et responsables appellent à des actions urgentes pour mieux protéger les frontliners.
3: Et puis, dans un bungalow à Riambel, plus de 77 grammes de cocaïne ont été saisis lors d'une opération de l'Anti-Drug and Smuggling Unit de Rosebel. Le bungalow qu'occupait Jayanti Devi Jogrou, 41 ans, a été perquisitionné hier. La suspecte, originaire de Phoenix et résidant au Portugal, a été arrêtée. Une accusation provisoire de trafic de drogue a été retenue contre elle. Un téléphone portable a également été saisi. La valeur de la marchandise est estimée à plus de 1,1 million de roupies. Et à l'étranger, une résolution visant à ordonner le retrait des forces américaines engagées dans le conflit contre l'Iran a été rejetée de justesse au Sénat américain. Le texte, similaire à d'autres résolutions portées par l'opposition démocrate ces dernières semaines, a récolté 49 voix pour dont 3 sénateurs républicains et 50 contre. D'après la Constitution américaine, seul le Congrès est habilité à déclarer la guerre. Si la loi permet au président de déclencher des hostilités pour répondre à une menace imminente, elle exige cependant qu'il obtienne l'autorisation du Congrès sous 60 jours. Ce qui nous amène à la fin de cette édition. Merci de l'avoir suivi. Merci à Coville à la réalisation et Kader à la technique. Très bon appétit à vous si vous passez à table. À venir, le journal des sports avec Jessie Ougara.
4: Merci beaucoup, Anjali.
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4: Bonjour à tous, midi passé de 14 minutes sur les ondes de la MBC Radio RM1. On ouvre cette page des sports avec cette nouvelle peu ordinaire. En athlétisme, les médailles de bronze pour les Mauriciens Adèle Cupidon et Alexandre Gentil. Validé, tenez-vous bien, après 4 ans. Suite à la disqualification pour dopage d'un athlète botswanais, des changements ont eu lieu dans ces deux épreuves des championnats d'Afrique qui se sont déroulés à Maurice en 2022. Alors, Thierry Letso a été testé positif à une substance illicite en avril 2022. Suite à cela, l'athlète perd définitivement sa médaille d'or au saut en longueur et l'argent au triple saut obtenu lors des championnats d'Afrique 2022. Conséquence, Adèle Cupidon au saut en longueur et Alexandre Gentil, les deux Mauriciens, en triple saut, Alexandre Gentil, qui était provisoirement quatrième avant cette sanction, monte respectivement à la troisième place du podium dans leurs épreuves respectives. On reste avec l'athlétisme, alors avec les championnats d'Afrique senior 2026 qui se déroulent à Accra au Ghana. Alors Juliane Claire a pris la 7e place dans la finale du lancer du marteau hier soir dans un concours très relevé. Sa performance 51,03 m. En athlétisme, toujours Ahmad Kalkaba Malboum, président de la Confédération africaine d'athlétisme, est décédé hier à l'âge de 75 ans. Le ministre camerounais de la Défense a annoncé le décès de Kalkaba Malboum, précisant qu'il était survenu des suites d'une maladie. On va parler de l'haltérophilie maintenant. En Égypte, où les African Senior Championships se déroulent à Ismailia, après l'élimination de Maeva Matlow mardi, Maurice aura deux représentants ce jeudi, Nigel Augustine et Ketilan, vice-championne d'Afrique en titre dans la catégorie.

0: Il est moins de 71 kilos. Quiétilan espère faire aussi bien, voire mieux cette année. Le MRC Motor Racing Club organise la première édition du Moto Festival à partir de demain et jusqu'à ce dimanche. N'ayant pas eu l'autorisation pour une séance de drift, le MRC prévoit une panoplie d'activités diverses, à commencer par l'exposition d'une série de voitures, de cartes et de deux roues, entre autres. Le public aura aussi l'occasion de rencontrer les pilotes, les copilotes et anciens et actuel, les précisions de Sanjeev, des présidents du MRC.
1: Seront exposées une panoplie de voitures, les voitures de rallye, ben l'ancien autorallye, la nouvelle génération, les voitures vintage, les supercars, le kart, petit moto, mobilette, les gros motards. Et aussi, il y aura une section réservée aux off-road, les tout-terrains, et nous prenons aussi exposants. Nous y prévoyons un drift show d'environ 25 à 30 minutes, mais on n'a pas eu l'autorisation de le faire. Et puis ça, nous pouvons faire un plateau avec les pilotes, des entretiens, un témoignage. Et innovation, avec notre affiliation de la Moto Racing Club avec la FIA, on lance officiellement le Sim Racing. Ça se fera à partir de vendredi au 42 Market Street. Sim Racing, c'est jouer virtuel avec simulateur, etc.
0: C'était Sanjeev, président du Motor Racing Club. Outre le côté sportif, le MRC appelle aussi au public à faire don de leur sang ce samedi, toujours à Bagatelle. Il prévoit aussi un Kids Corner et mettra en valeur les œuvres des enfants atteints d'autisme. Et football sur le plan européen, alors Manchester City a gagné son match en retard de la 31e journée de la EPL hier. C'était 3-0 contre Crystal Palace. Les Sky Blues qui revient à 2 points d'Arsenal à 2 journées de la fin de la EPL. Manchester City qui en profite aussi pour soigner sa différence de but, désormais supérieure à celle des Gunners, plus 43 contre plus 42. Ce samedi 16 mai à 18h, Manchester City jouera la finale de la FA Cup contre Chelsea à Wembley. Sinon, les matchs phares de la EPL, 37e journée ce dimanche, pas de match de la EPL ce samedi. Ce dimanche 17 mai à 15h30, Manchester United accueillera Nottingham Forest. Ce vendredi à 23h, Liverpool affrontera Aston Villa. Les deux équipes sont à égalité de points. Et puis, ce lundi 18 mai à 23h, Arsenal accueillera Burnley. Football en Espagne avec la 36e journée de la Liga. 3 matchs au programme aujourd'hui à 21h. Valence-Rayo Vallecano. À 22h, Gérone-Real Sociedad. Et à 23h30, Real Madrid-Real Oviedo. Toujours pour la Liga espagnole hier. Déjà sacré champion d'Espagne, le FC Barcelone a perdu sur la pelouse d'Alavés 1-0. Et voilà, ce sera tout pour les nouvelles sportives à midi passé de 20 minutes. Merci beaucoup de l'avoir suivi. Bon appétit si vous passez à table. La suite du programme sur MBC Radio RME avec vous, Nikita.
2: Merci beaucoup, Jessie.
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À midi passé de 20 minutes, je vous donne la lecture des avis d'obsèques. On nous prie d'annoncer le décès de mademoiselle Marie-Juliane Natalia Hector. Le décès de mademoiselle Marie-Juliane Natalia Hector, aussi connue sous le nom de Ziliane, âgée de 26 ans. Le convoi sortira de chez sa grand-mère, madame Marga Rabod, à Grande-Rivière-Noire, cité Tamarin, aujourd'hui à 12h45, pour se rendre dans l'église Saint-Augustin, à Rivière-Noire, et de là au cimetière de Rivière-Noire. Le décès de monsieur Gaukuron Djangi. Le décès de monsieur Gaukuron Djangi, aussi connu sous le nom de Mao, âgé de 69 ans. Le convoi sortira de chez son épouse, madame Punaoti Djangi, à la route royale 4 sœurs, aujourd'hui à 14h, pour se rendre au crématorium de des frères. On nous prie d'annoncer le décès

du bébé Jean Jaché, Jérémy Jomen. Le décès du bébé Jean Jaché, Jérémy Jomen. Âgé de 9 mois, le convoi sortira de chez son père, M. Benez Jomen, au numéro 1 à Cité Anouchka, 16e mille Forestside, aujourd'hui à 14h30, pour se rendre à la chapelle de Saint-Innocent et de là au cimetière de Midlands. Le décès de Madame

88 ans. Le convoi sortira de sa résidence à la route royale Pamplemousse, aujourd'hui à 14h45, pour se rendre dans l'église Saint-François d'Assise à Pamplemousse et de là au cimetière de Rochebois. Le décès de Monsieur France Laval, la Vigilante. Le décès de Monsieur France Laval, la Vigilante, aussi connu sous le nom de Laval, âgé de 76 ans. Le convoi sortira de son domicile au bloc A numéro 2, avenue des Goyaviers, à cité Saint-Luc à Forestside, aujourd'hui à 15h, pour se rendre dans l'église Sainte-Thérèse et de là au cimetière de Bicara. Le décès de Monsieur Mario-Joseph Ruby Petit. Le décès de Monsieur Mario-Joseph Ruby Petit, aussi connu sous le nom de Timario, âgé de 65 ans. Le convoi sortira de chez sa sœur, Madame Hormogen, Anne-Marie Sheila Véronique, à l'avenue Ravinal, cité Camp-le-Vieux à Rosil, aujourd'hui à 15h, pour se rendre dans l'église Saint-Odile et de là au cimetière de Saint-Martin-Montroche. Le décès de Monsieur Nicodème Raffaut. Le décès de Monsieur Nicodème Raffaut, aussi connu sous le nom de Codem, habitant à Margata Lane, à la ferme Bambou, âgé de 86 ans. Le convoi sortira du centre funéraire de Moura, à la route royale Petite Rivière, aujourd'hui à 15h30, pour se rendre dans l'église du Saint-Sauveur à Bambou, et de là au cimetière de Bambou. Le décès de Monsieur Jean-Clifford Oudouman Saïb. Le décès de Monsieur Jean-Clifford Oudouman Saïb, aussi connu sous le nom de Tickleford, âgé de 54 ans. Le convoi sortira de chez sa belle-mère, Madame Sinette Police, au numéro 14 à la rue Saint-Clément à Curepipe, aujourd'hui à 16h, pour se rendre dans l'église Sainte-Thérèse à Curepipe et de là au cimetière de Bigara. Et on nous prie d'annoncer le décès de Monsieur Louis-Nicole Auguste. Le décès de Monsieur Louis-Nicole Auguste, aussi connu sous le nom de Clancy, âgé de 62 ans. Le convoi sortira de son domicile à la route royale Grande Rivière Sud-Est demain vendredi à 10h30 pour se rendre dans l'église Saint-Esprit à Belle-Rivière-Sèche et de là au cimetière de Trois-Îlots à Olivia. À toutes ces familles endeuillées, la MBC présente ses plus vives sympathies.

C'est parti avec les nouvelles du temps pour vous sur RM1 ainsi que AM1. Et on démarre avec la situation générale pour Maurice. Des nuages dans les alizés influenceront le temps local dès ce soir et un vent modéré souffle sur notre région. Les prévisions pour les prochaines 24 heures. Après des faibles pluies sur les hauteurs en début d'après-midi, il fera beau. Et la température maximale sera entre 23 et 25 degrés sur les hauteurs et entre 27 et 30 degrés dans les régions côtières. Des périodes nuageuses ce soir ainsi que demain matin avec des pluies intermittentes. Des poches de brouillard sont aussi probables sur les hauteurs. La température minimale sera entre 17 et 19 degrés sur le plateau central et entre 21 et 24 degrés sur le littoral. Le vent soufflera de l'est-sud-est d'environ 20 km par heure avec des pointes de 50 km par heure. La mer forte au-delà des récifs avec des vagues de l'ordre de 2,50 m. Et les sorties en haute mer sont déconseillées. Des houles venant du sud-ouest influenceront l'état de la mer à partir de ce soir. Les marées hautes ce soir 23h11 et demain matin à midi 12. Les marées basses cet après-midi 17h26 et demain matin 5h51. Le coucher de soleil prévu pour 17h41. Quant au lever du soleil demain matin, ça va être à 6h31. Les nouvelles du temps pour Rodrigue. La situation générale, des nuages dans les alizés influenceront le temps local dès ce soir et un vent modéré souffle sur la région. Quant aux prévisions pour les prochaines 24 heures, il fera essentiellement beau durant cette journée avec une maximale qui sera entre 26 et 29 degrés. Et graduellement, le temps sera nuageux dans la soirée avec des pluies intermittentes qui persisteront dans la nuit ainsi que demain matin. La température minimale sera entre 21 et 24 degrés. Le vent soufflera de l'est-sud-est d'environ 30 km par heure avec des rafales de l'ordre de 60 km par heure. La mer forte au-delà des récifs avec des vagues de l'ordre de 2,50 m. Et attention, les sorties en haute mer sont déconseillées.

0: pluviométrie. Durant les dernières 24 heures, pointe canon 1,1 mm, plaine corail à 0,1 mm et patate théophile à 0,0 mm. Les marées hautes ce soir 23h18 et demain matin à 11h45. Les marées basses cet après-midi 17h07 et demain matin à 5h36. Le coucher de soleil prévu pour 17h19. Quant au lever du soleil demain matin, ça va être à 6h07. Et on clôture avec Bilta PCA pour Rodrigue. Les temps l'eau la mer pour Procène 24h. Les temps pour bon dans l'après-midi, tantôt que 10 mètres matin pour une petite appli de temps en temps. Divan pour souffler depuis l'Est, Sud-Est, environ 30 km par heure. Et que ban rafale de l'eau de 60 km par heure. Lagon la mer praticable, en déobrisant la mer pas praticable. Pour une ban vague de l'eau de 2,50 m en déobrisant et que ban sauti en déobrisant déconseillé. Ban marée haute zodi à soir 11h18 et 10 mètres matin 11h45. Ban marée bas zodi tantôt 5h07 et 10 mètres matin 5h36. Et voilà, chers auditeurs, c'était les nouvelles du temps pour vous sur RM1 ainsi que AM1.
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0: Bonjour à toutes et à tous. Nous sommes jeudi 14 mai. Plaisir pour moi de vous retrouver sur les ondes de RM1. Il est midi passé de 29 minutes exactement. Nous allons partager ensemble une nouvelle page, une nouvelle journée, on va dire, en musique autour du monde. Que ce soit pour vous à la maison, au travail ou encore sur la route, ben laissez-vous porter par les rythmes et les émotions. Installez-vous confortablement quand le voyage musical ne fait que commencer. D'ailleurs, bon appétit à tous ceux qui sont à table en ce moment. Allez, pour démarrer, je propose un titre de Natalia Lafourcade. Et le titre que j'ai choisi, c'est Hasta la Raze. Alors, c'est bien plus qu'une simple chanson, c'est un chef-d'œuvre de la musique latino-américaine contemporaine qui a marqué un tournant dans la carrière de l'artiste mexicaine. Sorti en 2015, ce titre est devenu un hymne à l'identité ainsi qu'à la mémoire. Je vous laisse tout simplement tout de suite apprécier, on démarre. Autour du monde aujourd'hui, prenez une grande inspiration ou pas. Pour le Mexique avec Natalia, avec Rasta La Raze.

Pour la suite, je vous propose un triangle musical. On part d'abord pour l'Afrique centrale, ensuite escale dans les coins de l'Afrique, puis vous finissez sur les rives de la Jamaïque. Donc, chers auditeurs, préparez vos passeports, on part pour un tour du monde vibrant, on va dire. On

0: commence avec l'Afrique centrale, avec l'énergie pure de Maître Ruffin, avec son soukous, bien sûr, qui va faire bouger un peu les lignes, là. Puis direction l'Éthiopie, pour une belle aurore, c'est Tese Kurini, un voyage hypnotique au cœur d'Addis Abeba. Alors justement, cette chanson que je vous parle, Tese Kurini, que je vous propose, c'est une musique souvent basée sur les gammes pentatoniques uniques à l'Éthiopie. Vous pouvez dire même que c'est un son mystique, voire même envoûtant. Et on terminera en beauté avec force et la belle voix de velours d'Aitana et son rime, c'est son hymne I'm Not Afraid. On va terminer ce triangle musical avec la Jamaïque, vous l'aurez compris, du bon reggae music. Que le voyage commence tout de suite autour du monde.
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parti pour la suite après Etana avec un bon petit dajou, bobo au cœur, mesdames et messieurs. Eh oui, un petit bobo au cœur. Et ça va être une chanson extraite de l'album Kulinyan, sortie en 2022. Un morceau teinté de rumba congolaise, moderne, avec le thème bobo, un petit clin d'œil affectueux, souvent utilisé pour désigner une personne chère à nous qui ne fait un petit bobo. Et aussi Esta Noche de Federico Umbele. Et ça, on va changer radicalement de décor après le rumba congolaise. Ça va

0: direction l'Argentine, on reste quand même dans la séduction. Frederico est l'un des maîtres de la fusion entre le tango, le dub et le down tempo. C'est parti avec Esta Noche. Boboca et Esta Noche.
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C'est reparti pour un tour sur RMA. Vous êtes bien dans l'émission Autour du Monde avec Nikita. Pour la suite, je vous propose une chanson de l'emblématique de la reine de la salsa, où elle résume toute l'énergie de la Cuba. Je vous parle de Celia Cruz avec son titre Que le den candela. Que le den candela. Qu'est-ce que cela veut dire? Tout simplement qu'on lui donne la bougie ou qu'on lui met le feu. Ben, dans le sens profond et culturel, ben, plus largement dans l'argot cubain, le mot candela signifie le feu ou encore la flamme à plusieurs niveaux de lecture. Ça peut parler de l'énergie dans une fête, sur la piste de danse, de mettre, de faire monter la terrasse. Température comme pour dire mettez le feu, ou encore sur un tombe au cœur qu'on veut punir quelqu'un pour dire qu'on le brûle ou bien qu'il mérite une bonne leçon, ou encore si on veut être un peu plus piquant à Cuba, une personne qui est candela, c'est quelqu'un de vif, de rebelle ou encore de très sexy. En tout cas, ce que je vous propose, c'est le Que le den candela de Celia, est sorti en 1998 sur son album Mi Vida Es Canter. Ce morceau est devenu un hymne de résistance joyeuse. Celia utilise cette expression pour dire que face aux problèmes, aux gens médisants et aux situations difficiles, la meilleure façon de répondre, c'est la candela. Vous voyez, mettre le feu, de la danse et de la passion. C'est parti, hein, avec l'unique Celia Cruz, qui nous donne une bonne leçon de vie face aux soucis. Il n'y a qu'une solution, que le den candela. Bon, j'ai juste envie de vous dire de sortir les éventails, car la température va grimper dans autour du monde.

Allez, on continue sur RMA à voyager, à faire le tour du monde avec moi-même Nikita. Je vous propose Afsana, un titre de Fally Ipupa, sorti en 2022. C'est un morceau qui illustre parfaitement pourquoi on surnomme l'artiste El Maravilloso. C'est sa capacité à porter le rumba congolaise vers des sommets d'élégance internationale. D'ailleurs, en ce moment, plus récemment, il y a quelques semaines, je crois 2 semaines déjà, il a rempli le Stade de France. Il devient l'artiste africain, le premier à remplir le Stade de France. C'était Fally Ipupa. Et juste après ça, je vous propose tout de suite, on enchaîne avec un titre du Venezuela. Un titre les plus emblématiques de la musique folklorique vénézuélienne, interprété par la voix légendaire de Maria Teresa Chacin. La chanson, c'est Palisa Neando. Palisa Neando, c'est une chanson qui respire la terre, la nostalgie et la beauté des paysages sud-américaines. Rumba congolaise ainsi que musique folklorique vénézuélienne. Et on y va.

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J'ai pour la suite trois pépites à vous partager. On va osciller entre le dance floor britannique, la chanson française engagée, et le rock jazz légendaire de Chicago. On démarre avec The Girl Is Mine de 99 Soul feat. Les Destiny's Child and Brandy. Ça va être un morceau un peu mash-up. Et ensuite, Le Temps des Fleurs de Natalie Cordon. Et Chicago, justement, extrait de l'album Night and Day, The Big Ben. On y va. 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

0: Petit vibe du Venezuela pour vous sur RM1 chez auditeurs. Il est 13h passé de 43 minutes, ça va tellement vite. Allez, je vous propose deux titres pour la suite. C'est Kehlani avec, comme vous connaissez, ses balades R&B habituelles, un peu festives aussi. Sorti en 2024, c'est After Hours, ladies and gentlemen. Et oui, c'est After Hours, un morceau conçu pour les soirées qui ne finissent jamais. After Hours parle de l'excitation, de l'alchimie immédiate et surtout de l'envie de s'échapper avec quelqu'un une fois que les lumières de la ville s'éteignent. Et juste après, je propose Yann Müller qui revisite la chanson de Dalida, ses paroles et paroles, dans un phénomène un peu deep house nostalgique. C'est parti avec Kehlani et Yann Müller. Vous êtes bien dans Autour du Monde sur RM1.
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Yann Muller qui revisite cette magnifique chanson de Dalida. Et nous arrivons à la fin de l'émission Autour du Monde aujourd'hui en ce 14 mai justement. Et pour clôturer l'émission, j'ai choisi justement deux magnifiques chansons. Une sur une note un peu plus douce, nostalgique et profondément poétique, un duo de chansons, et l'autre, ça va être entre douceur des îles et mélodie, on va dire mélancolie brésilienne un petit peu. J'ai choisi pour qu'était

La version de Vai Malama. Elle remplace les cuivres et la pop des années 70 par son ukulélé et donne une version plus épurée, intime et solaire, mélancolique. Et que veut dire Por qué te vas? Parce que tu pars, tout simplement. Ça signifie parce que tu pars. C'est une chanson sur la rupture et l'absence. Et en deuxième lieu, pour clôturer vraiment l'émission, c'est Essay que vous t'es à mort, version dédiée, qui signifie Je sais que je vais t'aimer. Ben, il s'agit d'une reprise d'un chef-d'œuvre de la bossa nova écrit par Vinicius de Moraes, aux côtés de Tom Jobin. Et la version dédiée, souvent liée aux productions lounge, chill, apporte une texture moderne et très calme, idéale pour dire au revoir, et oui, pour vous souhaiter une bonne fin de journée sur les ondes de RMA. Et j'en profite pour vous donner rendez-vous, ben, toujours demain, midi, 14h. Allez, c'est parti!

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1: Bonjour à tous, les 14h.

Christiane avec décès qui vient tout juste de tomber, on est pris d'annoncer le décès de monsieur Jean Clifford Odoumansaeb. Le décès de monsieur Jean Clifford Odoumansaeb, aussi connu sous le nom de Clifford, âgé de 54 ans. Le convoi sortira de chez sa belle-mère, madame Sinette Polis, au numéro 14 à la rue Saint-Clément à Curpipe, aujourd'hui à 15h30, pour se rendre en la basilique de Sainte-Hélène à Curpipe, et de là, au cimetière de Bigara. À cette famille endeuillée, la MBC présente ses plus vives sympathies.

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2: C'est toujours Nikita sur les ondes de RM1. Je vous accompagne pour une dernière petite heure en musique avec des superbes sons que j'ai choisis pour vous spécialement. Jusqu'à 15h, vous allez spécialement aujourd'hui retrouver, exceptionnellement plutôt, vous allez retrouver Elvis Kennett à 15h. On en profite pour faire plein de bisous à notre chat Hello qui n'est pas là. J'ai choisi du Ibrahim Malouf. Après

Deux magnifiques chansons pour vous, Destiny's Child, R&B Soul avec Emotion. Et oui, Michelle Kelly ainsi que Beyoncé. Et vous venez tout juste d'écouter du Lionel Richie All Night Long, extrait de son live. Allez, on enchaîne en musique cette fois-ci. Si je vous dis, il faut danser reggae du bon Dalida pour vous, on y va.

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3: Allez, on continue en musique à 14h, passé de 37 minutes à Mire avec son titre Longtemps. Vous allez retrouver aussi Miles Smith et Olivia Dean juste après.

Olivia Dean pour vous sur RMA. C'est ici que prend fin ce petit partage musical. Il est déjà là, Elvis Kenneth, la suite pour vous sur RMA avec votre Afternoon Ride qui va démarrer à partir de 16h. Comme je vous ai dit, Elon n'est pas là, mais nous là même, nous, justement, on envoie beaucoup d'amour à la maison, qu'elle se porte bien, elle rétablit, elle est aussi vite. Et en parlant de rétablissement, j'en profite. Trois chansons pour clôturer, Rihanna, Amy Winehouse, et j'ai choisi Josiane Kassambo. Pourquoi? Parce que Madame Josiane Kassambo Nankou, mourante, elle n'est pas bien. On va nous demander de tout mettre pour dans nos prières. C'est une grande dame du Sega de Aline Maurice qu'on nous cause lit. Hein. Justement, on peut écouter un petit live des Enfants de Rivière à l'époque sur les chaînes de la MBC. Tu peux écouter ça, un gros Sega dans la cour. Là. Nous clôturons avec Enna Dispier après Rihanna et Amy Winehouse. Gros bisous à tous.

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1: Bon après-midi, merci d'écouter RM1, il est 15h.

0: L'essentiel de l'actualité cet après-midi, Jean-François Lépine. Bon après-midi.
1: Bon après-midi, Elvis. Bon après-midi à tous. Franco Quirin jette les bases de son retour au MMM. Le député de la 20e circonscription, Bobassin Petite-Rivière, reconnaît avoir rencontré son ancien colistier Rajesh Bhagwan pour en discuter, mais il lui a fait savoir qu'une injustice devait d'abord être corrigée. Cette injustice, c'est qu'il n'avait pas été nommé ministre des Sports au lendemain de la victoire de l'Alliance du Changement. Cela bien qu'il eût géré ce dossier pendant plus de 15 ans d'opposition parlementaire. La nomination de Devan Nagalingam à ce poste et qu'en toute attente avait entraîné, on s'en souvient, la démission de Franco Quirin, MMM. Je n'ai rien à voir avec Lexus Recruitment Agency. Voilà la réaction en écrit transmise à RM1 par le ministre du Travail, Reza Houtim, suite aux allégations de la députée Johanna Béranger. Dans une interview à RM1, la dirigeante du Front militant progressiste avait soutenu que Lexus Recruitment Agency recrutait des travailleurs étrangers sans licence officielle sous couvert d'activités de consulting. Elle avait également affirmé que cette entreprise serait liée à Jenny Tosidou, présentée comme un proche du ministre Reza Houtim. Or, le président du MMM a rejeté ces accusations, affirmant que Jenny Tosidou est plus proche d'elle que de moi. Fin de citation. La Financial Crimes Commission renforce sa lutte contre les crimes financiers dans les organismes publics. Dans un rapport accompagné de nouvelles directives, l'instance du réduit demande aux institutions publiques de mettre en place des manuels de procédure opérationnelle standardisés, appelés les SOPM. Lors d'examens menés dans plusieurs organismes publics, la commission a constaté l'absence de procédures documentées dans les secteurs sensibles, comme les marchés publics, l'octroi de licences ou encore la gestion des contrats. La FCC regrette que près de 90% des recommandations formulées pour améliorer ces procédures n'ont toujours pas été appliquées. Une situation qui augmente les risques de corruption, de fraude et de blanchiment d'argent. Il sauve des vies mais craint désormais pour la leur. Le syndicat des médecins urgentistes tire la sonnette d'alarme après les incidents survenus dimanche à Petite-Rivière. Ce jour-là, un accident de la route avait tragiquement coûté la vie à un motocycliste et un déchaînement de violence en était suivi visant le personnel médical mandé sur place. Le syndicat des médecins urgentistes exprime aujourd'hui sa colère. Entre agressions verbales et actes d'intimidation, il dénonce un climat d'hostilité devenu insupportable et qui entraverait leurs interventions de secours. Il réclame des mesures urgentes. Voilà Elvis, fin de ce flash. Je vous

0: retrouve à 16h30 pour le premier grand journal de l'après-midi.
1: Merci l'info avec Jean-François Lecning cet après-midi.
2: <musique> 15h03. Bon après-midi tout le monde, comment allez-vous? Vous passez un bon moment à l'écoute de votre radio. Bien sûr, de la bonne musique pour vous continuer à vous accompagner en ce jeudi après-midi. Dans un instant, Bad Romance. On connaît bien sûr de Lady Gaga. Il y aurait également du Alain Souchon, de Étienne Dao, de Q. Que des tubes pour vous en ce jeudi. Très très bonne écoute, merci de nous écouter à la maison ou encore au boulot ou encore en voiture. Bonne route à vous. Voilà, courage surtout si vous êtes dans le trafic. Et surtout, bonne rentrée à la maison. Coldplay, tout de suite.

Florent Parmi à l'instant, je sais qui je suis, je sais d'où je viens, qui je suis. À 15h25, les amis, merci de nous écouter. Vous êtes à la maison, là, vous faites une petite pause tranquille. Ou peut-être, je sais pas, mon petit truc à grignoter, peut-être à la cuisine, un petit café, une tasse de thé, voilà, notre tranche de pain. Ça, c'est bon, ça. En tout cas, nous, on continue à vous accompagner avec de la bonne musique, avec cette ambiance douce et ensoleillée de Big Mountain, qu'on connaît avec le titre Baby, I Love Your Way, avant de retrouver toute l'émotion du duo Céline Dion et Garou sous le vent. Merci d'être là. 15h25, c'est votre radio.

Ah, c'est sympa cette version de Sous le vent avec une chorale à l'arrière. C'est beau, hein, c'est magnifique. En tout cas, ça fait plaisir d'écouter Sous le vent. Garou, dans un instant, Simple Minds, Don't You Forget. Que des bons tubes pour vous accompagner en ce jeudi après-midi, où que vous soyez, les amis. Merci encore de nous écouter à la maison, au travail, en voiture. Bonne route. Et là, je vous laisse avec Mika pour tout de suite. M. Pokora arrive, Simple Minds, comme annoncé. Le duo Vita, Julien Doré, tout cela pour vous sur votre radio. Merci d'être là.

Dieu à l'instant vient, on essaie sur notre radio. Vita et Julien Doré pour ce titre magnifique. En ce 14 mai, les amis, vous écoutez RMA, la radio nationale. On vous accompagne avec de la bonne musique. J'espère que tout se passe bien chez vous en ce moment. Petit salut à Isabelle Casse qui nous écoute en ce moment. Et plein d'autres, je sais, vous êtes nombreux à la maison ou encore en voiture ou encore au travail. En ce 14 mai, c'est le jour de l'Ascension, ouais, pour les chrétiens. Ouais, la commémoration de l'élévation au ciel de Jésus 40 jours après la Pâque. Donc, il y a certains pays qui sont fériés. Donc, d'autres pas, ben, comme nous. Alors, ici, à l'île Maurice. En tout cas, voilà, bonne fête de l'Ascension. Aujourd'hui, 15h47, Amy McDonald, Thierry Pastor pour les années 80, Alex Warren pour une nouveauté. Father Dream, c'est votre radio.

Thierry Pastor, le coup de folie pour les années 80. Et puis je rappelle que demain c'est vendredi, vous le savez, chaque vendredi. 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Petit salut également à Patrick Ross qui rentre de Périvert cet après-midi. Nous écoutons voiture, j'écoute l'émission. Merci Pato. Et bonne route surtout, hein. Courage. Donc si au moment arrivé dans les trafics, comme ça c'est pas évident, des après-midi, mais en tout cas, on a tout ce qu'il faut pour vous accompagner, bien sûr, pour enlever vos stress sur la route. De la bonne musique pour vous. 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Alex Warren, comme annoncé, Whitney Houston pour la suite jusqu'à 16h. Merci d'être là.

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1: Merci d'avoir choisi RM1 pour vous accompagner les 16h.
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1: Et en route, les amis, on continue avec de la bonne musique pour vous accompagner. Un petit salut à notre ami Jimmy Cassel qui nous écoute là dans le Nord. On rentre du Nord, c'est ce qu'il me dit. Bonne route, mon poteau, et surtout, merci à tous de nous écouter en ce jeudi après-midi. Coldplay! Et puis, on a aussi du Miley Cyrus au programme. Et tout plein. Que des tubes pour vous accompagner jusqu'à 18h. Bien sûr, de temps à autre, on fait le point trafic aussi pour voir un petit peu ce qui se passe sur nos routes en ce jeudi après-midi. Bienvenue!

Allez, à 16h05, j'ai un communiqué du CEB, le CEB qui avise les abonnés de Camp Marcelin et 4 cocos dans le périmètre de NSLD, NHDC, Church Lane, rue Dassin, également l'avenue Azalea, rue Haï, rue Billard et l'avenue Camélia, que la fourniture d'énergie sera interrompue de 8h45 à 15h. 8h45 à 15h, demain vendredi 15 mai, en raison des travaux qui seront effectués sur les réseaux électriques, la fourniture d'énergie sera rétablie, vous le savez, sans préavis. À l'achèvement des travaux, le CEB prie sa clientèle affectée de bien vouloir l'excuser pour tout inconvénient et surtout de prendre les dispositions nécessaires. Voilà ce communiqué du CEB. La suite, Jimmy Cassel, Alizé, voici Serre-moi. Et ensuite, bien sûr, si vous recherchez de l'emploi, on a tout ce qu'il faut, rester avec nous. On a calé également du Miley Cyrus, Frédéric Goldman et Jones arrive. Que des tubes pour vous. 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

0: Highland Brush Company Limited, qui trouve à Saint-Antoine à Goodlands, AP Recruit, and Junior Procurement Officer avec diplôme et degré, Factory Worker avec Form 3 et SI. 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Short Trade Limited, qui trouve à Nouvelle-France, AP recrute 21 Mail Delivery Helper avec minimum un an d'expérience. 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Date butoir le 15 mai 2026. 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
1: Voilà pour les offres d'emploi, donc à 16h12. Et puis comment ne pas saluer cette performance de la Mauricienne Katie Lang, qui a décroché l'or, les amis. Oui, elle a arraché au championnat d'Afrique senior en Égypte. Katie Lang, sacrée championne d'Afrique à l'arraché, 92 kilos, faut le faire. Bravo, on est fiers de Katie, notre compatriote, donc championne d'Afrique, médaille d'or. Voilà. À nos actes manqués, Frédéric Goldman Jones, Miley Cyrus arrive également, Bob Marley, un bon petit Bob Marley aussi, ça fait du bien ce jeudi après-midi. Merci encore de nous écouter sur la route, au boulot, à la maison, on est là pour vous. Elvis Canat avec vous jusqu'à 18h.

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0: Bob Marley à l'instant, Could You Be Love? Un petit Emma de Masse, ça vous dit?
1: Ben voilà, ben elle arrive. Hein.
0: Il suffit de demander. Tu seras à 16h23. Teddy Swim, ça arrive aussi. Et puis jusqu'au prochain point info de la rédaction à 16h30. Merci d'être là. Radio Canada avec vous jusqu'à 18h pour votre afternoon ride en ce jeudi.

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1: Belle fin de journée, merci d'écouter RM1, il est 16h30. À 16h30, les infos, Jean-François Lecning, bon après-midi Jean-François.
2: Bon après-midi Elvis, bon après-midi à tous.
1: Au sommaire de votre édition.
2: Une première historique à l'hôpital de Rosebel, la nouvelle unité de transplantation rénale a réalisé aujourd'hui sa toute première greffe. Une équipe internationale a opéré avec succès une jeune collégienne grâce au don de son frère, marquant ainsi une étape cruciale pour l'autonomie médicale de Maurice. Reza Houtim contre-attaque face aux accusations de Johanna Béranger. Le ministre du Travail dément tout lien avec la société Lexus Recruitment et renvoie la balle à la députée Mauve. Dans ce journal, nous ferons le point sur ce dossier qui secoue la classe politique. Franco Kirin jette les bases de son retour au MMM. À RM1, il confirme avoir rencontré Rajesh Bhagwan, mais il insiste « Je ne reviendrai que si une injustice est corrigée, la balle est dans le camp du MMM ». Corruption dans le secteur public face au laxisme des institutions. La FCC tape du poing sur la table. Elle regrette que 90% de ses recommandations restent ignorées et impose de nouvelles directives strictes. Ce jeudi 14 mai 2026 marque un tournant médical majeur pour la République de Maurice avec la réussite de la toute première greffe de rein à l'hôpital de Rosebel. Une intervention menée par une équipe internationale composée de spécialistes indiens, sud-africains et mauriciens. Parmi ces spécialistes, le chirurgien indien Sonal Astana. Il explique que cette première intervention a été réalisée sur une jeune patiente, une collégienne souffrant d'insuffisance rénale terminale, qui a donc reçu le rein compatible de son frère, une opération délicate réalisée par laparoscopie afin de réduire les risques et d'accélérer la récupération du donneur. Écoutez le docteur Astana, il est au micro de Shailin Yaben.
3: Transplants are fairly complex surgeries because when there is organ failure, you need a donor to donate an organ to a recipient. So this makes transplant different from any other kind of operation because in no other place would you operate on a healthy person. So there is a lot of mental pressure on a team and there is obviously the chance of small risk. But in general, transplant is a very safe operation because nowadays with the technology that we have, the anesthesia support that we get, we are able to minimize the donor risk. So both the donor and the recipient have been very carefully examined and they've undergone extensive evaluation to ensure that this operation is safe for them. So what we'll be doing is we'll be removing the donor's left kidney. This is done by laparoscopy.
2: Visiblement très fier et très ému de cette grande première, le ministre de la Santé, Anil Bechu, a confié à Shailin Yaben vouloir développer à Maurice d'autres services spécialisés, notamment la greffe du foie.
4: Dans les passés, il vient faire beaucoup renal transplant à l'hôpital Victoria. Là, puisque le gouvernement indien est venu sa grand cadeau là, un nouveau hôpital avec tout ce bon équipement, tout ça. C'est première l'opération qui peut faire aujourd'hui, renal transplant. Là-dedans, nous avons un médecin, Bessot-Len, et puis ça, nous avons un docteur sud-africain. Et ensemble, avec ça, nous, l'équipe mauricienne, nous avons un médecin spécialiste qui est là, nous avons un nursing officer qui peut travailler ensemble, nous avons un anesthésiste aussi. Alors là, à partir de là, nous vous continuer, nous vous faire tout bon l'opération renal transplant. Transplant ici. Il y a une deuxième phase qui est déjà nous financée, un liver transplant qui nous va faire, nous avons un patient disant l'aine, et là, ça aussi nous va faire provision de café ici. Et à part ça, une petite opération de fistula, tout ça, ça c'est le daily basis, à l'hôpital là, nous a fini de commencer.
2: Le ministre de la Santé, Anil Bechu, a souligné que cette unité

0: ultra moderne de transplantation rénale avait été inaugurée le 10 avril dernier grâce à un financement du gouvernement indien lors de la visite à Maurice du ministre des Affaires étrangères de la Grande Péninsule, Subramaniam Jayashankar. Je n'ai rien à voir avec Lexus Recruitment Agency. Voilà la réaction en écrit transmise à RM1 par le ministre du Travail Reza Houtim, ceci suite aux allégations de la députée Johanna Béranger. Dans une interview accordée à notre collègue Pranav Bihari hier, la dirigeante du Front militant progressiste avait affirmé que Lexus Recruitment Agency recrute des travailleurs étrangers sans licence officielle sous couvert d'activités de consulting. Johanna Béranger avait également soutenu que cette entreprise serait liée à Jenito Sidhu, présenté comme un proche du ministre Reza Houtim. Or, le président du MMM a rejeté ces accusations, affirmant, je cite, que Jenito Sidhu est plus proche d'elle que de moi. Pour le reste, Rajmila Sitamouni, Reza Houtim s'en tient aux informations qu'il a fournies au Parlement mardi.
1: « Je ne tomberai pas aussi bas qu'elle », écrit Reza Houtim dans son message adressé à RM1 à l'Assemblée nationale le 12 mai dernier en réponse à une question de Johanna Béranger sur les sociétés impliquées dans le recrutement de travailleurs étrangers. Le ministre du Travail avait invité la fille de son ancien leader à porter plainte à la police si elle détenait vraiment des preuves. Reza Houtim avait également précisé que Lexus Recruitment Agency ne figurait pas parmi les 21 entreprises soupçonnées d'opérer sans licence officielle. Le ministre du Travail avait aussi expliqué qu'une certaine flexibilité avait été accordée avant octobre 2025, permettant aux employeurs de soumettre eux-mêmes des demandes pour des travailleurs étrangers, son ministère n'ayant pas encore, à ce moment-là, délivré de licence de recrutement.
0: Peut-on confirmer à ce stade, Rajmila Sitamouni, que cette entreprise opère bel et bien dans ce domaine ?
1: Une vérification auprès du Registrar of Companies montre que Lexus Recruitment Agency Company Limited a été enregistrée le 6 février 2025 par Stéphanie Séverine Sidhu avec une adresse à la rue Poudrière, Port-Louis. Contacté, Jenito Sidhu affirme aider son épouse dans la gestion de la société. Ce membre influent de la régionale numéro 2 du MMM explique que l'entreprise agit comme intermédiaire entre employeurs mauriciens et travailleurs étrangers sans effectuer directement de recrutement. Il affirme toutefois que cette activité est rémunérée.
0: À noter qu'une capture d'écran d'un document non daté, sans signature ni logo, mentionne un montant de 287 500 roupies pour le recrutement de 13 travailleurs malgaches. Si Jenito Sidhu confirme l'authenticité du document, il précise qu'il s'agit uniquement d'un devis. Il ajoute enfin que Johanna Béranger connaissait l'existence de cette société depuis ses débuts, ce que dément la principale concernée qui affirme n'avoir pris connaissance de cette activité qu'après son départ du MMM. Justement, revenir au MMM, c'est une chose, mais revenir dans de bonnes conditions est certainement l'essentiel. C'est en substance ce qu'a déclaré Franco Quirin à RM1 cet après-midi au sujet de la rumeur persistante de son retour au mouvement militant mauricien. Le député de la 20e circonscription Beaubassin Petite Rivière confirme que le secrétaire général du MMM, son ancien colistier Rajesh Bhagwan, l'a contacté après le départ de Paul Béranger, ceci afin de l'inviter à réintégrer le parti. Mais Franco Quirin a toutefois précisé avoir fait part de ses conditions et ses attente avant toute décision finale. Selon lui, la balle est désormais dans le camp des mauves. Franco Quirin indique avoir fait part à Rajesh Bhagwan de ce qu'il considère comme une injustice passée liée à ses attentes pour un portefeuille ministériel. Il précise qu'un retour au MMM reste possible si cette situation est revue et corrigée. Nous l'écoutons au micro d'Achibachou.
2: Le souhait, elle vient des militantes et des militants. En particulier. Donc, c'est pas Franco Quirin qui d'un coup a décidé qu'il fallait rejoindre le MMM. Franck Kirin a occupé une place au sein de la minorité parlementaire pendant une année et demie. Et cette place ne me dérange pas aussi longtemps que je peux m'exprimer, je peux faire mon travail de député. Après le départ de Paul Béranger du MMM, beaucoup ont pris contact avec moi, dont Radès Bagouane. On s'est vu, on s'est parlé. Pour le moment, je ne fais pas de mes attentes. J'ai dit à Radès,

0: Écoute, à l'époque, je considère qu'il y a eu une injustice et ça, toute l'île Maurice est au courant. Donc, si vous voulez que je revienne, je ne suis pas contre, mais corrigez l'erreur qui a été commise envers moi. That's all. S'ils peuvent le faire, ils le font. S'ils peuvent pas, moi, je suis bien à ma place. Aucun problème, je continue à faire mon travail au sein de la minorité parlementaire.
1: La Financial Crimes Commission renforce sa lutte contre les crimes financiers dans les organismes publics. Dans un rapport accompagné de nouvelles directives publiées sous la Financial Crimes Commission Act 2023, l'instance du réduit demande aux institutions publiques de mettre en place des manuels de procédures opérationnelles standardisés, appelés les SOPM. Lors d'examens menés dans plusieurs organismes publics, la commission a constaté l'absence de procédures documentées dans des secteurs sensibles comme les marchés publics, l'octroi de licences ou encore la gestion des contrats. La FCC souligne également que près de 90% de ses recommandations formulées pour améliorer ces procédures n'ont toujours pas été appliquées. Une situation qui augmente les risques de corruption, de fraude et de blanchiment d'argent. Les explications de Nandita Sinichan Nunku, directrice par intérim de la division éducation et prévention de la FCC. Elle répond à Lovina Sophie.
2: Un SOP, un Standard Operating Procedure, c'est un document en écrit qui vient définir et élaborer bonne procédure, bonne processeuse qu'un fonctionnaire besoin suivre dans l'exécution de cette fonction. C'est un document important qui aide, amène la transparence, la redevabilité, la cohérence et consistance dans l'exécution des bonnes fonctions dans le secteur public. Quand il y a plus de transparence et plus de redevabilité d'un système, moins il y a risque qu'il y ait un crime financier arrivé. Et éventuellement, c'est le public pour gagner un service amélioré.
1: La FCC prévient que les institutions qui ne respecteront pas ces procédures s'exposent à des poursuites ainsi qu'à des amendes pouvant aller de 50 000 à 500 000 roupies. Le rapport fixe également des objectifs précis pour les organismes publics. D'ici janvier 2027, 60% des activités principales et 50% des fonctions de support devront être documentées. Il sauve des vies mais craint désormais pour la leur. Le syndicat des médecins urgentistes tire la sonnette d'alarme après les incidents survenus dimanche dernier à Petite-Rivière. Ce jour-là, un accident de la route avait tragiquement coûté la vie à un motocycliste et un déchaînement de violence en était suivi visant le personnel médical mandé sur place. Le syndicat des médecins urgentistes exprime aujourd'hui sa colère. Entre agressions verbales et actes d'intimidation, ils ont dénoncé un climat d'hostilité devenu insupportable et qui entraverait leurs interventions de secours. Un constat amer sur lequel reviennent Achi Bachu et Nirma Narayana Reddy.
3: Face à la hausse des agressions contre le personnel soignant, le message est clair. Enough is enough. Le docteur Boudia Krishnadev réclame des lois plus sévères ainsi qu'une sécurité renforcée pour les équipes du SAMU lors des interventions.
4: Moi, je lance un petit appel au commissaire de police qu'il y prend un stand bien dire contre sa man agression. Pas possible, un tribunal de travail, d'être agressé par un membre du public, déchiré sur l'inse de l'autre. Ça n'est pas correct du tout. Et dans le monde, il n'y a que ça. Et après, voilà. Il n'y a pas que venir inventer, non, rien. Et là, on a fait une sensée. Et là, on a fait bien améliorer. Et là, on a fait capable d'améliorer encore.
3: Radha Krishna Sadian, syndicaliste, souligne le manque de personnel dans les hôpitaux, une situation qui complique davantage le travail des équipes de santé.
5: On a un problème de staff également dans le ministère de la Santé. Et il est important, nous renforcer la loi. Vine avec une mesure beaucoup plus sévère. Deuxièmement, nous avons fait appel Protection of Public Officers Act. Et c'est une vieille loi, ça. La police, là, pour besoin renforcer sécurité dans l'hôpital. Et là, il est important, peut-être, commissaire de police pour besoin agir. Et nous, première protection qui nous besoin au ministère de la Santé. Faudrait qu'il nous gagne ministre qui écoute la voix, ce qui s'indique à dire.
3: Farhad Omir, médecin et député, met en garde contre les actes de violence envers le personnel soignant. Il propose une politique de name and shame contre les agresseurs ainsi qu'une présence policière 24/7 dans les vannes.
6: À tout ça, ben voyoula, moi personnellement et le gouvernement, nous pourrons jusqu'à ce dernier recoin des recoins pour qui la loi pour agir contre eux dans toute sa impunité et je peux bien avoir une sentence exemplaire. Et je peux dire, gouvernement, the name and shame policy pour bien mettre des photos partout. Ça, c'est la première chose qui est bien. Tout nous met l'ambulance. Ça.

0: pour besoin et dans ce qu'on appelle un dashcam pour recorder et identifier si besoin même ambulancier besoin d'un bodycam.
1: Face à la montée des agressions, médecins, syndicats et responsables appellent à des actions urgentes pour mieux protéger les frontliners.
2: La consommation de drogue chez les jeunes préoccupe toujours les autorités. Le chief executive officer de la NADEC, la National Agency for Drug Control, Kunal Naik, a indiqué qu'à ce stade, il n'existe pas encore de chiffres précis concernant les jeunes âgés de 15 à 18 ans. Il a toutefois expliqué qu'un projet est actuellement en préparation afin de mieux comprendre l'ampleur du phénomène. Des enquêtes et des surveys seront menées pour recueillir des données sur la consommation de substances chez les adolescents et jeunes adultes, notamment la tranche 15-20 ans. Kunal Naik est au micro de Nirma Narayana Reddy.
3: Là, on comprend qu'il n'y a aucun même chiffre officiel et ne peut travailler là. Il y a un projet qui nous met en place pour faire un survey dans mon collège et pour qu'il y ait un coup de l'ampleur de ce qui peut passer. Nous connaissons bien sûr une affaire anecdotale qui est postée et qui est share online. Il m'aurait un petit message à moi de dire si je veux faire ça, flûte mon personnage, notre visage, comme ça, pas une discrimination, une stigmatisation qui fait. Donc, il y a un travail qui nous met fini de commencer et qui nous peut faire un survey qui permet de mettre un chiffre effectivement spécifique à sa tranche d'âge.
2: C'était Kunal Naik, le président de la NADEC, qui sera demain d'ailleurs, demain matin, l'invité de Santana Ponsno pour l'interview de la matinale. 16h passées de 16 minutes. Voilà qui nous emmène à la fin de ce journal. Merci d'avoir été des nôtres. Tout de suite, le journal des sports.
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2: Les sports avec Vikash Bhagirathi. Bon après-midi, Vikash.
5: Bon après-midi, Jean-François Lecnin. Merci pour le journal de l'après-midi. Nous allons donc nous intéresser au sport. Démarrons cette page avec les championnats d'Afrique senior d'haltérophilie et cette médaille d'or remportée par Kétilan à l'arraché chez les moins de 69 kilos. Elle a soulevé la barre à 92 kilos pour s'imposer devant l'Égyptienne Shaima Abdel Nasser et la Tunisienne Jawaher Ghesmi. Cette dernière s'est adjugée l'or à l'épaulé jeté avec une performance de 118 kilos dans sa dernière tentative pour remporter aussi l'or au combiné. Kétilan termine avec deux médailles d'argent à l'épaulé jeté avec 112 kilos et au total olympique avec 204 kilos, soit à 1 kilo de la médaille d'or. Les championnats d'Afrique d'haltérophilie se déroulent à Ismaïla, en Égypte. Athlétisme, deux de nos athlètes, nommément Adèle Cupidon et Alexandre Gentil, se voient attribuer une médaille de bronze respectivement à la longueur et au triple saut 4 ans après les championnats d'Afrique qui s'étaient tenus chez nous en 2022. Cela après la disqualification pour dopage de l'athlète botswanais Shi Reletso. Ce dernier perd définitivement sa médaille d'or au saut en longueur et l'argent au triple le saut obtenu lors de l'événement continental en 2022. Initialement, Adèle Cupidon et Alexandre Gentil avaient terminé quatrième dans leur épreuve respective. Le Motor Racing Club organise la première édition du Motor Festival à partir de demain et jusqu'à dimanche. N'ayant pas eu l'autorisation pour une séance de drift, le MRC prévoit tout de même d'organiser d'autres activités, à commencer par l'exposition d'une série de voitures, de cartes et de deux roues, entre autres. Le public aura aussi l'occasion de rencontrer des pilotes et copilotes actuels et anciens. Écoutons les précisions de Sanjeev Hardé, le président du Motor Racing Club. Il est au micro de Jesse Ougara.
6: Seront exposées une panoplie de voitures, les voitures de rallye, ben l'ancien autorallye, la nouvelle génération, les voitures vintage, les supercars, le kart, team moto, mobilette, les gros motards. Et aussi, il y aura une section réservée aux off-road, les tout-terrains. Et nous prenons aussi un exposant. Nous qui prévoit un drift show d'environ 25 à 30 minutes, mais on n'a pas eu l'autorisation de le faire. Et puis ça, nous pouvons faire un plateau avec les pilotes, des entretiens, des témoignages. Et innovation, avec notre affiliation de la Moto Racing Club avec la FIA, on lance officiellement le Sim Racing. Ça se fera à partir de vendredi au 42 Market Street, Sim Racing.

0: c'est un jouet virtuel avec simulateur, etc.
1: Le MRC organise aussi un don de sang ce samedi, toujours à Bagatelle. Il prévoit aussi un Kids Corner pour, entre autres, mettre en valeur les œuvres des enfants atteints d'autisme.
0: Aussi, nous associons nous avec l'association des autistes Maurice, c'est-à-dire les enfants qui sont atteints du autisme. Mm-hmm. Ils seront présents vendredi, samedi et dimanche avec le stand. Un objet qui va nous faire un dessin, etc. Oui. Nous prenons samedi de 9h à 16h, don de sang, et puis ça, un health check-up. Nous prenons la présence du Police Road Safety Unit dimanche avec la voiture tonneau qui sera là. Vendredi soir, samedi soir, on a un comedy show de Alexandre Martin, 18 à 19h. Et samedi, on aura Miselaine Duval, Comico, 13h, 14h. On aura un Kids Corner, face painting, les voitures téléguidées, électriques pour les enfants.
1: Football en Angleterre avec ce match en retard de la 31e journée de Premier League disputée hier soir. La victoire de Manchester City contre Crystal Palace 3-0 vient rabattre les cartes dans la course au titre. À deux journées du terme, les Citizens maintiennent la pression sur Arsenal, le leader qui possède 2 points d'avance et un calendrier favorable du moins sur le papier avec Burnley et Crystal Palace comme prochains adversaires. Comme vous le savez, Manchester City disputera la finale de la FA Cup à 18h ce samedi face à Chelsea. Vainqueur sur la pelouse de Lens 0-2 hier, le Paris Saint-Germain a officiellement validé un nouveau titre de champion de France. Le club de la capitale poursuit son hégémonie sur le football français avec un 5e sacre consécutif et porte désormais son total à 14 couronnes nationales. Une avance qui continue de grandir sur l'AS Saint-Étienne et l'Olympique de Marseille au palmarès des clubs les plus titrés de l'histoire de la Ligue 1. C'est le 5e consécutif pour le PSG, une première pour le club de la capitale qui n'avait jusque-là jamais réussi à enchaîner plus de 4 sacres d'affilée malgré sa domination sur le football français depuis plus d'une décennie. Et puis sachez que les chanteuses Madonna et Shakira et le groupe de K-pop BTS seront les têtes d'affiche d'un concert inédit pour la mi-temps de la finale de la Coupe du Monde 2026 le 19 juillet au MetLife Stadium. Chris Martin du groupe Coldplay sera le directeur artistique de ce show inspiré du Super Bowl. Ce qui nous amène à la fin de ce journal des sports de l'après-midi. Merci. Très bon début de soirée à toutes et à tous. Sur RME, je vous laisse en compagnie d'Elvis Kennett.
2: Merci, le journal des sports, Vikash Bagirati.
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2: h 53, voilà, après les infos, retour de la musique dans un instant. Ben, le temps pour nous de célébrer quelques anniversaires aujourd'hui, comme éphéméride célèbre. Si c'est votre anniversaire, d'ailleurs, ben, joyeux anniversaire à vous. Et aujourd'hui, 14 mai, donc, l'auteur, compositeur, interprète et acteur américain, Bobby Darin. On se rappelle de lui pour une certaine génération, vous allez vous rappeler de Bobby Darin. Il est né le 14 mai 1936, mais nous a quittés malheureusement le 20 décembre 1973. Alors, Bobby Darin, c'est bien sûr beaucoup, beaucoup de titres, comme Dream Lover, par exemple. Eh oui, aux États-Unis, il fut l'un des artistes les plus populaires pendant les années 50-60. Et puis, ce nom aussi va vous rappeler plein de belles choses. Sidney Bechet, clarinettiste, saxophoniste et compositeur américain, emblématique de jazz, Nouvelle-Orléans. Il est né le 14 mai 1897. Il nous a quittés le 14 mai, soit le 14 mai 1959. Sidney Bechet, bien sûr, compositeur, entre autres, de ce titre très, très, très connu, Petite Fleur. Ah, c'est beau ça. Et puis retrouvez bien sûr, si vous voulez écouter de la bonne musique comme ça, la petite musique de nuit, tous les

sur votre radio de 23h à 4h du matin. Et puis le chanteur et acteur Frank Sinatra, oui, lui, il s'est imposé comme l'un des crooners les plus influents, alliant quand même carrière discographique prolifique, rôle marquant au cinéma et engagement précoce pour les droits civiques et la déségrégation, pardon. Il nous a quitté le 14 mai 1998. Et son fameux New York, New York. 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Vous saurez tout sur l'histoire de cette chanson tout à l'heure à 17h15. Je vous raconterai l'histoire autour d'une chanson de New York, New York de Frank Sinatra.

York. Voilà, New York, New York. Tour sur l'histoire de cette chanson à 17h15. Natacha Saint-Pierre, Pascal Obispo, Mourir demain à 16h56. Bienvenue.

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2: Bon après-midi, bienvenue sur RM1, il est 17h.
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2: Merci encore de nous écouter où que vous soyez en ce jeudi après-midi. Et bien sûr, on a calé plein de belles choses pour vous, de la bonne musique évidemment, comme on les aime. Mais tout de suite, voici Florent Pagny. Et un jour une femme, et juste après la rediff de TikTok avec Méline. The Cranberries arrive également. Bruno Mars autour d'une chanson tout à l'heure, dans un instant, l'histoire de New York, New York de Frank Sinatra. Bonne rentrée chez vous, bonne route et merci. Merci encore de nous accompagner ou bien d'être avec nous plutôt en ce jeudi après-midi sur votre radio.

0: Bonjour et bienvenue dans Tech Talk. Longtemps cantonnés au manga, au cinéma et aux jeux vidéo, les robots pilotés géants commencent à prendre forme dans le monde réel. Le constructeur chinois Unitree vient de dévoiler GD-01, un robot transformable et pilotable. Une toute première version d'un robot géant bien réel. L'engin ressemble à un robot humanoïde géant, sauf qu'à la place du torse habituel se trouve une petite cage avec un siège pour le pilote. S'il n'est pas le premier exosquelette de ce type, il s'agit du premier à être produit en série et destiné au grand public plutôt qu'à un usage militaire. Dans une courte vidéo, le constructeur montre de quoi il est capable. Il peut briser un mur avec un coup de poing. Ce robot géant pèse environ 500 kg une fois le pilote dans l'habitacle. Il n'est clairement pas destiné à assister les personnes ayant des problèmes de mobilité. Il faut être capable d'escalader le robot et de se glisser entre les barreaux. Il semble marcher avec autant d'aisance que les autres robots humanoïdes. Il peut même se pencher en arrière pour marcher à quatre pattes. Cela lui permet de naviguer les terrains accidentés où il risquerait de basculer en mode bipède. Unitree est connu pour ses robots abordables. L'année dernière, l'entreprise a présenté un robot humanoïde à 5 900 $. Un concurrent a même proposé un modèle à 1 200 €. Mais ceux qui espéraient s'offrir le GD-01 pour effectuer des travaux à la maison risquent d'être déçus. L'exosquelette coûtera 650 000 $, un prix de référence qui pourrait évoluer à la baisse selon les optimisations et réductions de coûts. Reste une question, à quoi pourrait bien servir un tel engin pour un particulier ? Car entre la fascination technologique et l'utilité réelle, il y a souvent un écart considérable. C'était Tech Talk sur RM1.
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2: Les rois du monde, Bruno Mars arrive, 17h12. Bienvenue sur votre radio jusqu'à 18h. Le meilleur de la musique, on vous accompagne chaque après-midi.

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7: Cet après-midi, autour d'une chanson hommage à Frank Sinatra. Frank Sinatra a disparu le 14 mai 1998 avec l'un des titres les plus célèbres de tous les temps.
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7: New York, New York.
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7: Et même si beaucoup pensent que Frank Sinatra est à l'origine de sa chanson New York, New York, eh bien, ça a d'abord été interprété en 1977 par une certaine Liza Minnelli pour le film New York, New York, justement, réalisé par Martin Scorsese.
9: Start spreading the news.
7: Ça, c'est la version de Liza Minnelli. Mais c'est finalement véritablement la version enregistrée par Frank Sinatra en 1979, donc qui va évidemment connaître plus de succès, surtout avec pas mal d'auditeurs. Donc c'était en 1979 que ça a été enregistré vraisemblablement, véritablement par Frank Sinatra. Donc ce titre va transformer, d'ailleurs lui il va transformer ce titre en légende avec cette voix puissante et élégante. Sinatra donne à la chanson une dimension unique au point qu'elle devient rapidement associée à la ville de New York elle-même. Le morceau raconte en fait le rêve américain, l'envie de réussir et de repartir à zéro dans la ville qui ne dort jamais. La phrase « If I can make it there, I'll make it anywhere » est devenue mythique et symbolise d'ailleurs encore aujourd'hui l'ambition et l'espoir. Frank Sinatra aimait tellement cette chanson qu'il terminait souvent lors de ses concerts en compagnie justement de Liza Minnelli. Au fil des années, New York, New York est devenu un véritable hymne officieux de la ville, diffusé dans les stades, dans les célébrations et surtout les grandes soirées new-yorkaises. Près de 30 ans après la disparition de Frank Sinatra, cette chanson continue bien sûr de faire rêver des millions, alors là, des millions et des millions de personnes à travers le monde. Il reste d'ailleurs l'un des plus grands classiques de la musique américaine. Voilà pour l'histoire de New York, New York. Frank Sinatra, qui nous a quittés le 14 mai 1998.

Melody Tempo Harmony. Ensuite, en musique, bien sûr, Bernard Lavie et Jimmy Cliff. Close to me, the queue arrive. Votre horoscope pour vous, amis automobilistes. 17h25, c'est votre radio. Merci d'être là.

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1: Allez, un petit coup d'œil sur votre horoscope, amis automobilistes, pour les béliers. Cet après-midi, gardez votre calme. Aux petits imprévus, une petite conduite souple vous évitera bien du stress. Les taureaux, vous êtes un petit peu tentés de rouler un peu vite là cet après-midi pour gagner du temps. Non, erreur. Chose à ne pas faire, prudence, hein, mieux arriver quelques minutes plus tard en toute sécurité. Les Gémeaux, votre attention pourrait facilement être discrète cet après-midi. Hein. Évitez le téléphone, surtout au volant. Pas de téléphone au volant. Les cancers, les trajets se passent plutôt bien. Hein. Si vous prenez votre temps, une petite pause pourrait même vous faire du bien avant de reprendre la route. Les lions, vous aurez envie de mener la danse au volant, mais pensez aussi à laisser de l'espace aux autres, aux automobilistes. La courtoisie, c'est important, les lions. Pensez-y. Les vierges, votre sens de l'observation vous aide à éviter les mauvaises surprises. Vérifiez le rétroviseur et les angles morts dans chaque manœuvre. Les balances, cet après-midi, favorise des déplacements sereins, tranquilles. Vous écoutez la radio, air à main, c'est bien. Une petite conduite apaisée, ça va vous rendre votre trajet plus agréable, c'est très bien. Les scorpions, attention aux réactions impulsives dans les embouteillages. Ouais, il y en a qui sont un petit peu nerveux. Bon, restez calme, tranquille, hein, ça va éviter bien des tensions. Les sagittaires, l'envie d'évasion se fait sentir, mais restez prudent sur les longues lignes droites. Par contre, respectez les limitations de vitesse. Les capricornes, vous gardez le contrôle et cela se ressent dans votre conduite. Continuez à privilégier la prudence, surtout à l'approche des passages piétons. Les Verseaux, un changement de trajet, un petit détour inattendu pourrait finalement vous être bénéfique. Gardez l'esprit ouvert et restez vigilant. Et enfin, les automobilistes à poissons, votre intuition est bonne cet après-midi, mais ne laissez pas la fatigue prendre le dessus. Si besoin, faites une petite pause avant de repartir. Allez, nous on repart par contre avec de la bonne musique. Soleil bleu, un petit son local carré, ça c'est signé Virginaux, Misère noire, c'est une nouveauté. Ça arrive aussi sur votre radio, merci d'être là.

0: Une nouveauté signée Virgino à l'instant, Misère Noire, c'est votre radio à 17h42. Un petit rappel de la programmation radio, justement. Tiens, ce soir, on a entendu donc Couleur Locale à l'instant. Ce soir, nous aurons, on propose donc Stéphane, n'étant pas là, il est souffrant. Donc, 100% musique locale. Oui, ça va être top ça. 20h à 21h, 100% non-stop musique locale sur votre radio. Et puis, on est jeudi, vous le savez. Donc, Bruno prend le relais juste après 21h, donc 21h à 23h pour son émission Big Tunes. Et Prakash juste après les infos de 18h pour sa playlist, les amis. Voilà, bon rendez-vous. Sinon, aussi quelques rendez-vous à ne pas rater pour demain. Demain sur votre radio. Donc je consulte tout de suite ma fiche. Voilà. Donc demain. Demain c'est vendredi de 10h à 11h. Vous allez retrouver Christelle de Spéville pour son émission Habiter notre île. Elle reçoit Kim Yo-Tang, artiste plasticienne et réalisatrice du film d'animation Pied dans l'eau. Voilà, au cœur des échanges, un univers artistique profondément ancré dans l'île, la véritable source d'inspiration inépuisable pour l'artiste. Donc demain, 10h-11h, avec Christelle pour Habiter notre île. Et puis à partir de 11h, dans Interface, le monde de demain, Méline Balou reçoit, donc, vous donne rendez-vous pour une émission tournée vers l'avenir. Focus sur les grands enjeux environnementaux qui façonnent notre planète aujourd'hui, ainsi que l'incroyable parcours de David Attenborough qui vient tout juste de célébrer ses 100 ans. Voilà donc le rendez-vous demain sur votre radio RMA. Bien sûr, demain c'est vendredi, sinon côté télé. Alors ce soir, donc on est jeudi, Zéro Stress toujours avec Mizen à 20h15 sur MBC1, suivi de National Innovation Challenge sur MBC1, donc à 20h20. Votre télé-novela MBC5 à 20h en Amour Sauvage, ça passe donc ce soir à 20h, saison 1, épisode 169. Et puis, votre novela Valentina, My Special Love. Voilà, si vous aimez des télé-novelas, eh bien vous serez gâtés. Ce soir, MBC5 à 20h05, My Special Love, saison 1, épisode 12. Allez, on continue en musique, les amis. Ça y est, vous êtes dans votre voiture, là, vous rentrez chez vous, après une dure journée de travail. Dites-vous bien que demain, c'est vendredi, ensuite, ça va être le week-end.
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0: Et on accueille Keen, Somewhere Only We Know, juste après Ed Sheeran. Il y a Marc Lavoine, tiens, pour les années 80, ça arrive. Merci d'être là, bienvenue.

Et voilà mes amis, moi je vous retrouve demain soir. Demain c'est vendredi, vous le savez, 16h-18h, Vanton Ride spécial 80. Ça sera pour demain. Sinon d'ici là, passez une belle soirée à l'écoute de votre radio. Prenez soin de vous et des autres. Salut.

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1: Bonsoir, il est 18h.

0: Bienvenue à l'écoute du Grand Journal de 18h présenté par Jean-François Lechnic. Bonsoir Jean-François.
1: Bonsoir Prakash, bonsoir à tous.
0: Et voici les nouvelles qui font l'actualité en ce jour.
2: Une première historique à l'hôpital de Rosebel. L'unité de transplantation rénale vient de réussir sa toute première greffe. Un tournant décisif pour la médecine mauricienne. Reza Houtim contre-attaque face aux accusations de Johanna Béranger. Le ministre du Travail dément tout lien avec la société Lexus Recruitment et renvoie la balle à la députée du FMP. Dans ce journal, nous ferons le point sur ce dossier qui secoue la classe politique. Franco Kirin jette les bases de son retour au MMM. À RM1, il confirme avoir rencontré Rajesh Bhagwan, mais insiste-t-il, « Je ne reviendrai que si une injustice est corrigée. La balle est dans le camp du parti. » Corruption dans le secteur public face au laxisme des institutions. La FCC tape du poing sur la table. Elle regrette que 90% de ses recommandations restent ignorées et impose de nouvelles directives strictes. Une journée historique à l'hôpital Nehru de Rosebel. La nouvelle unité de transplantation rénale a réussi sa toute première greffe de rein. Une équipe de chirurgiens internationaux composée de spécialistes indiens, sud-africains et mauriciens a opéré avec succès une jeune collégienne grâce au don de son frère. Parmi ses spécialistes, le chirurgien indien Sonal Astana, il explique qu'il s'agissait là d'une intervention délicate réalisée par laparoscopie afin de réduire les risques et d'accélérer la récupération du donneur. Écoutez le docteur Sonal Astana, il s'exprime au micro de Shaili Nirben.
3: Transplants are fairly complex surgeries because when there is organ failure, you need a donor to donate an organ to a recipient. So this makes transplant different from any other kind of operation because in no other place would you operate on a healthy person. So there is a lot of mental pressure on a team and there is obviously the chance of small risk. But in general, transplant is a very safe operation because nowadays with the technology that we have, with the anesthesia support that we get, we are able to minimize the donor risk. So both the donor and the recipient have been very carefully examined and they've undergone extensive evaluation to ensure that this operation is safe for them. So what we'll be doing is we'll be removing the donor's left kidney. This is done by laparoscopy.
2: C'était le docteur Sonal Astana, chirurgien indien. Visiblement très fier de cette grande première, le ministre de la Santé Anil Bechu a confié à RM1 vouloir développer à Maurice d'autres services spécialisés, notamment les greffes du foie.
4: Dans les passés, nous venons faire beaucoup de renal transplant à l'hôpital Victoria. Là, puisque le gouvernement indien est venu sa grand cadeau là, un nouveau hôpital avec tout ce bon équipement, tout ça. C'est première l'opération qui peut faire aujourd'hui, renal transplant. Là-dedans, nous avons un médecin, Bessotlen, et puis ça, nous avons un docteur sud-africain. Et ensemble, avec ça, nous avons nous, l'équipe mauricienne. Nous avons un médecin spécialiste qui est là, nous avons un nursing officer qui peut travailler ensemble, nous avons un anesthésiste aussi. Alors là, à partir de là, nous vous continuons, nous vous faire tout bon l'opération renal transplant. Ici. Et la deuxième phase qui est déjà nous financer, le liver transplant qui nous va faire, nous avons un patient visant l'aine. Et là, ça aussi nous peut faire provision de café ici. Et à part ça, une petite opération de fistula, tout ça, ça c'est un daily basis. À l'hôpital l'aine nous a fini de commencer.
2: Le ministre de la Santé, Anil Bechu, qui répondait à Shaili Nirben, a souligné que cette unité ultramoderne avait été inaugurée le 10 avril dernier grâce à un financement du gouvernement indien lors de la visite à Maurice du ministre indien des Affaires étrangères, Subramaniam Jaishankar. Je n'ai rien à voir avec Lexus Recruitment Agency. Voilà la réaction en écrit transmise à RM1 par le ministre du Travail, Reza Houtim. Ceci suite aux allégations de la députée Johanna Béranger. Dans une interview accordée à notre collègue Pranav Bihari hier, la dirigeante du Front militant progressiste avait affirmé que Lexus Recruitment Agency recrute des travailleurs étrangers sans licence officielle, sous couvert d'activités de consulting. Johanna Béranger avait également soutenu que cette entreprise serait liée à Jenito Sidhu, présenté comme un proche du ministre Reza Houtim. Le président du MMM a rejeté ces accusations, affirmant, je cite, que Jenito Sidhu est plus proche d'elle que de moi.

0: pour le reste, Rajmila Sitamoni, le président du MMM s'en tient aux informations qu'il a fournies au Parlement mardi.
1: « Je ne tomberai pas aussi bas qu'elle », écrit Reza Otim dans son message adressé à Erm à l'Assemblée nationale le 12 mai dernier en réponse à une question de Johanna Béranger sur les sociétés impliquées dans le recrutement de travailleurs étrangers. Le ministre du Travail avait invité la fille de son ancien leader à porter plainte à la police si elle détenait vraiment des preuves. Reza Otim avait également précisé que l'Access Recruitment Agency ne figurait pas parmi les 21 entreprises soupçonnées d'opérer sans licence. Officielle. Le ministre du Travail avait aussi expliqué qu'une certaine flexibilité avait été accordée avant octobre 2025, permettant aux employeurs de soumettre eux-mêmes des demandes pour des travailleurs étrangers, son ministère n'ayant pas encore, à ce moment-là, délivré de licence de recrutement.
0: Peut-on confirmer à ce stade, Rajmila Sitamoni, que cette entreprise opère bel et bien dans ce domaine ?
1: Une vérification auprès du Registrar of Companies montre que l'Access Recruitment Agency Company Limited a été enregistrée le 6 février 2025 par Stéphanie Séverine Sidou avec une adresse à la rue Poudrière, Port-Louis. Contactée, Janito Sidou affirme aider son épouse dans la gestion de la société. Ce membre influent de la régionale numéro 2 du MMM explique que l'entreprise agit comme intermédiaire entre employeurs mauriciens et travailleurs étrangers sans effectuer directement de recrutement. Il affirme toutefois que cette activité est rémunérée.
0: À noter pour être tout à fait complet qu'une capture d'écran d'un document non daté, sans signature ni logo, mentionne un montant de 287 500 pour le recrutement de 13 travailleurs malgaches. Si Janito Sidou confirme l'authenticité du document, il précise toutefois qu'il s'agit uniquement d'un devis. Il ajoute enfin que Johanna Béranger connaissait l'existence de cette société depuis ses débuts, ce que dément fermement la principale concernée qui affirme n'avoir pris connaissance de cette activité qu'après son départ du MMM. Et justement, puisqu'on parle des mauves, revenir au MMM, c'est une chose, mais revenir dans de bonnes conditions est certainement l'essentiel. C'est en substance ce qu'a déclaré Franco Quirin à RM1 au sujet de la rumeur persistante de son retour chez les Mauves. Le député de la 20e circonscription, Bobassin Petite-Rivière, confirme que le secrétaire général du MMM, Rajesh Bhagwan, l'a contacté après le départ de Paul Béranger. Ceci afin de l'inviter à réintégrer le parti. Mais le député de l'opposition insiste « Je ne reviendrai que si une injustice est corrigée. La balle est dans le camp du MMM. Cette injustice, Franco Quirin l'avait identifiée à l'époque. Il s'agissait de la décision de Paul Béranger de le sacrifier au profit de Devan Nagalingam pour le poste de ministre des Sports. On peut donc déduire que son retour au MMM serait conditionné par un éventuel remaniement ministériel. Nous l'écoutons au micro d'Achi Batiou.
2: Le souhait, elle vient des militantes et des militants en particulier. Donc, c'est pas Franco Quirin qui, d'un coup, a décidé qu'il fallait rejoindre le MMM. Franco Quirin a occupé une place au sein de la minorité parlementaire pendant une année et demie. Et cette place ne me dérange pas aussi longtemps que je peux m'exprimer, je peux faire mon travail de député. Après le départ de Paul Béranger du MMM, beaucoup ont pris contact avec moi, dont Rajesh Bhagwan. On s'est vu, on s'est parlé. Pour le moment, je n'ai fait pas de mes attentes. J'ai dit à Rajesh, écoute, à l'époque, je considère qu'il y a eu une injustice. Et ça, toute l'île Maurice est au courant. Donc, si vous voulez que je revienne, je ne suis pas contre, mais corrigez l'erreur qui a été commise envers moi. That's all. S'ils peuvent le faire, ils le font. S'ils ne peuvent pas, moi, je suis bien à ma place. Aucun problème, je continue à faire mon travail au sein de la minorité parlementaire.
0: La Financial Crimes Commission renforce sa lutte contre les crimes financiers dans les organismes publics. Dans un rapport accompagné de nouvelles directives, l'instance du réduit demande aux institutions publiques de mettre en place des manuels de procédures opérationnelles standardisées, appelés les SOPM. Lors d'examens menés dans plusieurs organismes publics, la commission a constaté l'absence de procédures documentées dans des secteurs sensibles comme les marchés publics, l'octroi de licences ou encore la gestion des contrats. La FCC souligne également que près de 90% des recommandations formulées pour améliorer ces procédures n'ont toujours pas été appliquées, une situation qui augmente les risques de corruption, de fraude et de blanchiment d'argent.

0: l'argent. Écoutons Nandita Sanicharnankou, la directrice par intérim de la division éducation et prévention de la FCC. Elle répond à Lovina Sophie.
1: Un SOP, un Standard Operating Procedure, c'est un document en écrit qui vient définir et élaborer bonne procédure, bonne processeuse qu'un fonctionnaire besoin suivre dans l'exécution de cette fonction. C'est un document important qui aide, amène la transparence, la redevabilité, la cohérence et consistance dans l'exécution des bonnes fonctions dans le secteur public. Quand il y a plus de transparence et plus de redevabilité d'un système, moins il y a risque qui crime financier arriver. Et éventuellement, c'est le public pour gagner un service amélioré.
0: La FCC prévient que les institutions qui ne respecteront pas ces procédures s'exposent à des poursuites ainsi qu'à des amendes pouvant aller jusqu'à 500 000 roupies. Le rapport fixe également des objectifs précis pour les organismes publics. D'ici janvier 2027, 60% des activités principales et 50% des fonctions de support devront être documentées. Il sauve des vies mais craint désormais pour la leur. Le syndicat des médecins urgentistes tire la sonnette d'alarme après les incidents survenus dimanche dernier à Petite-Rivière. Ce jour-là, un accident de la route avait tragiquement coûté la vie à un motocycliste et un déchaînement de violence s'en était suivi, visant le personnel médical mandé sur place. Le syndicat des médecins urgentistes a exprimé sa vive colère. Entre agressions verbales et actes d'intimidation, ils ont dénoncé un climat d'hostilité devenu insupportable et qui entraverait, selon eux, leur intervention de secours. Un constat amer sur lequel reviennent Nirma Narayana Reddy et Ashi Bachu.
2: Face à la hausse des agressions contre le personnel soignant, le message est clair. Enough is enough. Le docteur Boudia Krishnadev réclame des lois plus sévères ainsi qu'une sécurité renforcée pour les équipes du SAMU lors des interventions.
3: Moi, je lance un petit appel au commissaire de police qui lui prend un système bien dire contre sa même agression. Pas possible, ben, dis-moi dans le travail, d'être agressé par un membre du public, déchiré sur l'inze de l'autre. Ça n'est pas correct du tout. Et là, dis-moi, finis avec ça. Et après, voilà, puis nous pas venir à votre nom. Et là, on a fait une sensée. Et là, on a fait bizarre améliorer. Et là, on a fait capable d'améliorer encore.
2: Radha Krishna Sadhya, syndicaliste, souligne le manque de personnel dans les hôpitaux, une situation qui complique davantage le travail des équipes de santé.
4: On a un problème de staff également dans le ministère de la Santé. Il est important de nous renforcer la loi. Vine avec une mesure beaucoup plus sévère. Déjà, nous avons fait appel Protection of Public Officers Act. Et c'est une vieille loi, ça. La police, là, pour besoin renforcer sécurité dans l'hôpital. Et là, il est important, peut-être, commissaire de police, pour besoin agir. Et nous, première protection que nous besoin au ministère de la Santé. Faudrait qu'il nous gagne une ministre qui écoute la voix, ce qui s'est capable de dire.
2: Farah Domir, médecin et député, met en garde contre les actes de violence envers le personnel soignant. Il propose une politique de name and shame contre les agresseurs, ainsi qu'une présence policière 24/7 dans les vannes.
5: À tout ça, ben voyoula, moi, personnellement, et le gouvernement, nous pourrons jusqu'à ce dernier recoin des recoins. Pour qui la loi pour agir contre eux dans toute sa impunité et je peux bien avoir une sentence exemplaire. Et je peux dire, gouvernement, the name and shame policy pour bien avoir. Mettre cette photo partout. Ça, c'est la première chose que bien avoir. Tout nous met l'ambulance SAMU pour bien avoir ce qu'ils nous appellent un dashcam pour recorder et identifier. Si bien même, ambulancier bien avoir un bodycam.
2: Face à la montée des agressions, médecins, syndicats et responsables appellent à des actions urgentes pour mieux protéger les frontliners.
0: À Shibachu, la consommation de drogue chez les jeunes préoccupe toujours les autorités. Le chief executive officer de la NADEC, la National Agency for Drug Control, Kunal Naek, a indiqué qu'à ce stade, il n'existe pas encore de chiffres précis concernant les jeunes de la tranche 15-18 ans. Il a toutefois expliqué qu'un projet est actuellement en préparation afin de mieux comprendre l'ampleur du phénomène. Des enquêtes et surveys seront menées pour recueillir des données sur la consommation de substances chez les adolescents et jeunes adultes. Il est au micro de Nirma Narayana Reddy.
6: Je comprends qu'il n'y a aucun chiffre officiel et nous pouvons travailler là. Nous avons un projet qui nous met en place pour faire un survey dans mon collège et pour qu'il y ait une goutte d'ampleur de ce qui s'est passé. Nous connaissons bien sûr une affaire anecdotale qui est postée et qui est postée en ligne. Et moi, je

0: Mais ça, moi, je viens de dire, si je veux faire ça, flûte, mène, dimanche, mène, personnage, de visage, comme ça, pas une discrimination, une estimation qui fait. Donc, il y a un travail qui nous met fini commencer et qui nous vous fait un survey qui permet de mettre un chiffre, effectivement, spécifique à sa tranche d'âge.
1: C'était Kunal Naek, le chief executive officer de la NADEC. Kunal Naek, qui sera d'ailleurs demain matin l'invité de Santana Ponsno dans l'interview de la matinale. Voilà qui nous emmène à la fin de ce journal, 18h passées de 16 minutes. Mes remerciements à Lovisha qui m'a accompagné cet après-midi dans la réalisation de ce journal, mais également à Yodj qui s'assurait de la partie technique. Vous allez tout de suite retrouver notre ami Prakash pour la suite de sa soirée.
2: Jean-François Lekning, merci, à tout à l'heure. Pour l'heure, ce sont les communiqués que nous allons retrouver en simultané sur AM et RM.
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Merci Prakash, bonsoir à tous. Les avis d'obsèques ont nous pris d'annoncer le décès de Monsieur Louis-Nicole Auguste. Monsieur Louis-Nicole Auguste, plus connu sous le nom de Clancy, âgé de 62 ans. Le convoi mortuaire sortira de son domicile à la Route Royale, la Grande Rivière Sud-Est, demain vendredi 15 mai à 10h30, pour se rendre à l'église Saint-Esprit à Bel Air, Rivière-Sèche et de là au cimetière de Trois-Îlots à Olivia. Le décès de Madame Marie-Nadèze Laboudeuse. Madame Marie-Nadèze Laboudeuse, née Hilaire, plus connue sous le nom de Nadèze, âgée de 69 ans. Le convoi mortuaire sortira de son domicile à Impasse Quentin, à Réunion, Vaquois, demain vendredi à 10h45 pour se rendre à l'église de la Visitation à la Caverne et de là au cimetière de Cap Malheureux.

Le décès de Monsieur Louis-André Résidu, Monsieur Louis-André Résidu, plus connu sous le nom de Seigneur, âgé de 67 ans. Le convoi mortuaire sortira de son domicile au numéro 23, à Cité Patco à Tamarin, demain, vendredi, à 13h30, pour se rendre à l'église Saint-Benoît, à Tamarin, et de là au cimetière de Rivière-Noire. On nous prie d'annoncer le décès de Madame Marie-Denise Pénélope. Madame Marie-Denise Pénélope, née Jaquette, plus connue sous le nom de Denise, âgée de 90 ans. Le convoi mortuaire sortira de son domicile au numéro 6, rue Pétrel, à Morcellement-Filature, abbé du Tombeau. Demain vendredi, à 12h30, pour se rendre à l'église Saint-Malo, abbé du Tombeau, et de là au cimetière de Boismarchant. Le décès de Monsieur Louis Marcelino Rouget. Monsieur Louis Marcelino Rouget, plus connu sous le nom de Marcelino, âgé de 68 ans. Le convoi mortuaire sortira de sa résidence au numéro F2, impasse Chopin à Trèfle, Rosil, demain vendredi à 14h, pour se rendre à l'église Saint-Patrick à Rosil et de là au cimetière de Saint-Jean. Décès de Monsieur Laval Percy Ridley Hurpol. On nous prie d'annoncer le décès de Monsieur Laval Percy Ridley Hurpol, plus connu sous le nom de Percy, âgé de 62 ans. Le convoi mortuaire sortira de la chapelle ardente de Moura à Petite Rivière demain vendredi à 14h30 pour se rendre à l'église Sainte-Hélène à Cœur-Pipe et de là au crématoire de Bigara. Et on nous prie d'annoncer le décès de Madame Marie-Juanita Céline, plus connue

sous le nom de Christine, ex-habitante à Impasse Beethoven à Trèfle-Rouzil, âgée de 59 ans. Le convoi mortuaire sortira du domicile de son époux, M. Jean-Yvan Mars, au numéro 25 à chemin Albany à La Réunion, demain vendredi 15 mai à 14h30, pour se rendre à l'église de la Grande-Île, à Salazie, île de La Réunion, et de là au cimetière de Grande-Île, Salazie, à La Réunion. Aux familles endeuillées, la MBC présente ses plus vives sympathies.

18h21, on termine avec le temps qu'il fera chez nous à Maurice, à Rodrigue, aussi bien qu'à Agalega. Alors à Maurice, des nuages dans les alizés modérés influenceront le temps local dès ce soir. Des périodes nuageuses sont attendues ce soir et demain matin avec des pluies intermittentes. Et des poches de brouillard sont aussi probables sur les hauteurs. Demain après-midi, le temps sera mi-couvert avec des faibles pluies sur les terrains élevés. Le vent soufflera de l'est sud-est environ 20 km/h avec des pointes de 50 km/h. La mer sera forte au-delà des récifs avec des houles venant du sud-ouest de l'ordre de 3 mètres. Les sorties en haute mer ainsi que dans les lagons de l'ouest et du sud sont déconseillées. La température minimale sera entre 17 et 19 degrés sur le plateau central et entre 21 et 24 degrés sur le littoral. Et la température maximale sera entre 23 et 25 degrés sur les hauteurs et entre 27 et 30 degrés sur les régions côtières. Le soleil s'est couché depuis 17h41 à Maurice et se lèvera demain matin vers 6h31. Toujours pour Maurice, bulletin PCR, l'étang Lolamea pendant prochaine 24 et à l'étang Poulapli, à soi, Ekdimé, 10 vents poussouffler depuis les 6 des environ 20 km/h et Ban Point des 50 km/h. Dans Lagon, les Noix et Clès, la mer praticable. Dans Lagon, l'Ouest, les 6 des Candé au brisant, la mer pas praticable. Et Naban Laoul depuis sud-ouest des Lodes, des 3 mètres en déo brisant. Ban Soti en déo brisant et dans Ban Lagon, l'Ouest et Clès, l'île déconseillée. Marée pour haute vers 23h11 et 10 mai vers midi 12, les poubasses vers 17h26 et 10 mai vers 5h51. Météo pour Rodrigue, des nuages dans les alizés influenceront le temps local dès ce soir. Un vent modéré souffle sur la région. Graduellement nuageux dans la soirée avec des pluies intermittentes, des pluies. Ces pluies, plutôt, persisteront durant la nuit et tôt demain matin. Au cours de la journée de demain, à Rodrigue, il fera essentiellement beau. Le vent soufflera du sud-est environ 30 km/h avec des rafales de l'ordre de 60 km/h et la mer sera forte au-delà des récifs avec des vagues de l'ordre de 2,50 m qui grossiront davantage demain matin. Les sorties en haute mer sont déconseillées. À noter que les sorties dans les lagons du sud et de l'est à Rodrigue sont déconseillées à partir de demain. La température minimale sera entre 21 et 24 degrés. La température maximale sera entre 26 et 29 degrés. Et concernant la pluviométrie durant les dernières 24 heures, Pointe Canon 1,1 mm, Plaine Corail 0,1 mm. Et traces partout. La marée sera haute vers 23h18 et demain vers 11h45. Basse depuis 17h07 et demain vers 5h36. Le soleil s'est couché depuis 17h19 à Rodrigue pour se lever demain matin vers 6h07. Et on termine avec le temps qu'il fera à Galega. Un vent modéré souffle sur la région. Des nuages venant de l'est-sud-est influenceront le temps local par moment. Le temps sera mi-couvert, devenant quelquefois nuageux durant la nuit avec quelques averses. Des averses qui deviendront plus fréquentes demain matin. Demain après-midi, le temps s'améliorera graduellement à Galega. Le vent, quant à lui, soufflera de l'est-sud-est environ 25 km/h. La mer sera forte avec des vagues de l'ordre de 2,50 m. D'ailleurs, les sorties en mer sont déconseillées. La température minimale à Galega sera d'environ 26 degrés et la température maximale sera d'environ 31 degrés. Et la pluviométrie durant les dernières 24 heures était de 0,2 mm. La marée sera

haute demain vers 2h10 et 14h53, basse vers 20h35. Ce soir et demain matin vers 8h10. Le soleil s'est couché depuis 17h59 à Galéga et se lèvera demain matin vers 6h20.

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bosser un magnétique pour lancer la playlist. Une playlist très mélangée avec des titres du moment, des chansons d'autrefois et quelques nouveautés. Voilà le contenu. Les musiques que vous aimez sont là. On est ensemble jusqu'à 20h. 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
1: 19h. Jean-François Lekning, c'est à vous pour des nouvelles en créole.
2: Bonsoir Prakash, bonsoir. 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

0: 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Nous finissons arrive à fin sa flash là, la suite avec Prakash.
1: Jean-François, merci.
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tout comme Ella Langley, juste auparavant, la coqueluche des Américains en ce qui concerne la musique country. C'est le cas également pour Stella Lefty. On a découvert avec Boston il y a quelques temps. Ça, c'est son nouveau titre. Ça s'appelle I Know, I Know. Stella Lefty.

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1: Il est 20h. Une heure de musique locale. Rien que pour vous. 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

Là, ça se passe. Alright. Et ça, c'est les Busy Signal, Roots Reality. Là, tout de suite, on écoute l'incontournable Lucky Dubé, Yaman, respect. Et Lucky Dubé fait vraiment un ce super concert qu'il s'est fait à le stade Marius Estapindia, réduit en 2004. Hein, après 2005, assassiné. Mais vous avez l'occasion de trouver en live and direct, c'est extraordinaire, hein. Big up! Merci à tout Van Maurice qui est là. Van Maurice qui est là, rappelle ça, super moment là. Yaman, Lucky Dubé, respect.

Et ça c'est la Kidoubé, le RMA. En tous les cas, Marie, c'est Yenet, hein. C'est vraiment un plaisir pour écouter Sabana. Sabana ancien là, Yamahana. Et là, l'autre coup, il y a Soko qui m'a eu l'occasion de trouver en live and direct dans Elysée Mouart. Hein. Et à Paris, c'est extraordinaire, hein, la scène. Lycée la contourne à Boujoubanton, Gargamel. Yesai, monsieur Gargamel, ce prénom, hein. En tout cas, lui aussi pareil, monsieur Cetin, ça c'est mon rêve, hein. Enzo, trouve-lui à l'île Maurice. Magic City, écoute ça.

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Et l'homme qu'on appelle Robert Nesta Marley, Bob Marley, et comment se connaît même l'inné le 6 février 1945 et l'inné décédé, bien sûr, et en 1981, alright, le 11 mai 1981, et Bob Marley quitte nous, hein, et oui, alors, comment se connaît même, hein, et c'est ça qui va connaître l'histoire de Bob. C'est là, l'anniversaire de la mort, fait que passer là, hein, le 11 mai. Et Bob Marley qui est à l'âge de 36 ans. Et depuis,

C'est grâce à lui que le reggae music est propagé international et il fait un succès qui est bizarre. All right. Et oui, ça se passe. Ils ont dit Rasta Reggae Music peut jouer partout. Et ça, c'est l'homme qu'on appelle Luton Fire. Écoute sa famille. Big up!

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Julian Mali, are you the one? Yes, I. En tous les cas, ça aussi bien, ben nous rappelle ça des concerts que Julian Mali nous fait ici. Et le stade bambou, hein, jamais comme un mot. C'est terrible ça, tu vas essayer. Et là tout de suite, Hans Wheely. Jah is in control. Yeah, man, of course. Big up.

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1: 22h, l'ORMA, Big Tune.

Yes, I am Big Tune avec Bruno Royal au RMA, la radio nationale MBC Mouka. Yes, I am passé de 21h jusqu'à toujours 23h. Chaque jeudi soir, comme on dit, je suis équipé de la CAP de radio, on fait ce qu'on aime là depuis 21h jusqu'à 23h. Yes, et tous les jeudis soirs. Yes, I big up. Et oui, bonne famille, c'est avec beaucoup de plaisir qu'ils m'ont fait sa émission reggae là pour vous. Hein, parce que vous connaissez beaucoup, vous êtes nombreux, vous écoutez ça et vous êtes marrés contents quand ça va Big Tune la tournée. Et qui sont locales battées. Et là, c'est bon, on arrive l'air. C'est gay time. Yeah, man. All right. Oui, oui, si je t'aime Paris, mon Paris, tout le monde est Paris, nous va vous faire état pour nous nous bâtir c'est gay music. All right. Et là, tout de suite, on va écouter Jamie Dizan qui dit pourtant. Hein? Yes, I. Écoute ça.

Et ça, c'est Jamily Jeanne. Pourtant, c'est rien. Hein, tu vois, cela m'y a tourné. Ça, beaucoup ban. Beaucoup de jeunes filles, tu peux marier, écoute ça. Big up en tous les cas. Il y a ça. Et là, tout de suite, on écoute un autre morceau. Leading, nous allons dire, waouh, gros succès avec ça, c'est Guy-là. Et c'est Guy-là, il n'allait qu'à Canada, il n'allait qu'à la télévision Canada, là-bas, canadien. Yes. Et maintenant, une réponse à monsieur. Là, Marie, c'est Yenet, quand nous trouvons cette musique, comment dire, dépasse bonne frontière. Quand nous trouvons cette musique, comment dire, traverse Gilo. Yes, I respect. Eh oui, ça c'est Mervyn Clayley and the Prophecy, la gloire. Yeah man, big up.

yes, I, même si. Marie-Séye, Anzoli, Tisségué, Anzoségué qui peut tourner très très bien. Et c'est Gélove. All right. Big up en tous les cas. Et là, ça se passe. Ça, c'est Miss Wendy Ba. Et là, nous continuons à avancer. Prochaine, c'est Gé qui peut tout yé, bizarre dire. Hein, et tout quartier, tout cité, tout base, riche, tout base, pauvre, tout mauricien. Maintenant, je tout peux écouter ça, monsieur là, là. Yeah, man. Je tout peux dire, attention, là, réclame infini, là. Arrêtez cinéma, là. Yes, ça. Et c'est moi, monsieur là, un petit monsieur love, ça. Hein. Un petit monsieur dédié à tout man ex. Haha, big up. L'incontournable Billy Gunn réclame infini. Qu'est-ce que ça dit?

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Ça c'est Miss Caroline Jordan, yes I, Ja Apevini, panet distendé, pratique un peu, et métier, yes I, apportage l'amour. Et oui, le respect envers nos prochains, c'est important. Big up. En tous les cas, pour ça, je dis message là. Et c'est Miss Caroline Jordan. Et là, tout de suite, la prochaine song que nous allons écouter, c'est Ludo.

Vic Félicité qui dit « Buzz des bus ». Ah oui, écoute ça famille.

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Eh oui, ça c'est Gloria featuring Sky to be. Amore mio, yes I am. C'est des petits ségués, ça tourne très très bien. Gloria, Lily en France, Aster. Sky to be toujours la même. Et voilà, hein, et ça se passe, c'est une bande ségée locale. Et pas oublier le ségué, c'est tant que pour une l'insistance, c'est pour une ségué, mais tant qu'il y a l'amour, c'est pour une plus de ségué encore. Yes I am. Ségué, c'est peace and love, c'est contre l'insistance. Alright. Et là. Amy Rachel, Montagne, l'émotion. C'est qu'il love même là. Hein?

Eh oui, nous mettre les down. Yes, on arrive presque à la fin de sa émission-là. Ça, c'était Casbad. Longtemps pas tant de ça son, hein, big up. Merci en tous les cas à tout ban Mauricien, Mauricienne, à tout ban Diaspora, à tout ban détenu, à tout ban frère et sœur qui tout le temps peut soutenir cette émission-là. Voilà, c'était Bruno Raya. Bruno Raya au micro, émission Big Tune, l'ORM1, la radio nationale. Voilà, moi, vous donne rendez-vous jeudi prochain à partir de 21h jusqu'à 23h, hein, tous les jeudis. Et sinon, nous terminons l'émission avec Miss Christelle Thomas, featuring Authority Groove, Méritocratie. Et si elle suit, mes amis, ciao, ciao, bye bye, God bless!

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